Bonjour à toutes, bonjour à tous, et bienvenue dans Prendre la ville, une émission qui souhaite prendre le temps de déconstruire les enjeux urbains, d'aborder les questions de logement, d'hébergement, de démolition, de reconstruction, d'expulsion, avec un objectif principal, remettre les habitants et habitantes au centre de ces enjeux. En effet, cette émission aspire à donner la parole aux personnes concernées, à celles qui subissent les transformations urbaines, qui galèrent à trouver un logement, à défendre leurs droits. Donner la parole également à ceux et celles qui les accompagnent dans leur démarche, à l'instar d'associations ou services sociaux. C'est prendre le pouls des luttes urbaines en interrogeant les collectifs, les militants et militantes qui tentent de politiser ces enjeux. C'est aller également vers les journalistes et universitaires qui prennent du recul pour analyser des phénomènes sur un temps long. Bref, vous l'aurez compris, le programme est vaste. L'émission d'aujourd'hui est consacrée à la rénovation des cités minières et à la rénovation urbaine, avec un même axe, les mobilisations des habitants et habitantes contre la destruction de leurs espaces de vie. On débute avec un reportage réalisé par Lucien, c'était fin mai 2026. Il était à Arnes, dans le quartier du Petit 21, dans la cité d'Orient, au cœur d'une cité minière où chaque rue est un coron minier, anciennement propriété des entreprises minières puis des houillères nationales et aujourd'hui de maisons et cités. Loin des clichés sur l'habitat social, les habitants et habitantes des quartiers populaires se battent pour sauvegarder leur cité, leur quartier, sauver leur histoire et préserver le patrimoine ouvrier.

Bonjour à toutes et tous et bienvenue sur Micro Rebelle 99.6. C'est Lucien au micro et aujourd'hui je vous propose de nous intéresser à la question de la rénovation des logements miniers à partir de l'exemple de la cité d'Orient à Arnes. En janvier de cette année 2026, le gouvernement lançait le plan Relance Logement avec l'idée de faire du logement une priorité du gouvernement. Dans le même temps, la Fondation pour le Logement, anciennement Fondation Abbé Pierre, fait le constat d'une massification du mal-logement sur fond, premièrement, d'une pénurie estimée à 1,5 million de logements et deuxièmement, d'accroissement des inégalités. Par exemple, selon le baromètre annuel publié par le médiateur de l'énergie, 30% des ménages interrogés en 2024 déclaraient avoir souffert du froid pendant au moins 24 heures pendant l'hiver 2023-2024. C'est deux fois plus qu'en 2020. Dans ce contexte, la question de la rénovation des logements anciens se pose avec force. D'autant que, loin des clichés sur l'habitat social, les habitants et habitantes des quartiers populaires se battent pour sauvegarder leur cité, leur quartier, sauver leur histoire et préserver le patrimoine ouvrier. C'est le cas à Arnes, dans le quartier du Petit 21, dans la cité d'Orient. Nous sommes ici au cœur d'une cité minière. Chaque rue est un coron minier, anciennement propriété des entreprises minières, puis des houlières nationales. Aujourd'hui, c'est le bailleur régional Maisons et Cités qui en assure la gestion. Début 2022, Maisons et Cités s'est engagé à impliquer les habitantes et habitants de la cité d'Orient autour d'un projet de rénovation. Certains et certaines attendent en effet les travaux depuis plus de 10 ans. Parmi les engagements mis en avant par Maisons et Cités, on peut évoquer, premièrement, des rénovations individualisées, deuxièmement, l'éco-conception des logements avec les futurs locataires, troisièmement, la préservation des éléments patrimoniaux du quartier, quatrièmement, la participation des habitants aux travaux des logements par de l'auto-réhabilitation accompagnée. La forte implication habitante depuis le début du projet, en 2022, a notamment porté ses fruits à travers la création d'espaces autogérés, une buvette, un ciné voisin de plein air, une micro-ressourcerie locale et de l'éco-pâturage. De plus, une association des habitantes et habitants a été créée, l'Écoron d'Orient, association à laquelle Maisons et Cités a attribué une maison pour y développer ses activités. Malheureusement, depuis plus d'un an, l'association Les Corons d'Orient

0: habitants se mobilisent pour sauvegarder l'habitat populaire et le développer. En ce sens, fin mai de cette année 2026, elle organise une fête des voisins pour permettre aux habitants et habitantes d'échanger collectivement sur le sujet. Nous échangeons tout d'abord avec Nathalie, présidente de l'association.
1: Alors bonjour, je suis Cox Nathalie, habitante et présidente de l'association des Courants d'Orient dans la rue de Plévenoz à Arnes. On a créé cette association en août 2022 parce qu'on faisait du porte-à-porte et on s'est vite rendu compte que les gens en avaient marre parce que maison et cité faisaient des promesses. Donc on nous disait oui, mais à chaque fois qu'on remonte les informations à maison et cité, ça ne marche pas. Donc on a décidé d'être déjà d'une porte-parole avec les habitants auprès de Maison Cité. Ensuite, on a recueilli qu'il n'y avait pas assez d'activités dans le coin et que c'était des quartiers assez tristes. Donc on a décidé de créer des animations, donc faire une buvette de Ginette, créer un ciné voisin et créer une ressourcerie. Et maintenant, on fait de l'éco-pâturage avec nos deux moutons.
0: Alors, est-ce que tu peux revenir sur ce que tu viens de dire concernant Maison et Cité? Maison et Cité devait faire des choses, lesquelles?
1: En fait, on a eu plusieurs réunions avec Maison et Cité. Nous ont promis, en fait, on faisait des plans individualisés. Donc, c'est les architectes qui vont chez les habitants, ils créent leur plan de maison eux-mêmes, s'ils veulent une fenêtre en haut, s'ils veulent abattre un mur, tout ça. On avait l'autorisation avec Maison et Cité, était d'accord pour faire des plans individualisés pour en finir aux oubliettes. Il y avait plein de choses, il y avait ils devaient nous donner des financements. Ils nous ont, certes, ils nous ont donné la maison aux 12 rue de Plévenoz où est l'association aujourd'hui, mais il n'y a pas d'engagement pour dire les habitants, déjà rien que pour les travaux. On leur a promis, ça fait, si c'est pas plus de 15 ans, des travaux et on n'a jamais vu la couleur. Que ce soit quand on les appelle, on nous promet, moi j'ai des fuites à ma maison et on me dit, oui, mais madame, il va y avoir des gros travaux, mais on ne me dit pas l'année. C'est vrai, je ne vais pas attendre encore 50 ans comme ça, quoi. C'est pas possible. Et les gens, ils en ont marre. Ils se plaignaient. Nous, on avait des enfants de mineurs et des mineurs. Ils disaient que c'était impossible et c'était honteux d'être comme ça, quoi.
0: On est dans la cité du Petit 21 à Arnes. Ce sont donc des anciennes maisons, des mines. Hein. Tu parles de travaux. Ça veut dire que les maisons sont dans quel état? Est-ce que tu peux décrire les maisons et les travaux qu'il y aurait à faire?
1: Les travaux, déjà, il y a toutes les façades. Les joints ne sont plus aux normes, la toiture n'est plus aux normes. Déjà, sur rien que ma maison au numéro 1, il y a 63 tuiles de fissurées et de cassées qui doivent changer parce que j'ai mon mur de plafond de la chambre de mes enfants, il est noir imbibé d'humidité, de mousse. Et c'est honteux. Mon fils a développé une maladie due à ça. J'ai beau donner certificat tout ça, personne ne bouge. J'ai fait monter le piqueur, personne ne bouge. Et j'ai autour de mes fenêtres, j'ai de l'humidité, de la condensation. En hiver, l'air elle passe partout. En été, l'eau il fait. En ce moment, il fait trop chaud dans les chambres. Mais c'est vrai que non, il y a beaucoup de travaux, même rénovation à l'intérieur. Il y en a encore au charbon. Il y en a, ils sont qu'au gaz, il y en a, ils sont qu'à l'électricité. C'est un peu du n'importe quoi, quoi.
0: Et donc, ce que tu décris concernant ta maison, c'est le cas de beaucoup de maisons dans la cité.
1: Ah ouais, je suis pas tout seul, malheureusement. Mais je trouve que la mienne, elle est catastrophique aussi. J'ai de la moisissure partout. Là, j'ai eu une fuite. Il y a, à la fin d'année, une fuite au niveau de ma chaudière en dessous. La fuite était sous calage. Et ils sont pas venus au bout de 3 mois. Donc je lui dis, au bout de 3 mois, j'ai appelé Maison et Cité, ils n'ont pas bougé, donc j'ai été au service logement de Arnes, à la mairie d'Arnes, ils ont envoyé un mail à Maison et Cité, de là, il y a un monsieur qui vient chez moi et puis qui me dit, c'est une honte, le piqueur, il me dit, c'est une honte de venir avec eux, que le mail de la mairie m'a envoyé, je lui dis, attendez, c'est normal, je paye un loyer. Donc c'est tout à fait normal que vous faites mes travaux. Et, c'est pas nous, c'est Proxyserve. Et j'ai dit ouais, puis quand on appelle Proxyserve, c'est jamais eux non plus. Donc j'ai dit au bout d'un moment, il faut peut-être arrêter d'envoyer la balle. J'ai dit ça fait tant d'années que vous promettez ça à toutes les personnes. Mais j'ai dit nous, avec l'association, on va pas lâcher quoi. Et c'est pas possible. Et donc on va se bouger coûte que coûte quoi. Et avec toute l'ambiance qu'on a créée, ce serait dommage en bientôt 5 ans que tout ça s'effondre. C'est hors de question.
0: Proxyserve.
1: Maison et Cité qui l'engage pour faire les travaux chez les habitants, donc c'est-à-dire les toilettes, la salle de bain, les VMC qui nettoient jamais, les contrôles de chaudière qui vont une fois sur deux. Donc

0: à chaque fois ils disent que c'est Proxysir, mais Proxysir, ils ont beau dos, quoi.
1: Alors donc l'association a été créée, tu l'as décrit, hein, et a déjà mis en place différentes activités. Hein, j'ai par exemple retenu les copâturages, le fait de disposer d'une maison pour accueillir les gens. Devant cette question de travaux et de promesses non tenues, que fait l'association ?
0: Bah, l'association essaie coûte que coûte de pas lâcher le fil parce que tous les habitants viennent se plaindre chez nous. Mais nous, malheureusement, si on n'a pas de nouvelles de maison et cité, on ne peut pas avancer et c'est compliqué, quoi. Donc nous, moralement, on en a à la casquette, mais je me dis que je n'ai pas fait tout ça pour rien, quoi, parce que tous les jours, je suis là et bah, je suis président, donc je vais pas... Puis après, j'ai pas envie de décevoir les habitants. Et même moi, en tant qu'habitante, j'ai pas envie de lâcher le morceau. C'est pas Maison et Cité qui va gagner, quoi.
1: Donc, que dit actuellement Maison et Cité ?
0: Bah, Maison et Cité, on n'a plus de nouvelles depuis plus de 6 mois, 1 an. Les architectes rentrent dans les clous. Qu'est-ce que... Tous les plans, tout est accordé. Mais apparemment, ça ne passerait pas. Ce sera encore trop cher alors que tout passe correctement. Donc, on comprend pas. Donner aucune signe de vie, c'est complètement débile.
1: Et pendant ce temps-là, effectivement, les travaux ne sont pas réalisés.
0: Non, ça devait commencer le 1er mars 2026 et on n'a toujours rien. Donc on avait monté un film Toc Toc Toc et le deuxième devait commencer. On devait tourner les images du film en même temps que le commencement des travaux, mais ils ne veulent pas commencer les travaux. Mais c'est pas grave, moi je vais quand même faire le film, quoi, et expliquer. On n'a pas été tendre avec le premier, avec Maison et Cité et tout ça. Mais là, dans le deuxième, ce sera autre chose.
1: Quand tu dis qu'on n'a pas été tendre, ça veut dire qu'il y a déjà eu un film qui a dénoncé un certain nombre de choses ?
0: Ah oui, bah on disait qu'il y avait de la moisissure, tout ça. Et Maison et Cité, on l'a fait montrer à tout le monde. On a eu le soutien d'un petit peu de la mairie, de la CAL, plein d'associations. Et pour en finir, Maison et Cité, bah, tout le monde a vu le film sauf Maison et Cité. Donc c'est complètement... Mais je vous dis, Maison et Cité, ils nous voient en réunion. Ah oui. Et pour en finir... Il n'y a rien du tout. Donc moi j'ai dit, c'est bien beau les promesses, mais tant que j'ai pas d'actes, il est hors de question.
1: Est-ce qu'il n'y a pas le risque que Maison et Cité laisse pourrir la situation et qu'au bout d'un moment, les travaux sont tellement obsolètes, autrement dit qu'il n'y ait plus l'utilité de travaux tellement les maisons se dégradent ? Est-ce qu'il n'y a pas ce risque-là ?
0: Ah si. Puis on dirait qu'ils ont l'impression qu'ils cherchent ça, à dégoûter tout le monde. Il y a la moitié de la rue qui est vacante, donc 50% des habitants sont plus là. Donc 50% de nos habitants, bah, c'est nos bénévoles, donc on n'a presque plus personne non plus. Et justement, bah, si Maison aussi dit, au contraire, ils seront contents d'abattre pour reconstruire au-dessus. Mais nous, c'est notre patrimoine, les maisons des mines, donc il est hors de question qu'ils abattent, ça c'est clair et net.
1: Ces maisons ici à Arnes font partie du bassin minier UNESCO ?
0: Non, pas là, justement. Les deux rues, la rue de Plévenot, la rue de Damas et la rue de Warna, ils sont pas au patrimoine historique. Donc j'ai envie de vous dire qu'ils sont bien cotés, mais aussi parce que on dirait qu'ils en jouent parce que c'est pas protégé, donc on s'en fout.
1: Peut-être des promesses de relogement qui ont déjà été faites ou pas du tout ?
0: Il y a des promesses de relogement, mais comment on m'a proposé un logement dans Arnes ? Mais le problème, c'est que moi, je suis gestionnaire et fondatrice de l'association. Moi, il est hors de question que je vais habiter dans le 21 et que je reviens ici tous les jours, alors que là, j'ai juste la rue à travailler. Je vois, j'ai accès aux moutons, j'ai à tout accès. Si j'ai quelqu'un qui vient pour le magasin de la ressourcerie, il y a Manu qui est là, bien sûr, mais on ne sait jamais, ça peut arriver. Donc si j'ai quelqu'un qui vient, on est tous là, on est tous dans le coin, tous les habitants sont là, quoi.
1: On va parler, si tu veux bien, de la soirée d'aujourd'hui. On est samedi soir, qu'est-ce qui est prévu, qu'est-ce qui va se passer ?
0: Aujourd'hui, c'est la fête des voisins. Donc aujourd'hui, il y a la buvette qui sera ouverte, mais tous les voisins, ils ramènent, on fait à l'auberge espagnole. Donc tout le monde y ramène des petites choses. Nous, on a fait des salades de pâtes, tout ça, du froid. On va faire le film. On va mettre à vote 3 films pour que les habitants y choisissent. Donc on a monté les gradins, tout ça. Et...
1: Peut-être une question plus générale, hein, suite à ce que tu viens de décrire. Comment est-ce que tu dirais qu'est la température au niveau des habitantes et habitants ? Il y a une mobilisation qui est possible ? Est-ce qu'il y a d'autres actions qui peuvent se mettre en place ?
0: Tous les habitants, ils viennent nous voir en disant que c'est pas normal déjà qu'ils payent des loyers et qu'il n'y a pas de travaux. Donc les gens, ils veulent faire des grèves de loyers. Donc ça, je pense pas que ça va plaire à Maison et Cité. Pareil, on voudrait faire des pétitions. Et de toute façon, on essaye de faire bouger. Donc avec la presse, avec la Voix du Nord, même s'il faut rappeler France 3, on a déjà fait un épisode, on va rappeler France 3, il n'y a pas de souci, mais il faut que ça bouge. Faut que ça bouge, là, parce que les habitants n'en peuvent plus.
1: Depuis la fin 2025, l'association Les Corons d'Orient a pu employer un salarié, c'est Manu.
2: Bah, Alors, je m'appelle Emmanuel Lopez. Donc je reste la rue juste derrière Pevna, donc la rue de Varna, depuis 1986. Je fais partie de l'association Corot d'Orient de la rue de Pevna et je suis salarié de l'association depuis le 15 septembre 2025.
1: Quel est ton rôle dans l'association, bon, en tant qu'adhérent et en tant que salarié?
2: Alors, adhérent, j'écoute les voisins, je vais les voir. Quand on sait des nouvelles de la chirurgie de Nord-Pop, de la maison cité, je vais leur donner au courant. Mais les gens, là, sont presque dépressifs bientôt. Il y a beaucoup d'anciens. Donc, je vais voir les gens. Après, je donne un coup de main. On fait le cinéma, tout ça aussi là. Après, moi, je tiens à la petite ressourcerie qui est ici au numéro 12, du coup. Ça commence à fonctionner tout doucement. Et les gens, ils sont contents qu'il y a une ressourcerie, ils peuvent venir ici et là. Et que le quartier revit, ça leur fait plaisir. Avant, les gens ne se parlaient plus, maintenant tout le monde commence à revenir, ils se parlent. Il y a d'ambiance de quartier, quoi, ça fait revivre le quartier.
1: Alors, par rapport à ce que nous disait Nathalie concernant je vais mettre des guillemets, mais l'abandon par maison et cité des travaux en cours, l'abandon des habitantes et des habitants, toi qui vas chez les gens, qu'est-ce que tu entends? Qu'est-ce que les gens te disent? Qu'est-ce que les gens sont prêts à faire?
2: Après, les gens, ils ont peut-être peur, puisque c'est quand même pas mal d'anciens ici. Mais moi, je sais que j'irai jusqu'au bout, Nathalie aussi. Je pense qu'il y a pas mal de personnes qui iraient jusqu'au bout quand même peut-être aller plus loin, faire venir une plus grosse presse pour voir si on peut faire bouger les choses. Parce qu'ils se plaignent, et puis... mais ils ont du mal à... ils ont quand même un peu de mal à venir... comme aujourd'hui, je ne sais pas si on va avoir du monde. Ils ont un peu mal pour s'exprimer. Comme c'est des anciens, donc voilà quoi.
1: Alors est-ce qu'il y a des actions que tu aimerais que l'association fasse?
2: Après moi, faire venir France 3, faire qu'ils viennent voir les travaux qui ne sont pas effectués, les promesses qui ne tiennent pas. Et peut-être une grosse mobilisation, faire passer dans les rues, et puis aller jusqu'à Douai, la grande maison siège, et puis faire une petite avec des petits pancartes devant, puis faire bouger les choses.
1: Alors on va parler de la soirée d'aujourd'hui, une soirée qui est spécifique pour les habitantes et habitants, et puis qui se veut un petit peu un moment fort de la réaction concernant l'état des logements. Toi, quel va être ton rôle et qu'est-ce que tu attends de cette soirée?
2: Alors moi, j'attends qu'il y ait du monde, que tout le monde s'amuse déjà, qu'il profite de la journée, que c'est la fête des voisins. Tout ça, bonne humeur, puis voilà, et que les gens viennent, et puis qu'ils discutent, qu'on puisse prendre leurs paroles pour les faire passer aux médias peut-être plus tard, et puis faire signer une pétition surtout, pour faire avancer les travaux qui, j'espère, le feront un jour.
1: Bien, je te remercie Manu, est-ce que tu as envie de rajouter quelque chose?
2: Moi j'aimerais bien que les travaux ils sont faits, parce que moi, donc, comme je vous dis, je suis là depuis 1986, par contre moi je suis corps au charbon. Donc chez moi il n'y a rien fait du tout, un peu d'isolant par-ci par-là, pour faire beau, pour cacher les misères. Donc je voudrais que les maisons, moi je suis depuis 86, voilà, je voudrais bien que la maison soit saine, et puis être bien quoi. Et puis rester dans le quartier, parce que on est bien dans le quartier ici. On connaît tous ses voisins, ça se réanime, donc moi je veux rester ici, je ne veux pas déménager.
1: Nous recueillons ensuite les propos d'un habitant et d'une habitante de la cité, Philippe et Morgane. La cumbia me
3: 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Ouais, bon ben voilà, je m'appelle Glorian Philippe, je reste au 10 Plévena, ça fait 35 ans.
1: Alors tu habites donc rue Plévena, c'est donc la rue qui est extrêmement concernée par... l'association, qui est extrêmement concernée par la question des travaux. Alors justement, est-ce que tu peux, d'autant que tu es un ancien dans cette rue, est-ce que tu peux décrire l'évolution des maisons et l'état dans lequel elles sont aujourd'hui?
3: À la base, franchement parler, moi je trouve que ça avance pas, déjà. On est... je sais pas, quoi. Il y a pas photo, ça avance pas, quoi. Ça serait mieux d'avoir de l'amélioration, un confort mieux, et puis voilà quoi. Ça serait mieux d'avoir le gaz, de l'amélioration au niveau intérieur, extérieur et tout quoi.
1: Et donc Maison et Cité, pour ce qui te concerne, à envisager des choses pour ta maison ou rien de précis?
3: Pour l'instant j'attends, je suis comme tout le monde, j'attends.
1: Pas d'informations?
3: Pas du tout.
1: Tu es dans l'association pour avoir des exigences, avoir des demandes?
3: Ouais, pourquoi pas, surtout du meilleur. Et du meilleur confort, quoi.
1: Alors tout à l'heure, la présidente de l'association, Nathalie, nous disait au micro de Micro Rebelle, 99.6, nous disait qu'il y avait peut-être des actions à envisager, des mobilisations à Douai, des grèves des loyers. Est-ce que ce sont des actions que tu pourrais suivre, auxquelles tu pourrais participer ?
3: Ah bah, y a pas de souci de ce côté-là. Vaut mieux, faut se battre de toute façon, pour avoir de l'amélioration, c'est ce qu'il faut. Et si on n'a pas d'amélioration, on n'avancera jamais. Eux, ils savent prendre le loyer, mais derrière, il n'y a que dalle, quoi. Voilà.
1: Est-ce que tu penses que d'autres habitantes et habitants pourraient te suivre là-dessus ?
3: Bah, je pense que ouais. Il faut se mobiliser tous pour avoir du confort et du mieux. Je pense que ça serait bien. Tous ensemble, et puis ça sera bien. Tout ce que je demande, c'est du mieux pour tout le monde et pour chacun. Voilà. La cumbia
4: me está llamando. Bon, voilà, je m'appelle Morgane. J'habite la rue Plevna à Arnes. Je voulais parler de mon logement, car il a plein d'humidité. Et j'ai appelé Maison et Cité, ils m'ont dit que c'était de la condensation, que je vois pas pourquoi ça serait de la condensation. Après, il y a eu des problèmes aussi au niveau des égouts, parce que j'ai plein de nuisibles qui passent chez moi, tout ce qui est rats, souris. Ils sont venus faire venir quelqu'un, mais ils ont bâclé l'affaire. Et après, il y a beaucoup aussi de travaux qu'ils doivent faire dans les maisons qu'ils ne font pas. Ils tiennent des promesses à rien.
1: Tu parles de promesses. Qu'est-ce qu'ils ont promis, typiquement ?
4: Bah, typiquement, ils ont promis de refaire les maisons, changer les fenêtres, les portes. Ça n'a toujours pas été fait. Il y a beaucoup aussi de maisons qui sont vides ici et justement qui se font braquer. Alors, c'est pas évident.
1: Alors donc, ce soir, on est à la fête des voisins, hein, au sein de l'association du Coron. Qu'est-ce qui t'amène, toi, à participer à ça ? Qu'est-ce qui fait que tu as envie de participer à cette initiative ?
4: Bah, c'est une bonne fête de voisins, au moins on rencontre tous les voisins. On rencontre aussi les nouveaux habitants d'ici. Et je pense que aussi l'association est une bonne cause dans cette rue.
1: Absolument, qu'est-ce que pourrait faire l'association pour faire bouger les lignes concernant les travaux ?
4: Bah, essayer de faire une pétition. Et après, si ça ne fonctionne pas, essayer de taper plus haut.
1: Tu penses à quoi ?
4: Ben, faire une lettre au maire, après appeler une autre association pour qu'ils se regroupent avec nous.
1: La présidente de l'association, Nathalie, qui était au micro de Micro Rebelle tout à l'heure, nous disait on peut envisager plein d'actions. On peut envisager une grève des loyers, on peut envisager une délégation à Maison et Cité à Douai. Est-ce que ce sont des actions auxquelles tu participerais ?
4: Ah oui, oui, franchement oui. Parce que vu l'état des loyers, je pense que déjà, beaucoup de gens pourraient bloquer les loyers déjà. Oui, il y aurait beaucoup de gens qui le feront.
1: Voilà, nous étions donc à la fête des voisins, au cœur de la cité d'Orient, dans le quartier du Petit 21 à Arnes. Micro-Rebelle 99.6 se propose de rester en contact avec les habitantes et habitants de la cité, afin de pouvoir informer nos auditrices et auditeurs de la poursuite de la mobilisation dans la cité. Nous aurons donc l'occasion d'en reparler prochainement. D'ici là, bye bye.

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Vous venez d'écouter un reportage réalisé par Lucien au cœur du quartier du Petit 21 dans la cité d'Orient à Arnes. Avant de passer à la suite de cette émission, on fait une première pause musicale, on écoute Explosions in the Sky et le titre Glittering Blackness. C'est du post-rock.

0: Vous êtes de retour dans l'émission Prendre la ville sur Micro Rebelle 99.6 FM. Et à l'instant, c'était Explosions in the Sky et le morceau Glittering Blackness. On poursuit cette émission avec une production nous venant d'Arte Radio, intitulée La Muette. La Muette, c'est un quartier situé à Garges, en banlieue parisienne. Au moment de la réalisation de ce documentaire sonore, c'était en 2008, ce quartier va être réhabilité, avec des immeubles en cours de démolition. Et cette barre d'immeubles qui s'écroule, c'est aussi de la mémoire qui disparaît. Donc Mehdi Aoudig, le réalisateur du podcast, va à la rencontre des habitants et habitantes qui s'expriment sur la réhabilitation en cours, sur le passé et l'avenir de leur ville. Donc on écoute ainsi La Muette, par Mehdi Aoudig pour Arte Radio, une réalisation qui date de février 2008. C'est vieux, c'est vrai, mais cela n'a pas pris une ride sur la rénovation urbaine et sur ses enjeux.
1: Ces tours-là qui se trouvent ici ne vont pas tomber puisqu'ils ne dépassent pas plus de 10 étages.

0: Donc toutes les tours qui atteignent 10 étages, ils les font tous tomber. Tous les autres tours qui restent debout, ils refont tout l'intérieur, que ce soit les lavabos, les portes, le sol, l'ascenseur, le revêtement des boîtes aux lettres, le carrelage à l'intérieur du bâtiment. Ils vont encadrer les bâtiments, ils vont mettre des espèces de grillages avec à l'entrée un interphone. Donc on va dire qu'ils vont un peu barricader et sécuriser à la fois. Ils vont tout résidentialiser. Bon, après là, on attend de voir qu'est-ce que ça va donner. Maintenant, c'est bien beau de descendre des tours, mais bon, après, on verra si ça va être, si ça va apporter des choses positives que négatives. Maintenant, il faut voir qui logera dans ces appartements. Ça, c'est la question que tout le monde se pose.
1: Moi j'ai habité, en fait, quand je vais vous montrer, c'est ma barre à moi qui va être détruite. Je suis resté là-bas 20 ans. Voilà, moi je suis Ben Arraj, j'ai 39 ans. Je suis arrivé à la Muette en août 81 et j'en suis parti en 2005. Eh ben moi, c'est ma chambre là-bas, 20 ans. La barre blanche que vous voyez là-bas, 50 logements dans un immeuble de 10 étages. Et moi, je suis au troisième étage. En fin de compte, ma chambre, elle est cachée un peu par l'arbre. Et c'est une barre qui n'est pas encore complètement vide et qui le sera bientôt. Et cette barre va tomber. Et voilà. Et mes parents sont partis il y a à peine un mois de là-bas. Et c'est vrai qu'on va parler des choses. C'est vrai que si on parle du bâti, ça paraît simple à détruire. Mais en vérité, il faut parler avant tout des gens qui habitaient là. C'est-à-dire 30 ans ensemble, c'est beaucoup, c'est énorme. On n'a pas détruit seulement les immeubles. On a presque détruit un lien social, on a détruit des gens. Et ça, je trouve que c'est... Je ne sais pas si le mot convient, mais c'est déplacé. Par contre, tout ce que vous voyez là-bas, la vie que vous voyez là-bas, c'est des gens qui vont partir du jour au lendemain, obligés de partir.

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0: با دو بروبليم.
1: Il fait bon vivre dans le quartier de la Muette.
0: Merci.
1: Faut pas dire que le quartier c'est dangereux, on ne peut pas rentrer. Attention, c'est la mafia, non, c'est archi faux. Hein. J'ai grandi, ça s'est bien passé. Il règne une bonne ambiance entre les locataires. Maintenant, bon, ceux qui veulent pas quitter le quartier, c'est parce que les appartements qui existaient et qui existent encore aujourd'hui, dans les autres tours qui vont pas tomber, bah, ils sont très confortables et très spacieux. C'est pour la seule et unique raison. Et aussi, même de manière générale, c'est très difficile aussi de quitter un quartier après 25 ans de vie et d'aller ailleurs. C'est découvrir un nouveau monde, c'est peut-être pas avoir les mêmes voisins, c'est beaucoup de choses, quoi. Donc c'est la crainte des locataires aujourd'hui.

0: Voilà, cette barre-là, vous voyez, elle est... Qu'est-ce qu'elle a de mal, cette barre? Vous voyez comme ça, vous arrivez là. C'est joli, c'est sympa. Les gens, ils ont l'air sympathiques. Il y a quelques paraboles, il y a une dizaine de paraboles ou une vingtaine de paraboles, mais ça, c'est... Mais on va détruire ça. Ça me fait toujours quelque chose de penser que cette barre ne va plus exister. On n'a connu que ça. Vraiment, on n'a connu que ça. Et j'ai vu des gens se réunir en mairie pour parler des bars, et eux, ils parlent des bars comme si... Ça n'a aucune signification pour eux. C'est des immeubles, c'est des... Même les gens, ça reste des objets pour eux, malheureusement. Et là, nous allons arriver à la fameuse barre qui n'existe plus. Et même la mairie, ils n'ont rien dans leur archive. Je l'ai eu par un ami, ça. C'était là où on a passé notre enfance, vraiment. Vous voyez la petite dalle, là? On a joué au foot tous les jours. Comme ces enfants que vous voyez là.
1: Non, moi j'habite là dans ce bâtiment. Moi je suis
2: juste en face de bâtiment 32 là.
0: C'est pas bien avant.
1: Là ils vont pas faire des grands bâtiments comme celui-là.
3: Non.
1: Là ils vont pas le détruire. Ça ils vont pas le détruire.
2: Si ils vont la détruire toi.
1: Vas-y toi.
2: Ils vont la détruire.
4: Ils vont couper un morceau parce que si elle gaz.
1: Là-bas ils vont faire des bâtiments.
2: Moi ils vont faire un parking.
5: Attends.
1: Bon. Moi j'habite
5: à
1: Argenteuil. C'est ça chie Argenteuil.
5: Ouais.
1: Ça pue. Je même pas vous d'habiter là-bas.
5: Tu vas voir, il y a des pavillons.
2: C'est déjà parti là-bas. C'est des prisonniers là.
6: Non mais,
5: des bourgeois.
6: Tu vois,
1: monsieur, quand on commence à la muette, on finit à la muette. Parce que sinon, tu trahis. Parce qu'à la muette, personne ne peut tester. Personne ne peut tester.
5: Personne ne peut tester.
7: Merci beaucoup, les enfants.
2: Au revoir. Au revoir, monsieur.
6: Et Yacine, il m'a dit plus de
5: même temps.
8: Alors, je viens de recevoir le courrier là, dans les boîtes à lettres. Ils disent pas d'amicale de locataire égale réhabilitation bâclée, logement hasardeux, hausse des loyers, des charges. Est-ce qu'ils disent réagissons pour la constitution? Ah oui, pour la constitution de notre. Ah oui, ils l'ont pas fait. De l'amicale de locataire. Moi, je suis M. Fatmi Kamel, 41 ans. Marié, avec 4 enfants. Mais j'habite dans le quartier depuis 72. Juin 72, je me rappelle, j'avais 7 ans. On arrivait dans les débuts des appartements construits. Et je me rappelle quand j'étais arrivé, j'ai encore ce souvenir, quand j'étais arrivé, il y avait un parquet, on est arrivé en voiture, avec la 304. On est arrivé, et il y avait la famille Ramdan qui était là, ils étaient petits aussi, ils nous attendaient. Et on s'est installé. Ils disaient, vous êtes nouveau? Oui. Eux, ils venaient d'arriver il y a 3 mois, nous, on arrivait, ils sont arrivés au mois de mars, on est arrivé au mois de juin. On était petits, on s'est installé dans la maison, on était tout contents. Vu où on habitait avant, dans un studio à Boulogne-Billancourt, dans le temps, dans les bidonvilles. Et ça faisait bizarre. Il y avait un terrain, il y avait des espaces verts, il y avait des grilles, cages à poules et tout ça. J'ai vu tout. Les différentes réhabs, les démolitions, les constructions. Pourquoi la muette ? Parce qu'il n'y a pas de représentant pour bloquer. C'est pour ça que ça nous a joué. Il n'y avait pas eu de représentant amical de locataire pour faire le poids, pour bloquer tout ça. Ils ont vu que c'était facile ici. Dans un cas, il y a une grosse amicale des locataires qui ne serait pas laissée faire. Pas comme ça. Ils n'auraient pas pu. Ils ont préféré venir ici, c'est une petite île. Ils diront rien, les gens. On va leur mentir leur baratiner à droite, à gauche. Ils ne vont rien comprendre au message. On va leur dire, vous inquiétez pas, vous aurez de super logements, super standing, vous serez heureux. Il y a eu des concertations, on a demandé l'avis, mais on a déjà décidé. C'est ça qu'on l'a vu. Des différentes réunions, on était invités, mais il y a déjà le plan qui est déjà là. Voilà ce qu'on va faire. Donc c'est déjà fait. Pourquoi vous nous demandez, comme quelqu'un l'a dit, il a suivi le plan, il a dit, pourquoi vous nous demandez notre avis si vous avez déjà fait le plan? Ils ont déjà passé par des architectes, tout ça, les dessins, les photos. À chaque fois, on avançait. À chaque réunion, on avançait. Voici les modifications du plan. Le plan A, le plan B, le plan C. Et voici la zone A, la zone B, la société. Des fois, on ne comprend rien. On dit, on ne comprend rien, vos dessins. Dites-nous c'est prévu ou c'est pas prévu, et combien de bâtiments vont sauter, quoi. C'est ça qui nous intéresse. Et est-ce qu'on va y habiter? Et est-ce qu'il y aura du logement pour tout le monde? Bon, ils étaient un peu vagues. Hein. Il y a même un qui a soulevé ici un responsable ici de quartier. Elle m'a dit, est-ce que vous pouvez confirmer par écrit que dans la réunion que les priorités, on va dire, les locataires de la muette sont prioritaires au logement nouveau. Il s'est pas trop prononcé. Il a dit non, je peux pas écrire, mais vous inquiétez pas, vous serez prioritaire. Ça sentait trop qu'on n'allait pas en profiter et que c'est non seulement sur les nouvelles constructions, ça sera comment il appelait ce mot-là, une résidentialisation. Ou est-ce que ça sera, comme il y en a qui ont dit, qui vont ramener une autre population, qu'il y aura des locataires, entre guillemets, assez, on va dire, des cadres venant de Paris et des villes assez bourgeoises, venir s'installer ici, comme ça sera une grande ville. Ça sera, il y en a qui ont dit que ça sera des gens, des blonds aux yeux bleus. On a un peu rigolé. Ça veut tout dire, hein. Les Basanés, les Africains, aller ailleurs, dispersez-les.
3: Donc, Yacine Ayari. J'ai 28 ans, j'habite à Garges, je suis né à Garges. Je suis né le 17 juin 79. Je suis resté une semaine à la maternité de Gonesse, hein, voilà. Et en fait, un jour, j'ai cherché des reportages sur Garges, sur la réserve internet, la base de données de l'INA, l'Institut National d'Archives. Et j'ai trouvé un reportage daté du 24 juin 79 sur une révolte, sur une grève des loyers qu'il y avait au foyer Sonacotra de Garges. Et en fait, donc, on avait des images où on voyait que mon immeuble et le foyer. Entre les deux, il n'y avait rien. Donc, pas de quartier du tiers-pot, pas de collège, rien, etc. En fait, il se trouve que je l'ai regardé avec ma mère. Et ma mère m'a dit, tiens, bah, ce jour-là, la circulation était bouchée, on revenait de la maternité, c'est ce jour-là que t'es venu à Garges. Donc, j'ai rejoint la ville de Garges avec mes parents, un jour de révolte sociale qui concernait donc un problème urbain. Voilà.
7: Enfin, concrètement, c'est pas que des briques, c'est des sentiments, c'est de l'histoire, c'est du vécu, il y a de l'affect derrière tout ça. De quel droit, ce que nous ressentons, ce que nous bâtissons, l'identité qui est la nôtre, que nous vivons, pourquoi ça, c'est pas respecté comme peut être respecté n'importe quelle autre chose, ailleurs. Et je dis du simple arbre à Paris en finissant par la moindre fontaine ou je ne sais quoi. Et c'est simplement pas acceptable qu'il y ait comme ça une différence de traitement, une citoyenneté à 2-3 vitesses.
3: Et chez nous, dans les banlieues, alors que ça a participé à l'histoire de la France après la Deuxième Guerre mondiale, c'est comme si c'était une histoire qui n'existait pas. Alors si jamais un peuple, là je parle ni de peuple noir ni de peuple arabe, je parle d'ensemble de gens qui sont des dénominateurs communs parce qu'ils habitent en banlieue et un destin commun. Donc en l'occurrence, admettons le peuple des banlieues. Si jamais un peuple qui est installé ici depuis 50 ans lui retire son histoire, on va lui retirer aussi son identité, c'est incroyable quoi. Donc cette histoire, apparemment, ne mérite pas d'être contée parce que c'est des peuples qui ne méritent pas de faire partie de ces histoires collectives et c'est des peuples dont on ne veut pas qu'ils intègrent l'histoire collective de la nation.
0: La muette, pour moi, ça sonne super bien. La muette, je trouve ça magnifique. Je trouve ça très poétique parce que la muette, personne ne ferme sa gueule.
9: En gros, l'un des problèmes de la rénovation urbaine, c'est qu'il faille faire de la rénovation d'un certain nombre de bâtiments parce qu'ils sont détériorés, pourquoi pas à la rigueur. Il y a aussi un autre prisme qui anime la mairie de Garges, c'est qu'ils sont dans un véritable fantasme vis-à-vis de la population gargeoise. C'est-à-dire qu'un des arguments qu'ils utilisent, mais qu'ils ont qu'ils oseront jamais dire clairement, c'est lutter contre le communautarisme. Qu'est-ce que ça veut dire pour eux, le communautarisme? Ça veut dire que c'est une ville qui est, à leurs yeux à eux, qui est trop colorée, où il y a la multiplication des commerces ethniques, où c'est une ville où il y a je ne sais pas combien de mosquées, de temples évangélistes, de petits temples. Et ça, c'est quelque chose qui les gêne profondément. Pourquoi c'est quelque chose qui les gêne? C'est-à-dire qu'aujourd'hui, lorsqu'on regarde la bande des 10 maires adjoints, il y a 10 blancs. C'est-à-dire qu'aujourd'hui, les maires adjoints de cette ville, de la ville de Garges-lès-Gonesse, c'est 10 blancs de plus de 50 ans. D'accord? Qui la plupart d'entre eux n'habitent même plus à Garges. La plupart d'entre eux ont soit acheté à Arnouville, à Montmorency ou ailleurs. Donc pour eux, ils vivent dans un véritable fantasme. Parce qu'ils vivent dans la peur. C'est-à-dire qu'on a une municipalité qui vit dans la peur. Et moi, je pense qu'ils veulent se servir de la rénovation urbaine pour justement, pour vaincre, entre parenthèses, leur peur, en, un, changeant la population, et deux, en pouvant instaurer un esprit village, comme ils le disent. C'est pas anodin que Nelly Olin et Maurice Lefebvre récemment, ils ont voulu transformer le nom de la ville de Garges-lès-Gonesse en Garges en France. C'est Bruno Maigret qui a voulu transformer Vitrolles en Vitrolles aux Provence il y a quelques années. C'est typique, ils veulent appeler ça Garges en France. Ils restaurent l'esprit village, c'est-à-dire qu'ils organisent des festivals de, comment on appelle ça, la fête du terroir, où ils nous invitent, nous ramène toute la bouffe qu'il y a en France. C'est très bien la fête du terroir, moi j'ai rien contre, hein. Mais à un moment, il faut pas se tromper de population. Aujourd'hui, une population gargeoise, ils préfèrent faire, je sais pas moi, faire une fête où il y a du mafé, où il y a du couscous, où il y a du riz basmati, que une fête où il y aura que du boudin et de la charcuterie. C'est comme ça, je suis pas en train de dire que c'est bien ou pas bien, c'est une réalité. Est-ce qu'on tient compte de la réalité gargeoise ou pas? Moi personnellement, je suis quelqu'un, je tiens compte de la réalité gargeoise, j'en suis issu. Mais ces gens-là, ils veulent pas en tenir compte, ces gens-là, ils veulent modifier en profondeur cette ville-là. Donc c'est ça qui est un petit peu emmerdant avec cette histoire de rénovation urbaine. C'est qu'on sait très bien, enfin pour moi en tout cas, alors les objectifs politiques de cette rénovation, ils sont clairs et nets.
8: Ce que j'ai compris, hein, ce qu'on a compris tous, hein, ils veulent des petits bâtiments, 3-4 étages, maximum, on va dire 5 étages, pour ne pas mettre un ascenseur. Puis de le gros logement. Donc je suis obligé d'aller ailleurs. Il n'y aura que des petites familles, avec petits enfants, pas beaucoup d'enfants, permettre de mieux surveiller, de mieux gérer. Moi j'attends de voir. Je fais partie de ceux qui attendent de voir. On verra bien.
10: Moi, je te vois, t'es plus...
8: Je suis dégoûté.
10: Avant, t'étais dynamique. Là,
8: ah, je suis fatigué, j'ai envie de tirer d'ici. Oh. J'ai marre de la meute. Quatre, la meute. J'en ai marre de marre. J'ai envie de donner moi une villa avec une piscine.
10: Non, il y a de quoi en plus.
8: Et je pars, je vous laisse l'appartement là comme il est, avec les meubles.
11: Arte.
8: Il dit, moi, il me donne 100 briques. Il m'en va au bled, je laisse tout.
11: Radio.
8: 1000 millions, rouge le bled. Oh, je m'en vais, j'ai dit, ouais, ils vont donner mes briques, ils vont donner 100 briques, toi. À toi, ils vont donner 100 briques.
11: Quoi? Comme?
8: Ah, une scène, il faut être réaliste, il faut pas déconner. Hein.
12: Vous êtes toujours sur la 99.6 FM, à l'écoute de Micro Rebelle, et à l'instant, vous venez d'entendre un documentaire sonore de Média Audic pour Arte Radio, intitulé La Muette, du nom d'un quartier de la ville de Garges en banlieue parisienne. Et c'est là-dessus que nous terminons cette émission, que nous clôturons Prendre la ville. Et avant de nous quitter, je vous rappelle que si vous avez pris cette émission en cours de route, ou si vous souhaitez réécouter une interview en particulier, toutes nos productions sont disponibles au format podcast sur notre site micro-rebelle.fr, tandis que le documentaire sonore de Média Audig est disponible sur le site de Arte Radio. Aussi, si vous avez des réactions à ce que vous avez entendu, si vous souhaitez partager un témoignage, si vous avez envie qu'on traite d'un sujet en particulier, vous pouvez nous contacter par mail via l'adresse suivante redaction@micro-rebelle.fr. On se quitte là-dessus, enfin presque, parce qu'on va écouter un peu de musique. On va écouter à nouveau Explosions in the Sky, cette fois le titre The Only Moment We Were Alone. À très vite sur Micro Rebelle. Ciao, ciao.

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Qu'est-ce que c'est que ce nas qu'on m'a passé là? Bon les mecs, vous déjantez ou quoi là? Bon Mitch, tu me le coupes tout de suite, tu le coupes? Hein? Comment ça on peut pas filtrer les appels? On a dit qu'on prenait les questions des auditeurs, pas les agressivisations, hein? Comment ça je passe à l'antenne? Mais non!

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mec ne ressemble à Brad Pitt dans la Drôme. Mais Kevin, crétin de Secret Story 3, oui. Il paraît qu'il a coupé ses cheveux, c'est imbécile. Mon cousin par alliance, par moment, ressemble à Brad Pitt. Mais il n'a pas les mêmes muscles. Michael Vendetta ne ressemble pas à Brad Pitt, même s'il est blond. Il est nunuche, c'est un connard, il ne mérite pas de gagner la fame de célébrité. Son métier, c'est de faire le buzz. Il a la même voix que Sting dans le dessin animé Fairy

Olivier Froune, Gabriel Abed Barnes, Adrien à Jared Leto, Claire ressemble à Oda de la Star Academy 4, Mathilde à Lily Cole, Célia à Erika Durens qui joue dans Smallville, Christophe ressemble à Samir, le cousin de Benzama, qui apparaît dans Hollywood Girls. On l'aime pas trop, il est con. Il s'était accouplé avec Aurélie dans L'île des vérités.

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1: On vous souhaite un très bon petit déjeuner. 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

0: Le Ch'ti Bike Tour est l'un des événements incontournables dans le monde du cyclisme dans la région de France. 2 jours de vélo et pour tous les niveaux, dans des lieux mythiques de la région, les 29 et 30 août 2026, notamment du côté de Lille et des Flandres. Pour en parler, Guy de Coq, vice-président d'Action Vélo, l'association qui organise cet événement, il nous raconte comment est né le Ch'ti Bike Tour.
1: C'est né il y a 22 ans, tout simplement. Donc, puisque si j'enlève les 2020, je dirais du Covid où il n'y a pas eu d'édition. Donc, on a fêté les 20 ans il y a 2 ans. Donc, d'Action Vélo et du Ch'ti Bike Tour, puisque Action Vélo est né pour organiser le Ch'ti Bike Tour. Et puis l'année dernière, c'était une année un peu spéciale puisqu'il y avait le grand départ du Tour. Et en accord avec les collectivités qui sont nos partenaires majeurs, la région, le département et la métropole européenne de Lille, on a avancé exceptionnellement au mois de juin pour être dans les festivités du grand départ. Mais là, tout naturellement, on est revenu aux dates initiales et historiques qui sont le dernier week-end du mois d'août, hein, juste le week-end avant la braderie de Lille. Et donc cette année, ce sera le 29 et 30 août.
0: Et on le rappelle, l'idée de ce Ch'ti Bike Tour et de créer cette association Action Vélo vient de vous et d'amis passionnés de vélo.
1: Et pas absolument. Non, c'était un petit groupe. Il y avait Laurent Desbiens, il y avait notre regretté Philippe Crépel, il y avait notre regretté aussi Didier Swenen, moi-même. Donc on était une petite bande à vouloir faire un événement vélo à l'époque, puisqu'il y a plus de 20 ans, où je dirais toute la mouvance pour promouvoir le vélo n'existait pas encore. Hein. Ces 20 dernières années où on fait des pistes cyclables, où on prône la pratique, etc. Et donc nous, ça a toujours été un événement pour tous, c'est-à-dire c'est pas élitiste du tout. Il y a pour chaque personne, chaque enfant, les dames, les messieurs, les tout, il y a des épreuves qui peuvent leur convenir. Il y a les plus passionnés avec ce qu'on appelle notre défi, qui est un 170 km là pour avec spécial dénivelé où on a les monts de Flandre, etc. Voilà. Après, on a des randos. On a du gravel, puisque c'est la nouvelle pratique en vogue.
0: Bah d'ailleurs, gravel, on peut peut-être en parler un peu plus en détail de ces randos toutes différentes et pour tous les niveaux, l'avez dit. On va commencer peut-être par la plus accessible, la rando famille. Donc, ce sera le samedi 29 août. Là, c'est au départ d'Armentières, c'est ça?
1: Oui, il y a deux. Alors, on est donc sur 2 jours. Hein, donc, on est le 29. Là, 29, tout au départ d'Armentières. Et le 30, ce sera au départ de Lille.
0: Oui.
1: Et pour les randos accessibles, en effet, il y a la rando famille qui a lieu à Armentières le samedi 29 après-midi à 14h30. Et la deuxième épreuve qui est accessible et ouverte à toutes, c'est l'urban rando cyclo qui a lieu, elle, au départ de Lille, donc sur l'esplanade. Donc, il y a deux épreuves, une le samedi, une le dimanche, qui sont accessibles particulièrement aux familles d'ailleurs, il y en a une qui s'appelle Rando Famille, mais l'Urban Rando, c'est une visite de Lille d'une manière originale, puisqu'on descend dans des parkings, on traverse des lieux un peu symboliques de la ville de Lille, donc c'est un petit parcours de 18 km, très festif, et je vous dis, accessible à vraiment tout le monde. Donc ça, ce sont les deux épreuves où toutes les familles peuvent, famille, quel que soit, à partir du moment où on roule sur le vélo, on est capable de le faire. Donc ça, c'est pour les épreuves, je vous dis, accessibles à tous.
0: Et puis, ensuite, vous l'avez dit, pour les plus habitués, les plus pratiquants, y a le défi, le vélo route. Avec quel genre de défi?
1: Alors, le défi, c'est un 170 km, donc 170 km, avec ce qu'on appelle un spécial dénivelé, c'est-à-dire qu'il y a pas mal de montées, on traverse les monts de Flandre, enfin c'est un parcours très sympa, hein, donc à travers à la Flandre, hein, donc ça, bon, il faut déjà être aguerri, puisque 170 km, bon, tout le monde ne peut pas les faire, mais on a besoin d'avoir un peu cet étendard, parce qu'il y a des gens qui aiment bien se mesurer et avoir ce type de défi. Ensuite, il y a des randos, et les randos, il y a trois distances différentes. Donc, il y a une petite rando de 60, ensuite il y a 85, après il y a 120 km. Donc, ce sont des randos routes donc qui se pratique sur la route. Ensuite, on a le gravel. Le gravel, c'est une nouvelle pratique qui se pratique sur les chemins. Donc, on est là, on n'est plus sur la route, mais on parcourt des chemins. Donc, ce sont les mêmes vélos avec des roues un peu particulières, un peu différentes. Mais il y a des gens qui préfèrent maintenant rouler le long des chemins et pas sur les routes parce que, ben, oui, quelquefois c'est dangereux. C'est un voilà. Donc les gravel, là il y a 4 parcours de gravel, ouverts également aux vététistes puisque les vététistes régulièrement, s'entraînent et parcourent ce genre de chemin. Donc voilà, c'est gravel mais ouvert aux vététistes.
0: Et le dimanche, ça se passe à la Citadelle de Lille.
1: Oui, voilà, ça se passe à l'Esplanade, donc au quartier libre, là. Donc là, pareil, alors ça va être sympa parce qu'en plus, il y a la foire à côté et tout. Donc les gens vont pouvoir passer une journée complète, faire le matin l'urban rando. Donc ils partent de l'Esplanade. Je vous dis, on passe pas. Donc la Citadelle, le zoo, on va après, on descend dans les parkings République, le parking de l'Opéra, on traverse la Porte de Paris, on traverse l'île Grand Palais. Enfin, c'est plein de choses assez originales. Donc ils reviennent à l'Esplanade et après, je vous dis, s'ils veulent profiter de la foire, puisque c'est l'époque où la foire est installée sur l'Esplanade, c'est une belle journée en perspective pour les familles.
0: Au total, ce sont à peu près combien de participants, de coureurs, cyclistes qui viennent au Ch'ti Bike Tour?
1: On attend entre 5 et 6 000. Alors, ça dépend évidemment de la météo, parce que pour les épreuves, notamment en famille, quand la météo est pas bonne, évidemment, on peut comprendre que ça rebute un peu les gens à Niort, entre 5 et 6 000 participants sur les 2 jours.
0: Et on rappelle par terminer, surtout que le Ch'ti Bike Tour, c'est un événement solidaire. Et donc pour qui notamment?
1: Donc il y a 2 associations. Donc c'est les Blues Roses qui œuvrent dans les hôpitaux pour donner du sourire aux enfants, etc. Donc ils sont magnifiques. Et je reviendrai un peu après sur les 2 associations. Et la deuxième, c'est Rock for Life, qui est une association qui aide la recherche contre le cancer, mais un cancer spécifique qui est un cancer rare. Donc, ces 2 associations, et c'est ça qui est original, on leur reverse 1 euro sur les inscriptions, mais en plus, elles sont dans l'organisation. C'est-à-dire qu'elles souhaitent être dans l'organisation. Par exemple, les Blues Roses, elles tiennent à ravitaillement parce qu'elles aiment bien être dans l'organisation. Rock for Life, en réalité, c'est un groupe qui, comme son nom l'indique, rock, donc comme rock and roll, donc il y a un groupe de musique, donc il vient faire les animations, une animation sur le car podium du département au ravitaillement de Bosquet, c'est Rock for Life qui va l'animer. Donc c'est assez intéressant parce que on aime bien que les gens soient impliqués dans l'événement, pas simplement je reçois, pas simplement je donne, mais je suis impliqué dans l'événement parce que ça fait une grande famille et ça c'est plutôt sympa.
0: Et pour vous inscrire pour le Ch'ti Bike Tour, donc les 29 et 30 août prochains, du côté de Lille, les Flandres notamment, et un peu partout dans la région, rendez-vous sur le www.lechtibiketour.org. 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

0: Le CEFIR, association dunkerquoise qui organise depuis longtemps des échanges de jeunes interculturels, a participé à l'organisation d'un échange franco-allemand qui s'est déroulé à Lille. Cet échange a eu pour objectif de se faire rencontrer des jeunes de Bonn en Allemagne et des jeunes lillois, tous issus de l'école de la seconde chance. Chaque jour, ils ont eu des ateliers de théâtre pour favoriser la rencontre et la bonne entente. Rencontre avec Yvette et Sigrid, toutes deux professeurs de langue à Bonn en Allemagne. Elles nous racontent donc en détail ce projet.
1: En 2024, on a participé à un projet de rencontre de réseautage à Bonn, à l'Institut français. Et là, il y avait des organisateurs de Gustav Stresemann Institute qui nous ont proposé de faire un échange avec un centre de jeunes à Lille. Et là, on a connu quelques organisateurs de Lille à Bonn. Et c'est là où le projet, l'idée est née. Et entre ma collègue Sigrid et moi, on a pensé qu'on pourrait faire du théâtre.

0: que dans notre école, les élèves qui ne parlent parfois pas encore allemand font du théâtre ensemble avec des Allemands.
1: Donc là, vous disiez tout à l'heure que les personnes dans l'école qui ne parlent pas encore allemand font du théâtre. Est-ce que c'est une manière aussi d'apprendre la langue de manière plus ludique, de faire du théâtre, ou il y a vraiment une volonté aussi d'apprentissage ?
0: Je pense que ça casse la barrière de la langue, la peur de s'exprimer. Et à travers le théâtre, il y a comme aussi là une manière de s'intégrer à l'école, dans la société, et surtout de perdre la peur de parler.
1: Et vous avez remarqué ça aussi cette semaine, une certaine évolution de la part des jeunes ?
0: Ce que j'ai constaté, c'est que les jeunes ont cherché ensemble une langue qu'ils pouvaient utiliser pour communiquer. Ils ont développé l'anglais. Beaucoup qui peut-être n'utilisaient jamais l'anglais, ils ont commencé à chercher des mots, à s'exprimer. J'ai vu qu'entre le groupe français et le groupe allemand, ils cherchaient à connaître les nationalités des uns et des autres. Et donc, du coup, ceux qui étaient algériens, j'ai vu un groupe, on a une qui est algérienne qui a retrouvé d'autres Algériens du groupe et probablement ils ont essayé d'échanger ensemble en leur langue. Et il y avait aussi d'autres nationalités.
1: Donc, vous faites quoi concrètement là comme activité théâtrale les matins?
0: Alors c'est l'animation linguistique. Nous avons deux animateurs linguistiques qui s'occupent de faire des activités, le théâtre, des jeux, et les deux traduisent en même temps en français et en allemand pour que le groupe s'entende bien.
2: Ils commencent avec un peu de brainstorming, donc ils collectionnent des idées et les jeunes font des petites scènes sur ces idées-là, par exemple la liberté, hein, la démocratie, des thèmes abstraits. Là-dessus, ils font des petites scènes.
1: Mais ce que j'ai cru comprendre aussi, c'est que le sujet européen est quand même central autour du projet.
0: Oui, exactement. À Bruxelles, nous avons visité le Parlamentarium. Et là-dedans, moi-même, j'ai encore activé mes connaissances sur l'histoire de l'Europe et la création de l'Union européenne. Et je pense que c'est... Peut-être les étudiants n'avaient pas encore accès ou des connaissances, assez de connaissances dans ce domaine. Probablement, ça a été une occasion pour eux de prendre connaissance du thème et d'avoir une idée de l'Europe.
1: Est-ce que ça a été un choix de votre part de faire ce projet à Lille ou dans les Hauts-de-France de manière générale? Est-ce que c'était un choix de votre part où vous voulez faire découvrir les jeunes cet endroit-là?
2: Je viens du coin, je suis flamande. J'ai pas grandi en Allemagne, je suis venue en Allemagne pour améliorer mon allemand moi-même. Et je connais le coin un petit peu, donc j'ai trouvé ça très sympa l'idée de passer un peu de temps.
1: Et c'est quoi que vous aimiez particulièrement dans cette région, ou des choses que vous auriez aimé faire découvrir aux jeunes de la région?
2: J'aime bien l'architecture à Lille, c'est une très belle ville et ça me rappelle l'architecture en Flandre, de Flandre. Ça m'a intriguée aussi le fait que, moi je suis flamande et Lille, pendant longtemps, faisait partie de Flandre aussi. Hein, et j'aime bien les régions où plusieurs pays sont l'une pas loin de l'autre. Il y a l'Angleterre qui n'est pas loin, la France, la Belgique. Je trouve fascinant.
0: Moi, je ne connaissais pas Lille. J'ai été dans beaucoup de régions en France. C'est ma première fois à Lille. Ma première impression était, je me pensais que j'étais en Belgique, à Bruxelles. L'architecture et beaucoup de choses me plaisent beaucoup aussi.
1: Toujours dans le cadre de l'échange franco-allemand qui s'est déroulé à Lille, des jeunes Français et des jeunes Allemands nous partagent leur ressenti sur le projet.
3: Nous a proposé dans notre cours de français, puisque je fais des cours de français, de participer à ce voyage. Et comme j'ai un intérêt pour la langue française, voilà, j'ai voulu participer.
1: Et tu as déjà été en France auparavant ?
3: Oui, j'ai déjà été en France quand j'étais plus jeune, notamment j'ai été à Paris.
1: Et qu'est-ce qui t'a marqué dans cette région ? Est-ce que déjà c'est une région que tu apprécies ?
3: J'ai beaucoup apprécié Lille. En tout cas, je trouve que c'est une ville remarquable, qui est très belle. C'est une ville qui est aussi calme et j'aime beaucoup les habitations. Il y a des jolies habitations ici à Lille.
1: Et est-ce que, par exemple, si tu avais l'occasion, tu reviendrais dans les Hauts-de-France, où tu visiterais peut-être d'autres villes?
3: Oui, absolument. Moi, j'aimerais bien revenir à Lille et aussi, pourquoi pas, voir d'autres villes.
4: Ich war gestern auf der Schule.
3: Du coup, c'est pareil, on nous a proposé le projet à l'école et j'ai voulu y participer. Je me suis dit pourquoi pas, puisqu'en fait, je ne connaissais pas encore la France et c'est quelque chose qui m'intéressait.
1: Alors, je vois que c'est un projet qui est quand même axé sur le théâtre, parce que vous avez des activités théâtrales tous les matins. Est-ce que tu as déjà fait du théâtre avant ? Est-ce que c'est quelque chose qui t'intéresse ou juste tu as voulu participer pour élargir tes horizons un petit peu ?
3: Du coup, oui, j'ai déjà eu l'occasion de participer à une pièce de ballet que j'avais beaucoup appréciée. Et du coup, oui, je suis venue pour découvrir la ville, la région, le pays, et je voudrais volontiers revenir ici. J'ai bien aimé la ville de Lille, notamment. Je trouve que les maisons sont très jolies, que les gens sont également très sympas et qu'il y a de beaux restaurants.
1: Alors, pour venir à l'aspect théâtre, parce que le théâtre, c'est un spectacle vivant, évidemment, est-ce que c'est pas trop compliqué que la barrière de la langue, déjà de faire des connaissances avec des gens, mais aussi faire du théâtre?
3: Du coup, c'est vrai qu'au début, c'était un petit peu compliqué de se comprendre, notamment avec la barrière de la langue, mais au final, avec le temps, on a commencé à se comprendre, notamment à travers les mouvements du corps. Et au final, ça finit par être quelque chose de très amusant.
4: On m'a proposé le projet et je trouve que c'est assez intéressant d'accepter de participer à ce genre de projet.
1: Mais qu'est-ce qui t'a le plus plu dans ce projet ? Qu'est-ce qui t'a paru le mieux à faire ? Est-ce que c'est plutôt l'aspect théâtre ou l'échange d'aller en Allemagne après ou de rencontrer des nouvelles personnes ?
4: C'est pas le théâtre qui m'attire le plus, mais c'est surtout l'échange humain. Avec des nouvelles rencontres et apprendre mieux sur la culture des Allemands.
1: Donc tu disais que le théâtre, c'est pas ce qui t'a attiré le plus. Pourtant, ça fait partie vraiment intégrante du projet. Et vous faites quoi un peu en théâtre, par exemple ?
4: On essaie, par exemple, de s'exprimer en élevant la voix. Ou on essaie de jouer aussi des émotions. Par exemple, tout à l'heure, là, on a essayé de jouer des émotions. Par exemple, hier, il y avait plusieurs thématiques. Il y en a qui ont représenté le voyage. Et du coup, ils ont présenté quelqu'un qui prend le train pour se déplacer à travers l'Europe. Et comme ça montre l'espace de libre circulation européen.
1: Est-ce que tu referais des échanges comme ça à l'avenir ?
4: Ouais, ouais. En vrai, au départ, j'étais plus timide. Et là, grâce à cet échange, déjà, j'ai vu que, en vrai, je parle bien anglais. Hein. Du coup, je pense que s'il y a encore des échanges comme ça, je vais participer. Mais j'espère que ce sera en espagnol comme ça. Bon, je pourrais pratiquer l'espagnol. Ouais.
1: Et par exemple aussi, donc là, les Allemands sont venus en France. Donc ils sont venus dans ta région, parce que tu es lillois, il me semble. Et est-ce qu'il y a des endroits que tu aurais voulu, si tu avais le temps, les faire visiter ? Soit d'autres villes de la région, vraiment des endroits précis ?
4: Franchement, moi j'aurais aimé leur faire voir un match de foot du LOSC. Mais de toute façon, la saison, elle a terminé. Mais sinon, des villes, par exemple, comme à Lens ou quoi, histoire de voir l'histoire de la région.

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0: Jeudi 28 mai, dans le cadre du festival Cinéplanète, festival du film et documentaire écologiste et social à Douai, était projeté le film de Thomas Lacoste, Soulèvement. Un documentaire qui, à travers une galerie de 16 portraits, explique l'engagement et l'organisation de citoyens pour empêcher des aménagements du territoire contraires à l'intérêt écologique ou parfois même économique de ces territoires, des citoyens ayant parfois recours à la désobéissance civile. Aurélien, représentant de l'antenne lilloise du collectif Extinction Rébellion.
1: Bonjour, je donnais mon prénom, j'évite le nom de famille et je donne le minimum d'informations sur moi. C'est plus facile pour la communication avec les gens qui sont pas du mouvement.
0: Pourquoi ce besoin d'anonymat?
1: Alors, c'est le moyen qu'on a trouvé pour limiter le risque d'infiltration lors de nos réunions qui sont systématiquement publiques en dehors de l'organisation d'actions particulières. Mais l'objectif, c'est de chez Extinction Rébellion, c'est de massifier le mouvement. Et donc, ce qu'on appelle des plénières qu'on fait régulièrement sont ouvertes à qui veut venir. Et donc, pour se sécuriser, on échange sous pseudo, que ce soit sur les boucles, sur les réseaux sociaux ou pendant la plénière elle-même.
0: Alors, on va présenter Extinction Rébellion, une ONG, on peut dire ça ou
1: Non, ONG me semble connoter avoir des financements qui viennent de groupes plus ou moins publics, plus ou moins privés, mais avec des... voilà, il y a du financier derrière. Il y a des subventions, ce genre de choses. En fait, chez Extinction Rébellion, il n'y a pas d'existence juridique. C'est pas une association, c'est pas une entreprise, c'est rien de tout ça. C'est un collectif international dans lequel tous les militants ont les mêmes droits. C'est d'ailleurs l'organisation qui compte le plus grand nombre de membres avec une organisation strictement horizontale dans le monde. C'est plus un collectif de personnes autour de principes et d'un objectif commun.
0: Comment on y adhère? Je ne sais pas si adhérer, c'est le bon mot du reste, encore une fois.
1: Ben, effectivement, il n'y a pas d'adhésion dans le sens où on ne doit pas donner, comme pour une association, annuellement une dizaine d'euros pour pouvoir participer et intégrer le mouvement. La première étape, quand on veut intégrer Extinction Rébellion, c'est aller dans une des plénières qui sont organisées de manière régulière et qui sont visibles. Hein. Si vous tapez Extinction Rébellion et le nom de la grande ville proche de chez vous, vous allez tomber sur une page Facebook, vous allez tomber sur peut-être Instagram maintenant, sur des pages des réseaux sociaux où c'est annoncé souvent publiquement. Donc souvent c'est dans des tiers-lieux ou des bars associatifs. Et donc vous pouvez y aller à l'heure qui est indiquée. Il y a une demi-heure au début de la réunion qui est dédiée à la présentation du mouvement pour les nouvellos. Il y a l'écriture inclusive, il y a un gros aspect, ce qu'on appelle le care, qui est le soin porté à autrui, y compris dans ses spécificités et ses différences. Et donc non, c'est très simple, il n'y a pas d'engagement financier, venez comme vous êtes, pas besoin d'être coopté, il y a des parcours, au fil du temps, les nouveaux et les nouvelles sont intégrés sur des boucles, on est sur le réseau social Signal, parce que c'est le plus sécurisé, on n'est pas sur les réseaux des GAFAM. Il va petit à petit y avoir des invitations à intégrer des boucles où on parle de sujets de plus en plus sérieux, mais beaucoup d'organisations internes en fait.
0: Extinction Rébellion, c'est quoi? C'est des gens qui sont déjà dans le monde militant, du militantisme, du monde syndical, du monde de l'association, qui viennent là en complément déjà de leur engagement citoyen?
1: Ça dépend. Et pour la même raison que celle pour laquelle on est sous pseudo, on évite d'en dire trop sur nous pour ne pas être identifiable. Donc en fait, on connaît, parce que le temps faisant, on devient proche, mais on connaît parfois les prénoms et parfois les métiers ou les activités de nos plus proches camarades, si je peux le dire comme ça. Mais en fait, il y a tous les profils. Extinction Rébellion est quand même très citadin, je dirais, si on veut dresser un profil sociologique. Voilà, des gens qui ont comme volonté de changer le monde, de sauver le monde à une échelle systémique.
0: Le plaidoyer d'Extinction Rébellion, il est donc en faveur d'un monde plus juste, plus éthique, plus vivable. Il est politique dans ce sens. C'est un projet politique.
1: Oui. C'est un débat qu'on a très régulièrement sur notamment les dernières échéances où il a fallu se positionner par rapport à la montée de l'extrême droite, par rapport à voilà, un certain nombre de projets de société qui prônent une croissance infinie. Là, en ce moment, on a une grosse lutte qui est autour du canal Seine-Nord-Europe, qu'on appelle le méga-canal, qui est un projet d'il y a quelques décennies et qui a pour objectif de faire une autoroute fluviale principalement dédiée à l'import-export de nos céréales vers l'étranger. Et donc on se dit très politique, parce qu'effectivement, l'un de nos objectifs, c'est de maintenir la pression sur nos gouvernants pour qu'ils respectent leurs engagements. Alors initialement, Extinction Rebellion a été fondé avec la volonté de faire respecter les accords de Paris, qui limitent l'augmentation de la température à 1,5 degré à horizon, je crois que c'était 2025. C'est déjà foutu là-dessus, mais voilà, il y a un vrai objectif de mettre la pression sur les dirigeants via le mode d'action, via des actions de désobéissance civile non violente de masse. Souvent, ça va être des centaines, voire des milliers de personnes qui vont, en fonction des campagnes du moment, il y a eu une contre-totale par rapport au projet en Ouganda du pipeline, dont j'ai plus le nom. Là, en ce moment, il y a une grosse convergence des luttes contre l'Empire Bolloré. Donc on est politique. Bolloré a un projet politique et nous, enfin Extinction Rebellion, vient s'opposer politiquement également à ce projet-là. Et la plupart de nos membres sont présents dans la rue quand il s'agit de tracter ou de faire des collages d'affiches, etc. Donc on est apartisans. Officiellement, on est apartisans parce qu'on ne veut pas non plus être stigmatisé et être associé à un parti. Mais on est évidemment politique. On a des valeurs, on a des combats qui sont très marqués.
0: La responsabilité qu'on engage du monde, de l'action, elle est collective ou elle est individuelle à ce moment-là? Quand on est dans une forme d'action de désobéissance civique, on sait très bien que certains risquent parfois une interpellation, des poursuites judiciaires. Comment ça se passe? Chacun prend ses responsabilités?
1: Alors, de toute façon, il y aura un appui juridique. On a des avocats alliés dans toutes les grandes villes qui soutiennent la lutte. Il y a des moyens financiers qui sont mis à disposition pour les frais éventuels qu'engendrent les poursuites judiciaires. Parfois, ça peut être une stratégie d'aller jusqu'au procès pour visibiliser une lutte, parce que médiatiquement, en fait, ça aide à peser, donc ça peut être un calcul. Sinon, quand on fait vraiment des actions de désobéissance civile de masse, la presse est là, généralement, on a des porte-paroles qui se chargent de donner les raisons et d'expliquer le pourquoi de la lutte, de la méthode aussi, parce que parfois, les blocages de route, par exemple, étaient mal pris, on a arrêté d'en faire parce que, on comprend que ça peut gêner des individus, on essaie d'éviter ça au maximum désormais. Avant chaque grande action, on a des débats tous ensemble sur ce qu'on appelle le consensus d'action. Donc c'est est-ce qu'on y va masqué ou pas masqué pour éviter la reconnaissance faciale. C'est est-ce qu'on accepte de se faire arrêter si jamais la police commence à interpeller les gens. Est-ce qu'on prend notre carte d'identité sur place. Donc voilà, c'est des réflexions qu'il y a en fonction de l'action.
0: Ça s'apprend. Tout ça, cette forme d'action, elle nécessite un temps d'apprentissage.
1: Oui, que le mouvement offre tous les mois, il y a des temps qui sont accordés, des formations pour où on aborde les risques juridiques individuels, comment se passe une garde à vue pour essayer d'apaiser la relation par rapport aux forces de l'ordre qui, quand on la voit que par le biais de la télévision, peut être intimidante, et c'est leur stratégie de nous intimider. Les droits en garde à vue sont évoqués l'accompagnement qui sera fait ensuite, le fait que au moment où la personne sortira de garde à vue, si jamais il y en a une, il y aura forcément une ou plusieurs personnes qui seront là avec des petits gâteaux, un café, ce genre de choses. Voilà, on essaie de répondre à toutes les questions qui peuvent se poser pour en faire quelque chose de pas de normal, mais de moins intimidant qu'un inconnu total pour quelqu'un qui n'a jamais été confronté à la répression policière et à l'appareil juridique.
0: Des luttes très locales peuvent illustrer des dérèglements mondiaux. Vous évoquez par exemple la lutte contre le méga-canal, le canal Seine-Nord-Europe. Il y a eu également des oppositions à l'extension de l'aéroport de l'Équin en région Hauts-de-France, si je situe. Justement, il n'y a qu'une antenne à Lille ou alors il y en a plusieurs en région Hauts-de-France?
1: Extinction Rébellion, encore une fois, c'est un mouvement qui reste citadin. En fait, c'est, les réunions s'organisent sur aux endroits qui sont au centre des agglomérations, parce que c'est là que le maximum de personnes peuvent le plus facilement participer. Il y a plus de liens, je dirais, au niveau des soulèvements de la terre qui ont, eux, un ancrage dans les territoires très local et avec des naturalistes, des agriculteurs et des agricultrices. Si vous habitez dans la ruralité, peut-être qu'il y a des groupes des soulèvements de la terre qui seront plus géographiquement proches de vous que les groupes Extinction Rébellion qui sont un mouvement systémique très citadin quand même. Il y a un groupe à Valenciennes, il y a un petit groupe à Boulogne-sur-Mer. Sur Amiens, on a des gens. Sur Compiègne, en fait, on commence à avoir, mais c'est lié au Mégacanal. En fait, c'est une lutte locale qui s'est organisée, Mégacanal non merci, un peu sur l'image de ce qui avait été fait pour les mégabassines à Sainte-Soline avec Mégabassines non merci, où c'est un collectif qui, lui, a une existence juridique, mais qui est très proche des collectifs écolo-radicaux, si je peux appeler ça comme ça, pour regrouper un peu Extinction Rébellion et les soulèvements de la terre, et qui, enfin, si vous avez envie d'un engagement sur une lutte locale dans lequel vous pourrez trouver votre bonheur.
0: Alors, ma dernière question va peut-être être un peu provoque. Est-ce que finalement vous intervenez pas toujours un peu trop tard? C'est-à-dire que vous l'évoquiez tout à l'heure, si je reprends le méga canal, 30 ans de discussion. Et puis, quand il y a la pelleteuse qui arrive, il y a Extinction Rébellion qui arrive à ce moment-là. C'est pas juste un peu à contre-temps tout ça? Ou alors est-ce que c'est, on n'a pas d'autre moyen de se faire entendre au moment de la décision?
1: Alors effectivement, les agriculteurs par exemple et les agricultrices ont été sollicités, d'ailleurs il y a eu un remembrement qui a été organisé, mais il y a 10 ou 15 ans maintenant, pour en gros échanger quelques hectares de perdus contre une meilleure organisation du terrain pour faciliter l'exploitation. Donc effectivement, c'est un projet sur lequel les pouvoirs publics ont commencé à faire des consultations, à interagir avec les différents acteurs depuis des décennies. Nous, on arrive un peu tard. Après, des luttes, il y en a, on a parlé de l'Équin, mais il y a aussi la Friche Saint-Sauveur, qui est une grosse lutte à Lille. Il y a Exide aussi, qui est une entreprise qui a et qui émet encore des fumées de plomb qui sont en train d'empoisonner tout le quartier. Donc, les luttes, il y en a énormément. On essaie d'être présent et en fonction des affinités de chacun aussi, on essaie d'être présent partout. Et pour revenir sur le méga canal, la Cour des comptes par exemple, c'est, alors on peut ralentir le chantier ou le rendre plus cher via la sécurisation nécessaire par exemple. Donc on a des modes d'action et la Cour des comptes a émis, un peu comme nous à contre-temps, hein, un avis plutôt critique sur les comptes qui ne sont pas ficelés pour la construction du canal Seine-Nord-Europe. Et c'est un projet qui va être en construction pendant une dizaine d'années et encore, et ça laisse le temps de l'arrêter. La 69, encore récemment, il y a des décisions de justice qui vont dans le sens de bloquer certaines emprises sur les terres parce que c'est illégal en fait. Et tout ça pour bitumer ou pour faire une autoroute ou une autoroute maritime. Mais finalement, on est toujours dans aller plus vite, plus gros. Oui. Oui.
0: Aurélien, représentant du collectif lillois Extinction Rébellion. Interview Hervé Dujardin pour Radio Scarpe Sensée.
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Il n'y a pas de son dans l'espace, comme le film Alien l'a décrit, avec « Dans l'espace, on ne vous entend pas crier », parce que le son est une onde, une vibration, mais une vibration mécanique portée par la matière. Un son, ce sont des molécules qui vont bouger, par exemple des molécules d'air. Il faut donc de l'air entre l'émission et la réception pour être capable de transporter le son. Or, dans l'espace, il y a essentiellement du vide. Il y a un petit peu de matière, neutre et ionisée, chargée électriquement, mais tellement peu que les collisions sont quasiment inexistantes entre les particules. Et il faut que cette matière soit suffisamment dense pour qu'il y ait des collisions. Et donc, pas de collision, pas de son.

L'émergence de la vie intelligente est une manière pour l'univers de prendre conscience de lui-même. Si finalement, par la pensée, l'observation, les mathématiques, l'univers peut prendre conscience de lui-même, est-ce qu'on ne pourrait pas le faire chanter, finalement, lui qui est désespérément silencieux parce que vide de matière ? Je m'appelle Philippe Zarca, je suis chercheur en astrophysique, employé par le CNRS, et je travaille à l'Observatoire de Paris, sur le site de Meudon. J'étudie le cosmos non pas en lumière visible, mais en lumière radio, qui est une lumière invisible pour nos yeux. Et avec cette lumière radio, qui est captée soit par des radiotélescopes au sol, soit par des sondes spatiales dans l'espace, j'étudie les planètes et les exoplanètes essentiellement. Je m'intéresse un petit peu aussi à d'autres astres, les pulsars, le Soleil, les sursauts radio rapides, mais avant tout les planètes et les exoplanètes.

Ça, c'est un son de Jupiter. Ce sont les électrons libres qui se déplacent dans le champ magnétique de Jupiter, dont le mouvement va générer des ondes radio. Il y a ça aussi autour de Saturne, de toutes les planètes magnétisées. Jupiter est un très intense émetteur d'ondes radio naturelles. Sonifier, finalement, c'est traduire un signal en son. La toute première transposition, toute première sonification que j'ai faite, c'était en 1992, lors de la visite de Jupiter par la sonde spatiale Ulysse, qui ensuite s'en est allée voir le Soleil à très haute latitude, vers les pôles du Soleil. Et donc, Ulysse était passé proche de Jupiter. Et donc, voilà 10 heures de rotation de Jupiter, donc une rotation de Jupiter, compressée à l'époque en 10 secondes. Quand on voit l'image, quand on entend le son, on a plusieurs phares radio, en fait, donc sources d'émissions radio dans la magnétosphère de Jupiter, qui, avec la rotation de la planète, vont successivement illuminer l'observateur. Alors tous ces phénomènes nous permettent d'étudier la magnétosphère de Jupiter, la bulle magnétique créée par le champ magnétique de Jupiter dans le vent solaire, comme accélérateur d'électrons. C'est un accélérateur de particules naturelles, et ces électrons produisent des émissions radio. Ils produisent aussi des aurores, par exemple, en visible et en ultraviolet. Moi, il m'est arrivé à plusieurs reprises de vouloir expliquer c'était quoi ces ondes radio qu'on recevait de Jupiter. Donc, je les représentais sous forme de graphique, le temps sur un axe, la fréquence sur d'autres. Et je me suis rapidement aperçu que, pour un membre du public, quelqu'un qui n'est pas scientifique, c'est très difficile de se faire une image de temps et de fréquence de manière graphique. On n'en a pas l'habitude. Donc, en réfléchissant, je me suis dit, mais en fait, cette décomposition en temps et en fréquence est tout à fait analogue à un sonogramme, la manière dont on représente un son décomposé. Donc, si j'en faisais une transposition sonore, fidèle, objective, qui soit une illustration sonore des données que je reçois. J'ai essayé, et il s'est trouvé que l'impact auprès du public était beaucoup plus fort, parce que d'une part, la nature du signal en temps et en fréquence est immédiatement perceptible, et compréhensible au moins en surface. Et puis d'autre part, ces sons sont étranges et donc ils excitent la curiosité et on veut en savoir plus. Ça, c'est très bien quand on veut expliquer de la science. Et là, donc, je me suis aperçu, en essayant, que quand on traduit ces images en son, d'abord, elles deviennent intelligibles puisqu'on restaure la dimension du temps et des fréquences. Et d'autre part, elles deviennent poétiques et belles et intrigantes. Et donc ça excite la curiosité. Et là, on peut expliquer les choses.

0: Quand on nous fait entendre des sons qui sont censés provenir de l'espace, ils peuvent venir en fait de deux sources. Soit il s'agit de sons qui ont été enregistrés in situ par des sondes spatiales, et ça veut dire dans notre banlieue très proche, le système solaire. Donc de vrais sons. Un exemple, les sondes spatiales qui se sont posées sur Mars ont pu enregistrer des sons parce que Mars possède une atmosphère certes très mince, 10 000 fois plus mince que la Terre, mais suffisante pour qu'il y ait des collisions et pour transporter des sons. On peut aussi traduire des signaux d'une autre nature, des signaux sismiques, des signaux radio justement, en son. Mais dans ce cas-là, c'est un son image en quelque sorte. Je prends une analogie. Quand on vous montre une image du Soleil en ondes ultraviolettes, en réalité, on vous montre une traduction des ultraviolets ou des rayons X, qui sont invisibles pour nos yeux, en couleurs visibles. Et bien de la même manière qu'on peut traduire des couleurs invisibles en couleurs visibles, on peut traduire des couleurs invisibles en son. Pour le son, la couleur en fait équivaut à la hauteur du son. Les couleurs, on va dire, de plus haute fréquence, comme le bleu, vont correspondre au son aigu. Les couleurs de plus basse fréquence, comme le rouge, vont correspondre au son grave.
1: Minus 28 seconds. 25.
2: Go Atlas. Status check.
3: Go Atlas.
4: Go Center.
5: Go Insight.
6: 8, 7, 6, 5, 4, 3, 2, 0. Liftoff of the Atlas V, launching the first interplanetary mission from the West Coast, and NASA's InSight, the first outer space robotic explorer to study the interior of Mars.
7: RD-180 continues to look good at this point in the mission. Check pressures, pump speeds, expected regions, pressure ratio, controlling within expected parameters. Liquid body rates continue to look good.
8: Beaucoup de missions martiennes, spatiales, qui marchent beaucoup avec la NASA, évidemment, ont tendance à envoyer sur Mars des rovers pour essayer d'explorer le sol martien, faire quelques trous, des analyses, des photos. Les satellites autour de Mars sont envoyés déjà depuis très longtemps. Finalement, on a une très bonne connaissance de la surface de Mars, peut-être même mieux que la Terre, puisque sur la Terre, il y a de la végétation, il y a les fonds des océans, donc on connaît peut-être moins bien la surface de la Terre que la surface martienne, puisqu'il n'y a rien pour la cacher. Et bizarrement, on ne connaît vraiment pas l'intérieur de Mars. Donc la mission InSight, c'est principalement connaître l'intérieur de Mars, et pour le faire, bah, il n'y a principalement que les sismomètres qui peuvent le faire. Je suis Eric Beuclair, enseignant-chercheur, professeur des universités à Nantes Université et sismologue.
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8: On a attendu longtemps, on a attendu quasiment 128 jours pour commencer à avoir la première trace d'un séisme martien. Ce qui n'est pas évident parce qu'il fallait quand même s'habituer à retrouver le signal d'un séisme martien qui n'a rien à voir avec un séisme terrestre. Donc après, on s'est habitué au séisme martien jusqu'à un jour où là, on a aussi enregistré des signaux qui étaient un peu particuliers, qui à la fois étaient sismiques, c'est sûr, mais qui avaient une composante bizarre acoustique, en fait. C'est-à-dire que ce sont des ondes acoustiques qui sont venues taper le sismomètre. Puisque le sismomètre était sur le sol, il vibre pour toutes les raisons possibles. Et donc, il vibre aussi quand c'est une onde acoustique dans l'atmosphère qui se propage. Donc là, je vous donne tout de suite la solution de l'histoire. C'est qu'en réalité, ce qu'on avait enregistré, c'était un impact de météorite. Alors si on refait, on entend un pfiou, plouf, plouf, plouf. Ça fait ça. Je force un peu pour voir. Et alors ça, en fait, on n'a

quand elle arrive et qu'elle percute le sol, mais en même temps, en percutant le sol, elle va forcément générer des ondes sismiques. Parce que c'est comme si c'était un coup de marteau. Et ici, on a les trois ondes acoustiques dans l'atmosphère martienne du signal de la météorite, mais il n'y avait pas de microphone, c'est juste le sismomètre qui les a enregistrées, parce que ça a fait vibrer quand même le sol, mais un petit peu. Et donc ce qu'on a entendu là, cette sonification du son d'un quake martien, c'était un vrai quake, parce qu'il y a eu un impact, mais il y a eu aussi un mélange d'ondes, un peu comme sur Terre, quand il y a une météorite qui passe sur Terre aussi, on a ces sons-là. Donc on a du son acoustique, qui peut être vraiment de l'acoustique, mais qu'on n'entend pas, qui se transforme en onde sismique pour venir faire chahuter le sismomètre, qui l'enregistre quand même, mais il y a aussi de l'onde sismique qu'on convertit en son. Un séisme peut générer du son, mais une fois qu'il est passé dans l'atmosphère. Et encore, c'est rare, c'est pour ça qu'il faut être très proche de la source, sinon on ne l'entend plus du tout. Sonifier un sismogramme, c'est faire des choix. C'est-à-dire que le sol, à l'intérieur des objets, donc planète, mais même n'importe quel objet, hein, solide, vibre sous ce qu'on appelle trois formes possibles. C'est-à-dire que il vibre soit comme vous imaginez un accordéon, il se comprime et il se dilate. Et ça, c'est la même chose qu'une onde acoustique. Et puis dans la planète solide, si on peut parler de Mars, alors il y a aussi une autre capacité qui n'existe pas dans les ondes acoustiques, c'est ce qu'on appelle le cisaillement. C'est-à-dire la capacité à essayer de déchirer les roches. Ou la matière, en l'occurrence. Et pour les enregistrer, ben, il faut en fin de compte trois composantes sur un sismomètre. Donc en fait, on a toujours une composante verticale et puis deux autres composantes qui sont les composantes horizontales. Donc, par rapport à juste un micro qui enregistre que dans ce qu'on appelle un champ scalaire, c'est-à-dire qu'il y a juste une valeur, la membrane vibre fortement ou pas, ben là, il faut savoir dans quelle direction elle vibre la membrane. C'est comme si vous aviez une membrane de micro qui est capable de vibrer ben, comme d'habitude, mais aussi de faire haut bas ou juste gauche-droite. Il faudrait aussi même qu'on ait six composantes pour avoir les rotations, parce que c'est aussi des rotations possibles de la matière. Et donc, passer ça dans le domaine sonore, nos oreilles et puis toute la technologie de l'acoustique ne travaillent que sur ce qu'on appelle un champ scalaire, en fait. C'est juste une valeur. Si vous regardez l'émission Apollo, donc là, un impact de météorite sur le sol lunaire, ça fait un signal qui dure 50 minutes et qui tout doucement s'atténue parce qu'il n'y a plus d'onde, ce qu'on appellerait balistique, où il y aura un chemin préférentiel pour une onde hyper rapide qui arrive. En fait, elle n'arrêterait pas de se taper dans tous les sens de sa propagation, donc en fait, il n'y a plus vraiment d'énergie coordonnée dans un milieu qui est complètement chahuté et diffusif. Et sur Mars, on a des fréquences qui sont un peu différentes que sur Terre. Le bruit sur Terre, c'est-à-dire l'énergie océanique de la houle qui vient entacher finalement le signal sismique un peu partout sur le globe, hein, qu'on soit au milieu de l'Afrique, au milieu de l'Asie, à 2 km sous Terre, on pose un sismomètre et on enregistrera toujours les petites vibrations, les acouphènes incessantes liées à tous les océans du monde, en fait, qui perturbent en permanence le signal des séismes. Bah, celui-là, il n'existe évidemment pas sur Mars. Donc en fait, on n'a jamais connu cette gamme de fréquences non plus. Puisque sur Terre, c'est comme si on avait des acouphènes en permanence dans cette gamme de fréquences. Donc sur Mars, on a découvert des signaux dans des gammes de fréquences dont on n'avait pas l'habitude.

0: Alors voilà l'entrée d'un météore dans l'atmosphère terrestre.
1: L'astrophysicien Philippe Zarca.
0: Ce qu'on entend, de manière distinctive, c'est d'abord un signal qui glisse des hautes vers les basses fréquences. Et ça, c'est l'entrée du météore dans l'atmosphère quand il est en train de se vaporiser, littéralement. Et puis à la fin, au bout d'un certain parcours, en quelques kilomètres dans l'atmosphère, il est complètement vaporisé. Les météores sont tout petits, hein. Ce sont des grains de très petite taille, beaucoup plus petits que le centimètre.

Voilà, alors il y a plusieurs choses ici. Il y a des sons à fréquence constante qui sont plutôt des parasites, et à la fin, vers les graves, pareil, la traînée du nuage de plasma, en fait, créé par le météore qui va réfléchir le radar grave. Mais au début, vous avez entendu ce sifflement qui ondule, et ça, c'est vraiment un météore. Et on pense que c'est dû à la rotation du météore sur lui-même, en même temps qu'il est en train de descendre dans l'atmosphère. On va aller voir le Soleil. Alors le Soleil, lui, c'est très particulier, il est au centre de notre système planétaire, il produit l'énergie qui nous permet de vivre, la gravitation qui lie le système ensemble, et puis le Soleil est très actif magnétiquement, à des cycles d'activité, on est en ce moment dans un maximum de cycles, donc il y a plein d'émissions radio solaires, et dans ces cycles, le Soleil éjecte du plasma, donc des bouffées d'électrons et d'ions, et ces éjections, en parcourant l'atmosphère du Soleil, provoquent des oscillations qui produisent des ondes radio, qu'on appelle des sursauts radio solaires. Alors, on voit là deux très emblématiques produits il y a très longtemps, mais il y a les mêmes aujourd'hui. Ça, c'était en 91. Voilà, on a deux sursauts très différents. Alors ça, c'était la version des données brutes. L'avantage en numérique, c'est qu'on peut nettoyer les données. Voilà le même avec uniquement les émissions solaires. Alors on entend clairement qu'il y a deux émissions qui sont très différentes. La première émission, c'est une éjection de matière tellement violente qu'elle va générer une onde de choc qui va balayer en fait la couronne du Soleil, et ce choc, il va en quelque sorte allumer l'émission radio là où il passe. Le deuxième phénomène, beaucoup plus rapide, lui, c'est pas un choc, c'est un faisceau d'électrons accélérés lors de reconnexions magnétiques dans la couronne. Ces faisceaux sont libérés et ils sont immédiatement accélérés à des énergies très élevées, des vitesses qui peuvent atteindre jusqu'à 100 000 km par seconde. Et donc on va entendre un très rapide ici. Quand on parle du Soleil et de son, on peut faire allusion à essentiellement trois choses. Les sursauts solaires en radio, qui sont ceux que je vous ai fait écouter précédemment, donc les éjections de matière qui vont faire osciller le milieu et lui faire produire des champs électriques variables qui sont des ondes radio. En dessous de ça, dans la basse couronne solaire, on a un milieu qui est collisionnel. Donc on n'est pas dans l'espace vide. Dans un milieu collisionnel où la matière est en collision, on peut transporter des sons en principe, puisqu'on avait dit qu'un son c'est une onde de matière. Alors comment on les détecte? Pas directement, on n'a jamais été mettre un micro dans la basse couronne solaire, d'abord parce qu'on n'y a pas été, ensuite parce que le micro fondrait bien avant d'arriver. Bon, et se vaporiserait. Bon. Donc en fait, on a des données d'autres natures, des données spectroscopiques, en optique, en UV peut-être, etc., qui permettent d'imaginer, on va dire, ce que serait le son collisionnel là-dedans. Et le troisième aspect, c'est que l'intérieur du Soleil, comme l'intérieur des étoiles, oscille, a des fréquences propres. En fait, le Soleil, c'est pas une sphère rigide, c'est une sphère de gaz sous l'effet de la gravitation, et il peut y avoir des oscillations de ces couches, oscillations radiales, oscillations azimutales, et donc il y a toute une discipline, une branche de la physique solaire qui est la sismologie solaire. On étudie vraiment les tremblements du Soleil, et ces tremblements cohérents, qui sont des réseaux d'ondes qui se déplacent, et ces ondes, on peut les traduire comme des ondes acoustiques. Ce sont en fait, pour certaines, des ondes acoustiques, donc ondes audio, mais inaudibles, beaucoup plus basse fréquence, et donc on peut là aussi en faire des transpositions sonores. Pour l'observation, la surveillance, on pourrait imaginer, mais là je spécule, je préviens, que de même qu'il nous est arrivé en observation de Jupiter, pour des observations très longues où on voulait enregistrer le signal uniquement quand des phénomènes de sursaut millisecondes se produisaient, plutôt que de tout enregistrer, ou alors de suivre à l'œil sur un écran le déroulement du signal jusqu'au moment où les signaux se produisent, on pouvait les traduire en son et les écouter, c'est beaucoup plus reposant, et quand on entend les glissements caractéristiques, tchou, tchou, tchou, hop, on sait que le signal est là, et donc on peut déclencher l'enregistrement. Est-ce qu'on peut faire l'analogue pour certains phénomènes solaires? Peut-être.

Celui-là, je l'aime bien parce qu'on entend d'abord des événements comme ça, des petits sauts dans le vent solaire qui sont totalement normaux, hein. Ça varie énormément. Et donc là, on entend une journée entière. On entend de minuit à minuit. On entend le 10 mai, la journée du 10 mai. Pourquoi le 10 mai? Parce que le 10 mai, la Terre s'est pris une rafale de vent solaire tellement intense que ça a créé des aurores qui sont descendues jusqu'en France, quasiment, jusqu'au sud de l'Angleterre. Et ça, c'est un phénomène relativement rare. Il est totalement normal, mais il est rare. Et donc, on a entendu le vent solaire là qui arrive. Donc, ce qu'on entend d'abord, c'est le vent moyen avant que la rafale arrive, c'est-à-dire que tout se passe bien. On a un vent qui va à environ 400 km par seconde, donc c'est une vitesse tout à fait normale, c'est sa vitesse moyenne. Et puis, tout d'un coup, on a une explosion où le son part très aigu et puis très fort. Et ça, c'est l'arrivée de plusieurs éjections de masse coronale, donc c'est plusieurs éruptions du Soleil qui arrivent à peu près en même temps, et qui là inonde complètement ce pauvre satellite qui se retrouve dans une tempête incroyable. Et ça, c'était une vingtaine de minutes avant que ça arrive sur Terre, une vingtaine de minutes avant, on entendait ça sur le satellite. Je m'appelle Quentin Davot, je suis médiateur scientifique. Je suis quelqu'un qui est là pour faire la passerelle entre le public et les scientifiques, et essayer de travailler avec eux pour expliquer leurs travaux, de leur donner un aspect un peu intelligible pour le public et faire en sorte que les gens puissent s'emparer de ces connaissances-là et les apprendre. En entendant le premier son, la première fois, je me suis dit, j'ai fait parler l'univers. Mais je me suis dit, oh, j'ai trouvé une manière très simple d'écouter l'univers par moi-même et de le faire parler. À la base, la sonification du vent solaire, en fait, on a la chance d'avoir des satellites qui sont en dehors du champ magnétique de la Terre, loin, et qui donc se prennent le vent solaire tel qu'il est. J'ai pris les données de ce satellite, j'ai testé, et puis un jour je me suis retrouvé avec une partition de piano, et je me suis dit, oh, ça c'est intéressant. J'ai écouté ce que ça donnait en le mettant sur mon ordinateur, et là je me suis retrouvé avec un piano qui jouait la partition du vent solaire. Et j'ai trouvé ça incroyable, j'ai trouvé ça super beau. Je l'ai envoyé immédiatement à mes amis qui sont scientifiques dans le domaine, qui m'ont dit, oh, c'est super, c'est trop bien, on entend le vent solaire. Et à partir de là, je me suis dit, d'accord, c'est bien le piano, mais c'est un peu moche. Et donc, j'ai commencé à essayer de travailler le son avec des sons que j'avais pu prendre, moi, de mon côté, de vent notamment. Et j'ai commencé à essayer de donner à ce vent solaire l'aspect d'un vent tel qu'on pourrait l'entendre sur Terre.

Il y a vraiment l'objectif de faire ressembler ça le plus possible à un vent terrestre, parce que bah, le vent, c'est dans l'atmosphère de la Terre, le vent solaire, c'est dans l'atmosphère du Soleil. Il y a une analogie qui est directe, il y a des similitudes même dans le comportement du vent solaire. Il y a des changements de densité, de vitesse qui sont parfois très rapides. D'une minute à l'autre, on peut se prendre une rafale incroyable de vent solaire qui peut créer d'ailleurs des aurores après. J'ai essayé plein de choses et notamment des sons un peu futuristes, un peu forcément de science-fiction et tout. Je trouvais que ça perdait de sa poésie. En fait, c'était trop attendu. On s'attend trop à ce que ça ressemble à ça. À quelque chose d'assez incompréhensible, des nappes comme ça, de sons qui rappellent des œuvres de science-fiction, etc. Et la beauté dans tout ça, c'est le fait que c'est littéralement un vent, parce que c'est notre environnement proche. Et il se trouve que la météo de l'espace, le vent solaire, c'est quelque chose qui est extrêmement proche. On n'en a pas l'impression, mais c'est quelques dizaines de kilomètres au-dessus de nous seulement, et que ça fait partie de notre monde. Et prendre conscience que le monde ne s'arrête pas au plus haut de nos montagnes ou même à notre atmosphère, mais qu'il s'étend au-delà et qu'il prend vie et qu'il y a énormément de phénomènes là-haut, ben en fait, peut-être que la manière la plus simple de le faire prendre conscience aux gens de ça, c'est de leur faire écouter des sons qui peuvent leur paraître familiers. Donc le vent, par exemple. Ce serait intéressant d'ailleurs d'essayer de voir, est-ce qu'on pourrait représenter la pluie avec des données scientifiques de l'univers. C'est la nature, en fait, aussi là-haut.

Je pense que on a l'habitude de voir des images du ciel. On a peut-être moins l'habitude de l'écouter. Il y a pas mal de personnes qui, en écoutant ce son-là, qui ont dit « Oh, c'est terrifiant !» Et ce message-là, si c'est terrifiant, je trouve ça donne un peu trop de crédit aux théories de collapsologie ou à la délectation qu'on a de parler de fin du monde ou d'effondrement, etc. Là, avec ces sonifications, on a la chance d'écouter un phénomène qui nous est totalement inatteignable, qui nous est totalement inconnu. Il y a encore 60 ans, on ne savait pas que ce phénomène-là existait. Et là, on l'entend.

0: Ces sons, en fait, quand moi je les crée, donc en traduisant des phénomènes physiques...
1: L'astrophysicien Philippe Zarca.
0: Je peux avoir non pas 12 notes par octave, mais je peux en avoir 50 ou 3 ou 75. Donc ça va donner des sons forcément inhabituels, parce qu'on n'a pas l'habitude d'associer ces fréquences ensemble. Donc en général, ce sont des plages épaisses, donc on a en fait plusieurs sons ensemble, plusieurs fréquences toujours à chaque instant, comme si on appuyait avec la main sur un clavier de piano pour produire plusieurs notes à la fois, sauf que c'est un clavier avec beaucoup plus de notes qu'un piano. Donc là aussi, ça produit un aspect un peu dérangeant, inhabituel, à la fois dans la densité des notes et leur étagement en fréquences.

Saturne, c'est un vrai festival parce que nous avons bénéficié de la visite de Saturne par la mission Cassini. Et la mission Cassini emportait un récepteur radio absolument merveilleux qui a été fabriqué au Lésia, ici dans mon laboratoire. Et il a exploré la magnétosphère, la bulle magnétique de Saturne et son environnement en général de manière très détaillée. Les sondes Saturne ont vraiment ce caractère fantomatique un peu bizarre. C'est peut-être le rythme auquel on les fait varier. Peut-être que si on les comprimait plus dans le temps ou moins, on n'aurait pas cet effet-là. Tous les sondes ne donnent pas cet effet-là. Après, on pourrait dire aussi un peu un lieu commun. Hein. Tout ce qui est inconnu est frais. Je veux dire, ça, c'est la nature humaine. Hein. C'est pour ça qu'en général, on massacre les inconnus, qu'on n'aime pas les migrants, les étrangers, etc. Après, peut-être qu'on a utilisé ce type de son glissant un peu étrange dans les films de science-fiction, les films d'horreur aussi. Voilà, il y a peut-être un aspect culturel là-dedans. On peut avoir, bien sûr, un imaginaire. On n'est pas vierge, hein. On a un imaginaire culturel, un vécu lié au son, et on a des sons qui vont nous rappeler des phénomènes. Les basses grondantes, c'est le tonnerre, les craquements, c'est l'éclair, les sifflements, voilà. Ça dépend du vécu, de la culture, de la symbolique.

0: Il paraît qu'on dit que le cinéma est en avance sur la science. En fait, je ne suis pas d'accord parce que le cinéma, aujourd'hui, j'ai l'impression, de science-fiction en particulier, est quand même assez décalé par rapport à la science. C'est-à-dire que certes, il peut imaginer des choses qui n'existent pas encore, qui n'existeront jamais. On peut faire des films sur l'exploration de mondes lointains. Dans ce sens-là, on peut dire que c'est en avance. Mais par ailleurs, et probablement par peut-être un manque de pont encore entre art et science, entre cinéma et science, il y a un nombre considérable d'avancées astronomiques dingues qui sont absentes du cinéma. Le cinéma, finalement, il est très en avance dans l'exploration d'autres mondes, mais il reste extrêmement prosaïque. On explore finalement quoi ? Des planètes ? Dans Interstellar, bon bah ok, la Terre est dans un triste état, ce qui est la réalité, encore plus triste dans le film, et puis on va explorer, rechercher d'autres planètes habitables. C'est en avance sur les moyens technologiques d'exploration, c'est pas du tout en avance sur les connaissances scientifiques. Donc je dirais que la sonification, qui va être une aide justement à la vulgarisation, donc au dialogue, c'est pour moi du dialogue art-science, et en l'occurrence science-cinéma, que peut émerger des films extrêmement nouveaux, extrêmement futuristes et novateurs, et qui rattraperaient la science pour le coup.
1: Avant, quand on levait les yeux vers le ciel, on s'interrogeait sur notre place parmi les étoiles. Là, on fait que baisser les yeux et se soucier de notre place dans la poussière.

Donc là, on va écouter les mesures de vitesse radiale prises sur le tout premier système exoplanétaire détecté en 1995. Donc là, ce sont les points de mesure. Donc certains vont être plus aigus, d'autres plus graves. Ça veut dire que c'était pas la même vitesse à l'origine qui a été mesurée. Donc on a plein de sons qui vont s'en mêler, qui vont pas être organisés. Mais c'est vraiment les données brutes de plusieurs mois de mesures sur cette étoile. Ça fait un peu martien, hein.

Je suis Xavier Delfos, astronome à l'Institut de planétologie et d'astrophysique de Grenoble, et je travaille dans le domaine des planètes extrasolaires. Je m'intéresse en particulier aux petites planètes qui ont des points communs avec la Terre et qui seraient éventuellement dans la zone habitable autour de leur étoile, c'est-à-dire qui pourraient avoir de l'eau liquide à leur surface. Rendre les mesures de vitesse radiale en son, c'est quelque chose que je voulais faire depuis beaucoup d'années, notamment avec des discussions avec Philippe Zarca. Et un jour, je vois un mail d'une étudiante qui fait une double formation en licence de physique et musicologie, qui me demande si j'aurais un stage à lui proposer en deuxième année. Quand j'ai vu sa formation, tout de suite, je me suis dit, tiens, c'est vraiment là, c'est une occasion peut-être à ne pas manquer. On s'est rencontrés. C'est une belle rencontre qui s'est faite et qui s'est prolongée ensuite durant les 2 mois de stage avec un excellent travail qu'elle a effectué et qui a permis de transformer cette idée qui datait d'il y a longtemps en quelque chose maintenant de réel et qui fonctionne. L'idée générale était là, c'est-à-dire représenter les changements de vitesse des étoiles en changement de fréquence sonore. Après, il y avait beaucoup de choses sur lesquelles il y avait de la liberté, comment le coder, et ça c'est beaucoup Juliette qui a pris la main là-dessus.

0: qu'on a imaginé, c'est que si par exemple on mettait un haut-parleur qui diffuse une fréquence sur ces étoiles qui sont en mouvement, comme par exemple sur un circuit de Formule 1 qui est en cercle, la voiture elle passe devant nous, quand elle se rapproche, le son devient de plus en plus aigu, quand elle s'éloigne, ça devient de plus en plus grave. S'il y avait de l'air entre nous et l'étoile qu'on observe, et qu'on mettait donc ce haut-parleur sur l'étoile, en se déplaçant, si son orbite est un cercle, très simple, on devrait entendre ces variations de son qui correspondent aux variations de vitesse de l'étoile, son orbite. Je m'appelle Juliette Tudost et je suis étudiante en physique et en musicologie. Et j'ai travaillé sur un projet de sonification sur les vitesses radiales des exoplanètes.
1: Donc là, on va écouter un autre système. Et là aussi, on entend la vitesse orbitale changer très rapidement. Ça, c'est le moment où la planète est passée très très très proche de son étoile, ce qu'on appelle le passage au périastre, au point le plus proche entre la planète et l'étoile. À ce moment-là, ça fait une variation de vitesse extrêmement rapide, à la fois de la planète et à la fois de l'étoile, alors qu'à d'autres moments, lorsque la planète est plus éloignée de son étoile, les variations de vitesse sont beaucoup plus lentes.
0: En physique, et à la fois à la croisée de la musique, quand on fait jouer un instrument, on peut choisir de faire juste entendre un son à 440 Hz par exemple, ça va être très robotique, mais si on fait entendre un son à 440 Hz plus un son un peu moins fort à 880 et qu'on continue comme ça toutes les octaves, on va entendre un son qui sera un peu plus doux, et c'est ce qu'on a essayé de faire. Même si ça paraît encore un peu robotique, ça l'est moins que ce que les premiers essais ont été. Et donc on s'était basé plutôt sur une flûte, ou en tout cas c'est le rendu que ça donne. Ça me paraît compliqué dans le cadre des vitesses radiales de faire par exemple des percussions type batterie. Mais par contre, attribuer un instrument à chaque planète, ça pourrait se faire. À voir en jouant justement sur les harmoniques si on entend vraiment bien la différence ou pas. Mais ça me paraît totalement faisable. La musique, c'est un des arts qui est, je pense, le plus populaire. C'est certainement un des supports qui permettent de toucher le plus de monde, puisque on va vite pouvoir assimiler ça à quelque chose qu'on connaît. Typiquement, là, les données de vitesse radiale, si on ferme les yeux et qu'on s'image les sons dans la tête, avec un astre qui bouge comme une Formule 1, comme une moto qui passe devant nous, je pense que c'est plus facile à visualiser qu'un graphique, et je pense que le son, ça permet de se l'imaginer mentalement.

0: Pour moi, cette sonification est une manière d'entendre le cosmos chanter.
1: L'astrophysicien Philippe Zarca.
0: Une partition musicale, l'axe horizontal de la partition, c'est le temps qui se déroule linéairement. L'axe vertical, ce sont les fréquences. Et donc, on met des points noirs quand on veut jouer une note et puis rien quand on veut rien jouer. Donc, on représente leur durée avec une symbolique noire, croche, ronde, etc. Mais qui pourrait très bien être représentée par du vide sur des spectres dynamiques. Donc, en réalité, la partition, c'est le moyen extrêmement ingénieux de notation symbolique qu'ont trouvé les musiciens pour représenter les spectres dynamiques de musique. C'est vraiment ça. Comme je ne veux pas interpréter mes signaux en rajoutant de l'information. Donc en particulier, je ne veux pas rajouter des harmoniques. Et pour ça, il faut utiliser pour traduire le signal à chaque fréquence le son qui a la structure la plus simple, celle d'une sinusoïde pure, et c'est la flûte qui produit cette sinusoïde pure. Donc quand je traduis une image qui est formée de 1000 fréquences, c'est comme si j'avais à ma disposition un orchestre de 1000 flûtes, alors en plus 1000 flûtes qui peuvent jouer sur des fréquences arbitraires, hein, pas les fréquences de la gamme, qui joueraient ensemble à certains moments.

Les sons, vous ne les voyez pas, vous les ressentez, vous les entendez. Ils chantent. Je compose beaucoup sur le cosmos, donc les étoiles, les planètes. Donc il y a la planète bleue, bien sûr, la Terre. Mais il y a également Jupiter, il y a la constellation Pégase, le Cygne. Cette musique me traverse. Je m'appelle Laurence Ridoux, je suis pianiste, interprète et compositrice.

Le ciel m'inspire depuis très très très longtemps. J'ai eu l'occasion d'aller en mer faire des croisières à voile. Il n'y a plus que le ciel, quoi. On est là au milieu du ciel. Et cette impression m'est restée très fortement en moi. Et la première pièce que j'ai composée pour le ciel, enfin pour le cosmos, c'est Cassiopée. J'étais en Italie, on voyait très très bien Cassiopée. Et quelques notes sont arrivées et après, ben, il était évident que c'était Cassiopée. Donc après, pendant un an, j'ai vraiment fait une succession de compositions uniquement sur le cosmos. Chaque astre a sa caractéristique, sa personnalité. Elles sont toutes différentes. Donc forcément, la composition de chacune sera différente. L'intensité de la lumière inspire ma musique. Par exemple, dans les Pléiades, c'est un groupuscule d'étoiles qu'on voit très peu. Il y en a quelques-unes qui scintillent plus. Et donc, les Pléiades, j'ai voulu faire une musique très délicate, très fine, avec des petits scintillements de temps en temps. Sirius, qui est une planète très très lumineuse, par contre, là, la brillance, elle arrive dès le début de la composition. Et dans Orion, ce morceau sur la constellation, j'ai un passage qui est vraiment, qui reflète bien cet infini, et à la fois ça brille, et c'est, on a l'impression que ça ne bouge pas. Et c'est des moments de contemplation du ciel qui sont très purs.

0: tout d'un coup la puissance qu'on peut ressentir par rapport à ce qui peut se passer dans le cosmos. Voilà, les choses sont très fortes, très puissantes. Et puis après, on revient à cette contemplation. La musique classique, elle agit sur un certain niveau. Le son, il part très loin. J'ai la chance d'avoir un 3/4 de Kupfsonderfer à la maison, avec des notes supplémentaires très graves qui apportent une notion spatiale grande que j'utilise dans ces compositions. Alors évidemment, il faut avoir un Kupfsonderfer, mais parce que les autres pianos n'ont pas ces notes supplémentaires. Le piano est un instrument entre guillemets orchestral. On peut faire des accords énormes, on peut faire beaucoup beaucoup de choses. Mais il y a une complétude harmonique, et c'est ça qui est intéressant. À la fois, cette musique me traverse, et en même temps, il y a quelque chose de beaucoup plus grand que moi qui me traverse à ce moment-là, qui vient de quelque part. Et ça me rend extrêmement heureuse. Et les chercheurs eux-mêmes, les astronomes, ils ont une approche très scientifique, bien sûr, du ciel, cosmos, etc. Mais ils ont eu aussi cette part de rêve où ils l'ont en eux aussi par rapport au ciel, même s'ils font des calculs très scientifiques avec plein de chiffres qui défilent. Moi, j'ai eu la chance, ma fille connaissait une astronome qui travaillait à Grenoble avec Xavier Delfosse et qui a dit, mais ils sont en train de rechercher des artistes pour travailler avec des artistes. Donc, je suis allée le voir et tout de suite, le courant a très bien passé. J'ai montré ce que je faisais. J'ai fait une soirée ici où il a invité lui-même une dizaine d'astronomes là, dans ma maison, et je leur ai joué des étoiles et des planètes. Et c'était une soirée formidable. Donc, mais eux, ils ont la part scientifique. Mais cette part de rêve donnée par l'art, ils en ont également besoin. Ils me disaient que c'était quelque chose d'important pour eux. Donc là, on se rejoint.
1: Alors Laurence, si je te fais écouter ça, est-ce que ça t'inspire quelque chose? Ce sont différents systèmes exoplanétaires. Voilà.
0: C'est des sons, pour moi, c'est de la musique. C'est déjà de la musique. C'est un début de musique. Là, il y a vraiment quelque chose avec la régularité, la recherche d'harmonie aussi, parce que là, c'est comme un début de mélodie. Et donc, après, l'harmonie se met autour, etc. Donc, il se passe des tas de choses après.
1: Qui sait, peut-être que dans quelques années, on fera écouter un système exoplanétaire que tu interpréteras derrière,
0: piano. Ah, mais oui, mais volontiers, pourquoi pas.

0: On pourrait, je pense, dire que le soleil écrit une partition. Les synthétiseurs vont suivre cette partition avec la complicité du soleil.
1: Dans cette histoire dans laquelle on embarque les gens, on leur joue un peu un tour, c'est-à-dire qu'on leur fait croire, et nous-mêmes on y croit à un moment, que le soleil fait ce bruit-là. D'habitude, je fais de l'image, et là, d'un coup, mon image fait du son. Ouais, c'est assez étonnant. Je m'appelle Bart Perron, je vis à Nantes, je suis artiste, plutôt art visuel, mais je touche à pas mal de choses. Et je travaille dans un collectif aussi, avec Fanche, entre autres.
0: Moi, je m'appelle Fanche Dodeur, je suis artiste plasticien, mais aussi musicien. Héliophonie, c'est écouter le soleil. L'objectif, c'est de rendre perceptible quelque chose qu'on ne voit pas. Même si le soleil, on peut le regarder... En fait, on le voit pas, le soleil. Enfin, on peut pas le regarder plus de X secondes avant de se cramer les yeux. Et on a décidé de construire un film à partir d'images du soleil faites par un satellite, le SDO. On analyse en temps réel pour produire des données. Ces analyses-là sont ensuite calibrées pour qu'elles puissent communiquer avec des synthétiseurs. Donc l'objectif, là, c'est de produire du son, de la musique, ça dépend, à partir des données issues d'une analyse des images du soleil prises par un satellite.
1: On est sur cette question de mettre en scène et en son un phénomène naturel. Là, en l'occurrence, le soleil, qui est un sacré phénomène, quand même. C'est quand même une étoile, c'est pas rien comme objet. Notre démarche, c'est d'écouter quelque chose qui est invisible, et le soleil, c'est vraiment particulier, parce que c'est ce qui rend les choses visibles dans notre environnement, sur notre planète. S'il n'y avait pas le soleil, on serait dans le noir et on n'existerait pas. Et moi, je diffuse ce film, et en temps réel, donc à 30 images secondes, je fais des calculs. Chaque image, chaque frame de la vidéo, je l'analyse. Chaque information visuelle est sonifiée. Ça permet à Fanche, du coup, d'aller... pour le coup, vraiment faire de la musique, c'est-à-dire qu'il y a un moment où il prend un saxophone et il improvise. Là, il joue de la musique. Moi, j'ai l'impression d'être le pilote d'un vaisseau spatial qui fait de la musique, avec le soleil pleine lucarne et plein de codes, comme dans un cockpit, quoi, avec plein de boutons partout pour essayer de garder le cap et de raconter une histoire. Il y a un petit peu une narration quand même dans ce live, là.

0: jouer du sax avec le soleil, pour le soleil, avec Bart, pour Bart, je sais plus. Est-ce que c'est avec des données scientifiques? Est-ce que c'est avec la musique que ça génère? Alors je pense que tout va me nourrir à ce moment-là, mais je pense que l'image aussi, elle va me nourrir. Quand on se confronte à cette image-là et cette musique-là, générée par les synthétiseurs, ça provoque une émotion. Et cette émotion-là, elle va m'inspirer ou elle va me nourrir pour improviser. C'est hyper chouette comme exercice, quoi. Je cherche à amener le public à la fois à comprendre ce qui se passe, mais aussi à contempler cette étoile. Moi, je me considère clairement pas comme un scientifique. Je me suis posé la question, on m'a posé la question. Je pense qu'un scientifique a un objectif, il va chercher un résultat. Moi, je n'ai pas d'hypothèse avant de me mettre à travailler.
1: Ça a été une vraie question existentielle de me dire, je dois faire le choix entre être scientifique ou être artiste. Je peux pas dire que je me considère comme scientifique parce que, de la même façon que Franche, on n'est pas en train d'essayer de prouver des choses. Par contre, je me sens pas non plus complètement que artiste. J'ai l'impression d'une zone grise un peu entre les deux et qui m'amuse. Enfin, j'aime bien être dans cet empêchement de mettre une seule étiquette.
0: Héliophonie, ce projet-là, je pense que c'est une façon de rendre accessible l'astronomie. On montre des images qui sont issues d'une base de données SDO, une mission spatiale de la NASA. Donc je pense que nous, on est un peu les passeurs de... Il y a quand même une part de médiation dans ce qu'on fait.
1: J'aime bien amener les gens aussi dans cet émerveillement du procédé scientifique. On peut pas tout comprendre juste comme ça en une demi-heure de live. Mais au moins se poser des questions. Moi, je suis assez surpris à chaque fois de voir le nombre de questions que les gens nous posent. Il y a quelque chose d'existentiel, de métaphysique, presque de spirituel, en fait, face à un objet comme ça. Il y a un truc vertigineux, en tout cas. Et la poésie peut être le moyen de l'exprimer ou de le traduire.
0: La poésie est le résultat de la symbiose entre l'image et le son, entre ce qu'est le soleil pour nous, les vivants, et le son. Ce projet, c'est un prétexte à faire de la poésie.

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0: Et c'est maintenant parti pour un quart d'heure d'information, jusqu'à 9h42 environ, avec le flash RFI Afrique, et on raccroche les wagons de micro-rebelles juste après. Bonne écoute. 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
3: Et le calendrier diplomatique burkinabé à la une. Pourquoi Ouagadougou choisit-elle maintenant de rompre pour de bon avec la France ? Nous sommes au Gabon. Libreville en a assez de cet accord de pêche avec l'Union européenne, qui, à ses yeux, ne lui rapporte pas assez. L'accord expire aujourd'hui. Pour l'heure, il n'est pas reconduit. Une heure à se ronger les sangs avant que Yohann Wissa et Fiston Mayele ne délivrent tout un peuple. La République démocratique du Congo est qualifiée pour les 16e de finale du mondial. Reportage à la sortie du stade d'Atlanta. Reportage aussi plus apaisé sans doute à Essaouira avec les dernières notes du festival Gnawa dans la nuit marocaine. Après quasiment 4 ans d'imprécation contre la France, c'est donc la fin juin 2026 que choisit la junte d'Ibrahim Traoré pour rompre définitivement les ponts diplomatiques. On s'interroge à la une du journal sur ce calendrier. Les autorités burkinabées qui annonçaient avant-hier soir la rupture sans préavis des relations avec Paris. Pourquoi maintenant, donc, quelle logique derrière cette annonce ? Le chercheur Aliou Ntine a un début de réponse, lui dont l'Africa Jump Center se consacre à l'analyse des politiques publiques en Afrique. Réponse qu'il livre à Passion Ligodi.
4: Le basculement politique a déjà lieu au niveau de pratiquement tous les 3 pays de l'AOS. Donc, la Russie est sur place, bien sur place d'ailleurs, la Turquie aussi. Et sur place. Donc, il faut maintenir, mobiliser, animer la flamme révolutionnaire. Je pense que tous les prétextes sont bons pour le faire, faire l'animation, mais il me semble qu'il y aurait un incident entre peut-être la famille du président Traoré et la France. Je pense que c'est ça peut-être qui a été l'élément déclencheur. Mais sinon, tout ce qui concerne les attaques contre la France, contre le néocolonialisme, je pense que tout ça, ça fait partie vraiment de l'animation révolutionnaire dans pratiquement les 3 pays, surtout pour les jeunes qui sont dans les réseaux sociaux et également pour animer aussi la flamme, entre guillemets, panafricaniste.
3: Aliou Ntine de l'Africa Jump Center. Tout autre élément à retenir de la politique burkinabé cette semaine, le contrôle préalable des études à l'étranger. Désormais, un étudiant qui veut aller suivre un cursus hors du pays doit recevoir l'autorisation du ministère de l'Enseignement supérieur. Justification avancée, que les dites études soient de bonne qualité et qu'elles correspondent aussi à la vision du gouvernement. Nous sommes allés sur les campus d'Abidjan, la Côte d'Ivoire, qui compte une très forte diaspora du Burkina Faso. Les étudiants que rencontre Abdoulaziz Diallo semblent plutôt dubitatifs.
5: Le gouvernement burkinabé ne m'envoie pas. Je viens avec mes diplômes. Étant sur place, je décide de m'inscrire dans une université.
6: C'est ainsi que Michel est arrivé en Côte d'Ivoire après l'obtention de son bac pour poursuivre des études de communication entièrement financées par sa famille. Avec la nouvelle réglementation, un tel parcours nécessite désormais une autorisation préalable des autorités burkinabées. Une décision qui, selon lui, pourrait limiter la liberté de choix des étudiants.
5: S'il y a une formation qui ne va pas en droite ligne avec ce que le gouvernement attend, clairement, ils vont refuser les autorisations.
6: Alors qu'il s'apprête à achever ses études en Côte d'Ivoire, Michel appréhende déjà son retour au Burkina Faso.
5: Cette loi-là, je ne pense pas qu'elle s'applique seulement à ceux-là qui ne sont pas encore diplômés. J'imagine un peu, quand je rentre, comment ça va se passer? Est-ce que je vais devoir être soumis à des examens de niveau pour voir un peu la qualité de la formation?
6: Cette autre étudiante burkinabé a souhaité garder l'anonymat si elle comprend la volonté des autorités de mieux encadrer les départs vers l'étranger. Elle estime que certaines dispositions doivent être clarifiées.
7: Même si tu finances toi-même tes propres études, tu dois forcément demander l'autorisation avant de quitter le territoire. C'est sur ce point qu'il y a un peu d'ambiguïté. Sinon, je pense que c'est vraiment nécessaire de savoir savoir qui sort, la personne par faire quoi.
6: La Côte d'Ivoire, qui accueille l'une des plus importantes communautés burkinabées à l'étranger, est aussi l'une des principales destinations des étudiants burkinabés dans la sous-région. Abdelaziz Diallo, Abidjan, RFI.
3: De la Côte d'Ivoire, on passe au Gabon, puisque le pays est prêt à mettre fin à un accord de près de 20 ans avec l'Union européenne. Libreville ne veut pas renouveler le texte sur la pêche qui expire aujourd'hui. Le pays estime que cet accord est trop déséquilibré, que les armateurs européens qui pêchent au large du Gabon n'apportent en fait aucune valeur ajoutée au pays en termes de débarquement, de transformation du poisson ou encore de sa vente. Yves-Laurent Goma, il semble que l'UE soit prête à faire preuve de souplesse.
8: Il y a un an, le président gabonais Brice Clotaire Oligingema avait décidé de dénoncer cet accord qui autorise les bateaux européens à capturer principalement le thon au large de ses eaux territoriales. Le constat est amer pour Libreville. Le poisson pêché n'est jamais débarqué au Gabon, il n'atterrit donc pas dans les assiettes des Gabonais. Les armateurs européens ne créent pas d'emplois ni de valeur ajoutée pour le pays. Libreville veut désormais imposer une nouvelle doctrine. Débarquer dans ses ports toute la production, transformer localement le poisson, créer les emplois nationaux et renforcer le contrôle de ses richesses maritimes. L'Union européenne, pour sa part, se dit ouverte à la négociation. Elle plaide sa bonne foi. Conclu pour la première fois en 2007, l'accord a été renouvelé à plusieurs reprises. La dernière fois, c'était en 2021. En 5 ans, il aurait rapporté 17 milliards de francs CFA à l'État gabonais. Yves-Laurent Goma, Libreville, RFI.
3: Libreville, où il est 8h36. Il paraît qu'à vaincre sans péril, on triomphe sans gloire. Eh bien, les Congolais ont eu les deux. Le péril, la RDC y a eu droit pendant une heure, de très longues minutes pendant lesquelles l'Ouzbékistan a mené au score. Et puis la gloire, elle a frappé 3 fois. Une fois chez Fiston Mayele, 2 fois chez Johan Wissa. Victoire 3-1, les Léopards sont qualifiés pour les 16e de finale de la Coupe du Monde de football. Edouard Maille, bien courageux maintenant, celui qui osera se dresser sur leur chemin.
9: Au coup de sifflet final, certains couloirs du stade sont bloqués. Des supporters congolais qui dansent en cercle. Mireille peine à trouver les mots.
10: Oh mon Dieu, c'est vraiment une fierté. C'est vraiment une fierté. On est fiers, fiers, fiers. Franchement, on y a cru jusqu'au bout. Et là, on est très heureux. Très, très heureux.
9: L'Ouzbékistan mène 1-0 à la mi-temps. Les Léopards égalisent grâce à un pénalty de Johan Wissa à la 68e. Le match bascule et Fiston Mayele dévie un tir devant le gardien ouzbek. But à la 78e. Et puis Johan Wissa enterre le match à la première minute du temps additionnel d'une frappe à l'entrée de la surface de réparation. Un moment historique dont Patrick est fier de faire partie.
11: Cette ambiance, depuis que je suis né, Je n'ai jamais vécu cette ambiance. C'est aujourd'hui que c'est la première fois de ma vie que je puisse vivre ça. Donc je puisse vivre ça et puis je suis dans l'histoire de la Coupe du Monde pour la première fois de ma vie.
9: Avec cette victoire, tout semble désormais possible pour Lionel.
12: On a frappé cette équipe comme il fallait. On n'a pas peur de qui que ce soit. Amenez-nous l'Angleterre, l'Argentine, le Brésil, même les États-Unis, on va les fouetter.
9: Les Léopards affronteront donc l'Angleterre le 1er juillet. Edouard Maille, Atlanta, RFI.
3: 90% des équipes africaines qualifiées pour le mondial qui passent au tour suivant. On en parle avec Pauline Guillou dans le journal des sports dans quelques minutes. Un appel commun à la raison et au calme en Afrique du Sud. Des organisations de défense des droits de l'homme, des syndicats, des mouvements religieux, tous appellent au calme. Donc, à 2 jours de la fin d'un ultimatum xénophobe, des organisations sud-africaines ont laissé jusqu'au 30 juin aux immigrés illégaux pour quitter le pays. Ces organisations les accusent, à tort, d'être responsables du chômage de masse ou encore de la criminalité. L'Afrique du Sud, où les Afrikaners, ces descendants blancs des colons européens, vont encore pouvoir profiter de la mansuétude de l'administration Trump. Elle annonçait le mois dernier que 10 000 Sud-Africains blancs de plus allaient être éligibles au statut de réfugiés sous le prétexte fallacieux d'une discrimination raciale en Afrique du Sud. Il est un autre statut aussi sous lequel des Afrikaners tentent leur chance sur le sol américain. Ils sont de plus en plus nombreux à se faire embaucher comme travailleurs agricoles saisonniers au point de recréer par endroits des situations de discrimination envers les travailleurs afro-américains, Lisa Fabian.
13: En 2024, 15 000 Sud-Africains blancs ont bénéficié d'un visa temporaire de type H2A aux États-Unis. Celui-ci permet à des employeurs américains d'embaucher temporairement des travailleurs agricoles étrangers s'il n'y a pas de main-d'œuvre locale disponible. Les travailleurs agricoles sud-africains sont particulièrement appréciés aux États-Unis car ils sont anglophones et connaissent très bien le travail de la terre. Leur nombre a ainsi augmenté de plus de 800% depuis 2011. Au fil des années, la présence de ces saisonniers s'est étendue dans un nombre croissant d'exploitations agricoles américaines, notamment dans le delta du Mississippi, cœur historique de la lutte pour les droits civiques aux États-Unis. Dans le comté de Sunflower en particulier, où 5 travailleurs afro-américains ont déposé une plainte contre Gregory Carr, le patron d'une ferme, accusé d'avoir utilisé des sociétés écrans pour privilégier l'emploi de Sud-Africains blancs au détriment de travailleurs afro-américains pourtant tout aussi qualifiés. Les saisonniers venus d'Afrique du Sud aurait en plus bénéficié d'augmentations de salaire régulières, contrairement aux Américains, embauchés sous le statut de travailleurs indépendants sans cotisation sociale et payés 10 dollars de l'heure depuis des années.
3: Lisa Fabian, il y a plus de 6500 kilomètres enfin entre Essaouira et Yaoundé, mais si vous mettez sur scène Richard Bonnat et un grand Mahalem marocain, on jurerait qu'ils ont toujours vécu ensemble. Pour une fois encore, nous sommes au festival Gnawa et Musique du Monde, sur ce littoral atlantique marocain, dernier concert tout à l'heure au cœur de la nuit, avec toujours le même mantra et toujours un résultat différent, fusionner, mélanger, mêler les styles musicaux, les origines, les instruments. Il y a bien sûr Guillaume Thibault, envoyé spécial de notre antenne, pour nous guider dans cette transe.
14: La musique a ce don, celui de réunir. La vibration gnawa a ce pouvoir, le décupler. Ils se connaissent depuis peu, mais semblent former une famille. Au sein de cette fratrie de cœur, le Sénégalais Cherne Doy, joueur de ralambas.
15: Quand je suis sur la scène, c'est comme si je suis chez moi. C'est tellement profond, ça guérit aussi, je pense bien, la musique ça guérit. Hein. Ça c'est beau quoi, tu vois.
14: Trompettiste de jazz de talent, le français Alexandre Richon fait également partie de l'aventure de cette fusion unique, en toute humilité, avec la volonté de se laisser pénétrer par la culture gnawa.
16: Juste l'essence de la musique, le jeu, et juste le partage, et on s'écoute, on se répond, on joue ensemble. Sans la musique, je n'aurais pas eu la chance de vivre tout ça, c'est incroyable.
14: Le père de famille de cette création s'appelle Karim Ziyad, un pape de la batterie, également directeur artistique du festival, un chercheur de pépites, un artisan rassembleur qui se bat pour faire vivre et pour faire aimer la tradition gnawa.
17: L'amour, bah oui, on est fait pour s'aimer. Hein. Il y a des relations pratiquement familiales, quoi, entre nous tous. Tout l'amour du monde, quoi.
14: Guillaume Thibault, Essaouira, RF.
3: À Essaouira, il est 8h42, RFI Matin, suite et fin, Clotilde Dumay.
2: Merci beaucoup, Edouard Dupénoit. À 7h42, en temps universel.
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2: Allez, on fait un dernier point sur les résultats de ce mondial de football avec vous, Pauline Guillou. Et ça y est, hein, on connaît les 32 équipes qualifiées pour les 16e de finale. Carton plein pour l'Afrique d'ailleurs, avec 9 pays qualifiés sur 10.
19: Exactement, les derniers résultats de la nuit. La RDC et l'Algérie qui se qualifient pour la suite de la compétition. La RDC vainqueur 3-1 face à l'Ouzbékistan. Une nuit de folie pour les supporters des Léopards, longtemps menés avant de renverser la situation dans la dernière demi-heure de jeu. 2 buts de Johan Wissa, le héros de ce tournoi pour la RDC. Et une autre réalisation de l'attaquant Fiston Mayele, entré en seconde mi-temps après cet exploit, le capitaine Chancel Bemba avait du mal à réaliser l'ampleur de cette performance. Et...

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Et maintenant, on vous laisse vous replonger dans Dounia pour encore quelques minutes. Jusqu'à 10h, découvrez des musiques qui nous viennent du continent africain, sud-américain

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2: Bonjour à tous et bienvenue sur la 6e chronique des œuvres sonores. Aujourd'hui, je vous propose une petite entrave. Pas de pièces sonores, mais des voix qui portent des causes et qui, parfois, font des blagues, lancent des piques par la rhétorique, chantent ou font semblant. Je parle des grandes et talentueuses artistes drag. Depuis 2019, je rencontre sur scène, internet ou à domicile des individus qui me livrent devant ma caméra ou mon micro leur vie en tant que drag king, drag queen ou drag queer. Des termes qui peut-être là tout de suite ne vous parlent pas tant que ça, mais qui à la fin de cette chronique n'auront plus aucun secret pour vous. Les soixantenaires pensent transformisme, Michou et Plume. Ceux qui en ont 42 moins, RuPaul Drag Race, Voguing et Drag Show. S'il y a 7 ans, l'envie pour moi était de découvrir et de comprendre ce que voulait dire être drag à notre époque en interrogeant les concernés, c'était avant tout pour transmettre à mon tour les parcours individuels, les récits personnels capturés et la force collective, en ignorant aux prémices le poids des luttes que la communauté porte sur son dos et que j'essaie, à ma façon, à travers une pièce pluridisciplinaire mêlant photographie, texte et vidéo, de retranscrire le plus justement. Je suis ravie de vous proposer, chers auditeurices, aujourd'hui une chronique dédiée à la communauté drag et pour cela, je suis ravie d'accueillir sur les ondes de Micro Rebelle la drag queen Bibiana Bibita et la doctorante Pépette on Fire. Pour ne rien cacher à nos auditeurices, est-ce que vous pouvez en quelques mots vous présenter ?
3: Donc moi c'est Bibiana Bibita, alias Florian dans la vie de tous les jours. J'ai commencé le drag en 2018, mais je performe que très rarement. Mais par contre, voilà, ça fait maintenant plusieurs années que je fais du drag. Et d'abord positionné sur Arras, maintenant sur Lille. Et puis voilà, c'est vraiment dans mon quotidien depuis 8 ans.
4: Okay. Bonjour à toutes et à tous. Alors moi c'est Pépette on Fire et Corentin Lonc dans mon nom un peu plus civil. Et je fais une thèse sur le drag qui s'intitule « La vie ordinaire des artistes drag entre subversion et précarité à Lille et à Bruxelles » où j'essaye d'étudier les rapports au travail des artistes drag, leur accès aux origines de l'intermittent du spectacle ainsi que leurs conditions de vie à l'Université de Lille au laboratoire du Clercé.
2: Merci beaucoup, je suis vraiment ravie de vous avoir sur cette chronique aujourd'hui. J'ai envie qu'on puisse brasser plein de sujets qui englobent ou entourent le drag. Et forcément, je suis super contente d'en discuter avec vous. Tout d'abord, on va mettre les pieds dans le plat tout de suite. Comment, selon vous, on pourrait définir le drag ? Et selon vous, qu'est-ce qu'être drag et en faire ? Et d'ailleurs, est-ce que c'est la même chose ? Est-ce que faire du drag ou être drag, c'est la même chose? Bibiana, t'en penses quoi?
3: Vous avez 4 heures bac de philo, bonjour. On est dans la bonne période. Ouah, c'est vague, parce que déjà le drag... Alors, Certes, le drag, peu importe l'origine du mot, on a plein de choses. Ça peut être dress as a girl, parce qu'avant, dans le théâtre shakespearien, les femmes n'avaient pas le droit de monter sur scène. Donc, c'était des hommes qui s'habillaient en femmes. Et donc, une des origines possibles du mot, ça serait ça. Le drag, c'est très large. En tout cas, aujourd'hui, c'est très large, pas comme peut-être sous une certaine période où on voyait des hommes exacerber le côté féminin ou des femmes exacerber le côté masculin pour drag queen et drag king. Là, maintenant, comme tu l'as dit en présentation, il y a aussi des drag créatures, des drag queer, des choses qui ne sont pas dans l'exagération d'un genre, mais vraiment plutôt d'une vision de chacun, chacune. Donc je pense que le drag a une définition très très large, mais en tout cas c'est d'avoir un personnage qui va représenter quelque chose pour la personne qui est dessous et derrière. Donc c'est vraiment très large. Entre faire et être drag, je ne saurais pas comment le définir, la différence. Là-dessus, je vois pas du tout comment faire, mais peut-être que Pépette a un peu plus de...
4: J'ai l'impression pour moi que faire du drag, c'est un peu faire et défaire le genre, faire et défaire les constructions, les normes, et que être drag, c'est plutôt créer un personnage qui est en quelque sorte un persona, voire une extension de soi-même, où en fait c'est juste mettre des éléments de personnalité que les individus essayent un peu de cacher, on est le même. Par exemple, on peut être artiste drag et être hyper timide dans la vie de tous les jours, et le drag, c'est un moyen, par exemple, de dépasser cette timidité, ou justement d'affirmer le côté body, le côté de remettre en question toutes les normes de genre, etc.
2: Ben, je suis assez d'accord avec vous au fur et à mesure de toutes les personnes que j'ai rencontrées. C'est vrai que le drag, c'est compliqué de le définir et il est pluriel et on voit qu'il est complexe. C'est sa nature même. C'est quand même l'ouverture et l'expression de la pluralité des genres. Là-dessus, j'ai rencontré une artiste, drag queer qui s'appelle Pépette Boy et qui nous partage sa définition du drag queer. On l'écoute.
5: Ce que je considère être du drag queer, alors chacun et chacune a sa définition, c'est quelque chose qui n'est pas vraiment universel, mais en tout cas c'est un drag qui ne correspond pas spécifiquement à l'art drag queen ou à l'art drag king. C'est plutôt une catégorie à part ou une catégorie qui peut même inclure les deux. Moi j'ai envie d'appeler ça un peu un drag non binaire en quelque sorte, quoi. Et là, en l'occurrence, drag queer clown, parce que tout simplement, j'emprunte au code du clown. Donc, par exemple, dans mon maquillage, j'ai un visage blanc avec un nez rouge. Mais j'ai pas que ça, mais dans l'imagerie du clown, ces codes-là ressortent. Et en fait, dans mon drag, j'aime bien avoir une approche non genrée. Et c'est aussi tout l'intérêt du clown, parce qu'à mon sens, c'est un personnage qui est dépourvu de genre. C'est un peu une sorte de créature qu'on n'arrive pas. On ne dit pas c'est un garçon ou c'est une fille, on dit juste c'est un clown, quoi. C'est un peu de l'ordre aussi du monstrueux quelque part. Donc ça me plaisait beaucoup et depuis que je suis petit, je suis fascinée par les clowns. Bon, avant ils me faisaient peur, mais maintenant je les aime beaucoup. Et j'aime beaucoup avoir une approche non genrée, quand bien même mes pronoms restent masculins. J'aime beaucoup alterner. Dans les costumes, avoir des choses dites plus féminines expérimenter aussi quelque chose qui peut ressembler plus à du king parfois. Enfin, j'aime bien être très, très switch en fait, d'avoir plusieurs cordes à mon arc.
2: Se questionner sur les codes rattachés au genre, à l'existence de la non-binarité et d'essayer de l'incarner physiquement, dans les textes, l'attitude corporelle, à travers des performances sur scène ou en tant que drag, on ne peut pas s'empêcher de penser plus largement à ces questions au sein de notre quotidien, au genre auquel nous avons directement été assignés à notre naissance. En fait, ça va au-delà du drag et là-dessus, Pépette Boy me répond.
6: Out of drag, dans la vie de tous les jours, on peut t'appeler Cassandre, on te genre au masculin. Et sur scène, malgré le boy derrière Pépette, tu incarnes un personnage qui paraît non genré. Il t'arrive de porter des tenues très sexy, body en dentelle ou décolleté échancré, cheveux bleus et ailes d'ange. Comment tu deals au quotidien cette fluidité du genre ?
5: Oh waouh ! Alors la question du genre, elle a été un peu les montagnes russes. Déjà peut-être pour revenir sur le drag name, ça peut être un bon point de départ. Pourquoi Pépette Boy ? Tout simplement parce que je me considère comme une personne transgenre. Au départ, je me considérais transmasque. Donc, j'étais persuadée d'être née sous l'identité fille, mais en réalité, je me sentais beaucoup plus garçon. Et donc, voilà, j'ai commencé le traitement hormonal et j'allais poursuivre tout ce qui allait avec. Et puis, en commençant le drag, je me suis rendu compte que, ben, pas nécessairement. En fait, ça m'a permis de me refamiliariser avec une féminité que je voulais balayer et mettre à la poubelle. Et ça m'a permis de me rendre compte que ben, c'est pas parce que je m'identifiais masculin que forcément il fallait que je corresponde à ce qu'on attend d'une image masculine. Et je me sentais beaucoup plus à l'aise en portant justement des trucs courts et qui puissent mettre aussi en avant toutes les caractéristiques dites masculines que je recherchais avec notamment le traitement hormonal. Donc maintenant, je me cache beaucoup moins avec ma pilosité, donc je l'expose beaucoup plus fièrement. Donc, quand bien même je me suis rasé les jambes pour le dernier show, mon torse était bien velu et j'aime beaucoup mettre en avant ce genre de détails. Et donc le Pépé de Boy, en fait, ça s'inspire de ça, du fait que je me considère comme une personne trans. Donc pépette dans le nord de la France, ben ça veut dire vagin, voilà. Et puis boy, ben voilà, donc un garçon avec une pépette, quoi. Quand bien même maintenant, je me considère beaucoup plus comme une personne non-binaire que transmasque, même si mes pronoms restent toujours masculins.
2: Petite question pour toi, du coup, Pépette on Fire. Selon tes recherches dans le cadre de ta thèse, est-ce que c'est un sujet que tu abordes ? Est-ce que la remise en question sur le genre dans notre quotidien au-delà du drag, elle est inéluctable ?
4: Je pense que le genre est partout autour de nous et que de toute manière, chacune de nos pratiques, chacune de nos manières d'être, de nos manières de nous exprimer est toujours liée à une question de genre. En fait, dès l'enfance, on est socialisé, en fait, on est éduqué en tant que fille, en tant que garçon, et aussi de manière hétéronormative, où en fait, on nous apprend à être hétéro, on grandit dans un modèle hétéropatriarcal, et de fait, le genre est réellement partout. Et je pense qu'en fait, à travers le drag, au-delà du drag queer, qui, je suis d'accord du coup avec Pépette Boy, que je pourrais aussi définir comme un drag un peu non-binaire ou un drag fluide, dans le sens où ça peut être à la fois du masculin et du féminin mélangé en même temps, ou à la fois ni l'un ni l'autre, que j'opposerais au drag créature, qui est plutôt le fait d'incarner une créature et du coup de plus avoir cet aspect humain et du coup de un peu de se dépasser cette idée du genre. Et j'ai l'impression que le genre, par exemple, je pense aux drag queens qui ont leur barbe, je pense aux drag kings qui, par exemple, vont peut-être avoir un torse en silicone pour avoir un corps plus musclé, en tapant leur sein, leur poitrine, etc., notamment pour les personnes qui en ont une. Et le fait de porter un string, par exemple, sur scène avec un torse en silicone, ben, qu'est-ce que ça dit du genre ? Et du coup, je pense que le drag en tant que tel est une remise en question, et en tant que public, de voir ces éléments visuels-là, je pense que ça remet aussi en question leurs propres pratiques, leurs propres représentations genrées et ce qu'on assigne à la féminité et ou à la masculinité.
2: Pour rester aux prémices, on va dire, dans les premiers pas du drag, pour les personnes qui nous écoutent et qui découvrent ce que c'est, en fait, il apparaît assez rapidement au fil de mes rencontres que chez la plupart des personnes que j'ai interrogées, il y a un principe d'arbre généalogique. On peut se découvrir seul et construire son propre personnage sans l'aide de quiconque, mais il arrive que certaines personnes ont une mère ou un père drag. Bibiana, est-ce que pour toi, ça a été ton cas, et est-ce que tu peux expliquer aux auditeurs ce que c'est ce principe d'avoir une mère ou un père drag ?
3: Pour moi, pas. Alors, j'ai pas eu de parents drag. Par contre, c'est avec un ami qui un jour m'a dit,

0: certaines maisons house en France qui utilisent le terme maison. C'est juste que, comme tu l'expliquais, il y a des personnes qui t'ont initié à ça ou des personnes qui t'ont aidé à prendre conscience de ben, comment faire un make-up, comment coudre parfois, qu'est-ce que c'est un lip-sync, donc pour traduire en français un playback. voilà, c'est comment on entre, comment on met un pied là-dedans si on ne veut pas se lancer tout seul ou toute seule. Et souvent, effectivement, on va avoir une filiation. Il y en a qui sont arrière-grands-parents. Il y a déjà 4 générations dans des houses parce que, bah voilà, on invite un tel, on lui dit, bah voilà, je veux essayer ou quoi que ce soit. Et donc, c'est comme ça que se crée, c'est un peu la famille choisie du drag et comment on entre dans cet univers. Et en France, je pense qu'il y a des houses qui sont déjà bien, bien dotées en niveau enfant.
1: Se préparer à performer sur scène ou bien derrière les réseaux, c'est, tu l'as rapidement évoqué, tu as parlé de couture, c'est aborder un vêtement, une coiffure, un maquillage qui viendrait étendre sa personnalité. Forcément, le physique change, semble se métamorphoser au point où il arrive que les interactions sociales, elles soient radicalement différentes entre le moment performé et l'après-scène. Peut-être, Bibiana, tu as déjà remarqué ça. En tout cas, j'ai eu l'occasion d'en discuter par téléphone, donc désolée pour la qualité audio à venir, mais avec Jessicatrice, qui est une artiste drag sur Paris et qui fait partie d'un collectif qui s'appelle Les Paillettes. Je vous propose d'écouter Jessica.
2: Et le regard des gens et l'impact de mes mots n'ont rien à voir quand je suis en digital, c'est assez fascinant. Et d'ailleurs, moi, souvent, je le remarque aussi, parfois, quand je fais des animations en soirée, ça m'est arrivé il n'y a pas si longtemps, il y a 15 jours, où c'était pour la Saint-Valentin. Je faisais, j'étais sur dans une péniche, et voilà, j'animais un peu la soirée. Et donc, tout le monde me regardait, oh là là, t'es belle, t'es magnifique, ah, oh, c'est super, etc., etc. Et puis, à la fin, bon, bah, je me suis démaquillé, je me suis changé, et là, je suis devenu invisible. Les gens me reconnaissaient pas parce que bah forcément je suis chauve en plus, donc du coup sans cheveux, sans rien, j'avais mes lunettes, donc vraiment rien à voir, et je n'existais plus, et c'est très rigolo à voir. Et après c'est y a une ou deux personnes avec qui j'avais discuté et je vais les voir et je leur dis ah bah coucou, etc. Puis il y a un moment de silence, genre mais c'est qui cette personne qui vient m'embêter, ah là là c'est toi, ah là là trop bien, trop drôle, je t'avais pas reconnu. Et c'est très très rigolo à expérimenter. Et effectivement, l'habit ne fait pas le moine, mais par contre, l'habit aide à et c'est pour ça d'ailleurs que tous les rois, les papes et choses comme ça, on leur met des belles tenues bien dorées, hein, parce que sinon, on s'en fout, ça compte.
1: Est-ce que Pépette, en observant le public, parce que c'est comme ça qu'on s'est rencontrés en fait, tu étais en train d'observer les interactions sociales et le public lors des drag shows dans le cadre de ta thèse, est-ce qu'en observant le public, tu as déjà remarqué les intimidations ou bien les indifférences, à l'inverse, que le public peut avoir vis-à-vis de certains ou certaines dragues qui justement ne sont plus en représentation et donc redeviennent anonymes ?
3: Totalement, en fait... Je pense qu'il y a différents types de publics. Il y a d'abord le public queer qui est hyper socialisé, qui a les codes du drag et qui du coup capte direct que s'il y a une féminité, enfin par exemple sur les pronoms des artistes, par exemple une drag queen, on va généralement la genrer au féminin, un drag king au masculin et les drag queer, ça dépend des artistes. Et en général, les personnes queer, LGBT de manière plus simple, ont directement le code et savent comment s'adresser aux artistes en question. Ensuite, il y a le public, qui est un nouveau public à l'issue de Drag Race, qui est le public hétéro, mais le public hétéro-féminin, principalement des femmes hétéro-cisgenres, qui sont en cours de socialisation et commencent à avoir de plus en plus les codes. Et à l'inverse, un public qui n'est absolument pas socialisé au drag et qui, du coup, ne capte pas cette transformation physique, ce changement, l'état, ce changement genré, etc. Et qui, de fait... soit se porte en entrepreneur de morale pour reprendre le concept de Howard Baker, c'est-à-dire de ramener le déviant ou la déviante à la norme sociale, donc, c'est-à-dire de ramener l'artiste drag à ce que doit être un homme ou une femme dans la société aujourd'hui. Et en même temps, on a aussi, tout, au-delà des insultes et de ce rappel à la norme, aussi tout un travail d'ignorance

0: où il y a une volonté de ne pas s'intéresser. Je pense par exemple au site Draction à Lille, où ça m'est déjà arrivé d'observer des artistes drag qui vont récolter des dons, qui passent à côté de certaines personnes. Et en fait, je vois des individus qui volontairement détournent le regard. C'est-à-dire qu'on peut leur dire bonjour 5 fois, ils passent à côté de 5 fois, ils détournent le regard, ils ne daigneront pas, ne vont pas esquisser ne serait-ce qu'un sourire, rien du tout. Et en même temps, je pense que le vêtement, c'est pas l'élément principal de la tenue drag. Je pense que c'est vraiment le maquillage qui crée l'identité de l'artiste et l'identité visuelle, où en général, j'ai l'impression, du moins, peut-être que je me trompe, que chaque artiste a tout, généralement les mêmes codes dans son maquillage et qui lui crée une identité et qui permet aussi d'être reconnu en tant que tel. Et le fait d'être démaquillé, bah, ça enlève l'identité drag et de fait, on peut ne pas être reconnu, surtout si on ne s'expose pas out of drag, du coup en dehors du drag, en dehors du maquillage, sur les réseaux sociaux.
1: Quand tu dis que le public parfois détourne le regard, notamment dans cet exemple bien précis qui est dans le cas du site Draction, et où aussi il y a une volonté où on demande au public de faire des dons, est-ce que tu penses que c'est parce que ce type de public qui détourne le regard, ça serait un public qui vient, enfin qui associe le drag uniquement au divertissement?
0: En fait, je ne sais pas si c'est lié d'une association du drag au divertissement. Je pense qu'avec Drag Race, on a cette idée que le drag est un peu dépolitisé, même si je ne suis pas entièrement d'accord avec cette idée, parce que je pars du principe que le fait d'être drag, et même si ça, la politisation du drag ne doit pas se limiter à ça, le fait de transgresser les normes de genre de la société, c'est déjà une forme de politisation. Et c'est déjà un côté politique, même si je pense que ce n'est pas suffisant. Ensuite, il y a cet aspect de divertissement, mais en même temps, je pense qu'il y a aussi une volonté de ne pas s'y intéresser, ou juste de ne pas comprendre, et que peut-être que la société ou qu'il y a eu un boom trop rapidement sur le drag, et qu'une partie de la population et d'une certaine génération ne comprend pas et ne souhaite pas comprendre. Ce qui est en même temps un peu paradoxal, dans le sens où il y a quand même une visibilité accrue même en dehors de Drag Race, où je pense par exemple au 12 coups de midi, où il peut y avoir des drag queens, je pense à la Big Bertha qui est dans Les Traites et dans une autre émission sur M6, où les auditeurs et auditrices sont généralement des personnes de plus de 40 ans, donc je pense qu'il y a quand même une volonté d'éduquer, mais qui reste toujours dans un cadre, dans des émissions type divertissement, ce qui rend difficile de définir pour cette génération-là ce qu'est le drag.
1: Tu veux ajouter quelque chose ou pas, Viviana, là-dessus ?
2: Moi je pense aussi que c'est l'atmosphère ambiante avec toute la montée des idées d'extrême droite aussi qui fait que les gens dans la rue, pour avoir fait la première fois le site Draction en mars dernier là, c'est vrai qu'il y a des gens, limite ils changeraient de trottoir s'ils le pouvaient quoi. C'est vraiment ne m'approchez pas, sale créature, ils nous approcheraient avec des flambeaux en mode reculé. Non, c'est vrai que mais pas qu'à Lille, hein, de toute façon, on le voit de partout. Encore récemment, là, avec la Pride de Damien, où il y a eu des histoires, parce qu'on a pris un morceau de la chanson de la drag queen qui performait sur scène et qui n'a pas toute l'histoire de la chanson derrière, qui était une critique de la société, enfin, des idées d'extrême droite et tout ça. Enfin, je pense que les gens aussi ont. De l'ambiance politique qu'il y a en général dans le pays, ça crée aussi ces tensions-là, alors qu'on n'avait pas ça il y a quelques années encore. Et effectivement, je pense qu'il y a un effet aussi, le drag, ça reste du divertissement, donc ça doit rester dans certains lieux et ça ne doit pas sortir dans la rue. Et là, on décorrèle avec le côté politique du drag en général, même au-delà de juste, comme Pépette le disait, s'habiller ou se maquiller dans le genre opposé ou dans un autre genre que le nôtre.
1: Vous abordez le divertissement, tu parlais de l'émission RuPaul Drag Race, et à ce sujet, je vous ai demandé de choisir potentiellement une musique pour aujourd'hui que vous aimeriez qu'on écoute et qu'on partage avec nos auditorices. Pépette on Fire, tu as choisi un titre qui s'appelle Supermodel. Est-ce que tu peux m'expliquer pourquoi tu as choisi ce titre qu'on va écouter juste après?
0: Ok. Alors c'est un son de RuPaul que je trouve à la fois emblématique et problématique. Emblématique parce que je pense en partie, surtout dans la culture de la nuit à New York, dans les clubs, c'est quand même RuPaul qui a commencé à lancer le business du drag. Que le drag devienne quelque chose de monétaire, quelque chose de marchand, quelque chose qui se vend et qui devient un art qui peut, du moins on peut en vivre, ou en espérer. Et en même temps, hyper problématique, parce que bien que le drag veuille dénoncer et défaire les normes de genre, etc., bah, en fait, le drag reproduit des normes de genre. Et RuPaul est la première personne à le faire, par exemple, en considérant que les femmes trans ne sont pas des drags et sont des femmes trans et ne peuvent pas être drag queen, parce qu'on ne peut pas être une femme et performer le féminin, c'est pas possible, selon lui. Et aussi, tout ce rapport normatif à la question du corps, être une drague et être grosse, c'est pas normal pour RuPaul. Et du coup, il y a quand même aussi des injonctions qui sont propres aux drag queens et que RuPaul a beaucoup banalisé et normalisé, comme le fait d'être une drag queen, ce serait être forcément un homme gay cisgenre, fin, twink pour aller même plus rapidement, et qui ne soit pas non plus trop politisé.
1: Eh ben super. Allez, on écoute Super Modèle. Merci Pépette. 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
1: On parle beaucoup de drag show dans l'univers collectif quand on associe le drag, mais il existe plein d'autres façons de travailler en tant que drag, autres qu'en performant sur une scène. Je pense notamment au bingo, mais aussi aux lectures de contes pour enfants, par exemple. Bibiana, qu'est-ce que toi tu pratiques dans l'art du drag? Est-ce que tu as ces différentes facettes et est-ce que tu peux d'ailleurs nous parler de ces différentes facettes?
2: Ouais, j'ai eu la chance de tout faire.
1: Ah, trop
2: C'est-à-dire
1: bien.
2: Que j'ai performé depuis peu avec La Fertesse pour le festival Louise Michel. Les organisatrices nous ont proposé à moi et à Rhubarbe de faire un bingo dans le cadre du festival, en espérant qu'en novembre prochain on puisse le refaire aussi. Avec Zoé Butterfly, on a déjà fait à la Pride de Fâche-Tumélie l'année dernière une lecture de contes qu'on travaille depuis très longtemps. Et en plus, on a essayé, parce que Zoé vient de la formation art du spectacle à Arras et qui avait commencé à faire un travail sur l'enfance. Et donc, en fait, la mise en scène et tout ça, on a essayé de le théâtraliser, c'est-à-dire que pendant qu'on récite le conte à trois voix, c'est-à-dire qu'on a un conteur et nous deux qui sommes sur scène où chacun en faisant un personnage, on finit de se préparer, on finit de se maquiller. Et donc en fait, il y a toute la transformation qui va avec le conte, qui est forcément un conte sur l'acceptation de soi, de ses différences et tout ça. Et franchement, tout est chouette. Alors certes, performer, c'est un univers en soi parce que faut préparer, comme on disait, la coiffure, le maquillage, le costume. Est-ce que ces chaussures, les talons ou autres sont adéquates pour faire ce qu'on veut faire? Ou est-ce que vaut mieux être pieds nus ou en basket parce qu'on va faire des trucs un peu n'importe quoi? Donc déjà, la préparation est énorme. Le bingo, il faut avoir le matériel. Alors maintenant, on en trouve assez facilement sur Internet, mais voilà, il faut le matériel, il faut la salle aussi, parce que parfois les salles sont un peu petites, donc on peut avoir que 30 personnes. Quand on voit que certaines dragues arrivent à remplir des salles à 100, voire plus personnes pour un bingo, c'est chouette aussi. Il y a les blind tests qui fonctionnent bien aussi. Donc découvrir les musiques, on essaye de faire des thèmes différents et tout ça. Il y a plein de dragues un peu partout dans France qui le font aussi. Et la lecture de contes qui se développe de plus en plus effectivement, soit dans des cadres de théâtre, soit dans les cadres de festivals, soit carrément, ça peut être dans les médiathèques. Il y a beaucoup de médiathèques maintenant qui font des partenariats avec des dragues, avec une fois par mois ou plusieurs fois dans l'année, des lectures de contes pour enfants, avec là pour le coup juste de la lecture, mais le fait d'avoir un personnage drague, peu importe, drag king, queer ou autre chose. Je dirais pas l'innocence des enfants, mais avec une culture de la, entre guillemets, phobie qu'ils n'ont pas encore. Je trouve que ça amène plein de questions et tout ça. Et souvent, les enfants, ils n'ont pas cette peur-là. Et donc, ils viennent directement à ta rencontre. Tu peux échanger avec eux. Comme on disait aussi tout à l'heure, ils n'ont pas le biais du genre. Donc, t'es habillé avec une robe, t'es une dame. Donc, ils vont te genrer correctement. Donc, tout ça, ça amène plein de choses. Je vois au festival Louise Michel, vu que c'est le bassin minier, il n'y a pas forcément cette connaissance du milieu drag et tout ça. Les gens, ils nous demandent à chaque fois de revenir pour faire plein d'événements et tout ça, parce que pour eux, le bingo, ça leur parle. Pour eux, le bingo, c'est vraiment une culture. Mais là, le bingo drag, ça a amené une étape supplémentaire là-dedans. Et enfin, voilà, c'est différents moyens de performer le drag dans différentes façons de faire et tout ça, et tout est chouette en fait. C'est juste que il y a des personnes qui aiment ou moins hoster, donc présenter des choses. Donc c'est sûr que le bingo, le blind test et tout ça, il faut être au taquet, comme tu l'as dit en présentation, il faut avoir la petite blague, il faut avoir la bonne répartie, il faut roster, donc critiquer les gens mais toujours avec bienveillance et trucs comme ça. Donc voilà, il y a des drags qui arrivent à le faire un peu de tout. Il y en a qui sont spécialistes plutôt dans le hosting, il y en a qui sont plus dans la performance. C'est vraiment très, très général.
1: Oui, ça demande énormément de compétences, hein, de toute façon, que ce soit effectivement soit dans le fait de de hoster devant un public, soit dans l'art du make-up, soit dans l'art de la scène, la danse, le lip-sync. Enfin, c'est vraiment extrêmement pluridisciplinaire comme métier, en fait. Et comment tu l'as vécu, toi, de lire des contes pour enfants? Parce que le public n'est pas du tout sur la même tranche d'âge. Est-ce que c'est quelque chose que tu appréhendais, ou alors tu t'étais dit que les enfants seraient aussi beaucoup plus à l'écoute et conciliants que les adultes, parfois?
2: Alors, on l'a fait qu'une fois pour l'instant devant les enfants, c'était donc l'année dernière, mais on a eu un très bon retour et des enfants et des parents. parce que effectivement, grâce à Zoé, on a pu avoir un texte qui est vraiment interactif. Et même les adultes sont venus nous voir en mode, ça change un peu du juste de la lecture classique et tout ça. Mais c'est vrai que quand on n'a jamais fait, on a beau imaginer en disant, ah, ça va être trop bien et tout. Dans le civil, je suis prof, donc à chaque fois, on dit, ah, cette activité, elle va être trop bien et ça peut faire un gros flop. Enfin, voilà, c'était, c'est toujours le coup du dire, bon, là, on a fait un truc pour qu'il soit le plus interactif possible et en s'adressant plutôt aux enfants qu'aux parents. Et en fait, ça a super bien marché et ils ont dû rajouter des chaises. Il y avait même des gens debout pour écouter la lecture de contes. Alors, on n'a pas, c'était pas 250 personnes, mais il y avait une petite quarantaine de personnes et c'était déjà chouette. Mmh. Surtout les parents qui viennent nous voir en mode, c'était trop bien ce que vous avez fait. Ça, j'en ai de la chair de poule en racontant. Tellement c'était cool les retours qu'on avait et on était super stressés et tout ça. Mais c'était très chouette et hâte de le refaire.
1: Et tes élèves, enfin là, du coup, parce que tu as dit que tu étais prof, tes élèves connaissent aussi ton activité en tant que drague ou pas ?
2: Alors, j'ai changé d'établissement cette année, donc non. Enfin, en tout cas, je ne pense pas. Mais, j'ai les cheveux longs, je viens avec du vernis en classe. En tout cas, sur mon orientation sexuelle ou des trucs comme ça, je pense qu'il n'y a pas trop de soucis. Il y a énormément de travail qui est fait de par l'équipe EVARS et LGBT de l'établissement sur éduquer les enfants à tout ça. J'ai une collègue qui dit aux enfants dès le début d'année, je suis non-binaire. On a d'autres collègues qui sont out aussi sur leur orientation et tout ça. Donc, je pense que... ça ne choquerait pas plus que ça, mais dans les autres établissements où j'étais, il y en a qui avaient un jour découvert mon compte drag, et en fait, ils se sont abonnés, j'en ai eu 100 en une journée, quoi. Donc, je m'étais refermé.
1: Comment gagner des abonnés.
2: C'est ça, mais bon, quand t'as des gamins qui n'ont même pas l'âge de, normalement d'être sur les réseaux sociaux, c'est un peu problématique et tout ça. Et en fait, ça s'était passé pendant des vacances scolaires, et je me suis dit, punaise, qu'est-ce que je vais faire et tout ça. Donc, je m'étais mis en privé, j'avais désabonné tout le monde, un à un, qui m'avait suivi. Et en fait, à la rentrée, rien. Donc, je m'étais dit, bon, ben voilà, il m'avait découvert. C'était la petite bizarrerie pendant les vacances. Ouhou, ça a fait parler. Et puis, ils sont passés à autre chose. Donc, c'est quand même chouette.
1: Pour revenir à la question précédente que je t'ai posée, j'ai parlé d'un travail quand je disais qu'il y avait plein de façons de travailler en tant que drague, les bingos, les lectures, etc. Parce que exercer en tant que drague, c'est se rapprocher donc du spectacle, de la transmission pédagogique, de l'animation, on l'a rapidement évoqué tout à l'heure, des métiers liés à l'art de la scène, théâtre, danse, chant, costumier ou costumière, styliste, make-up artiste et bien d'autres casquettes encore. Pourtant, Pépette, il apparaît dans selon tes recherches que la question du drag comme étant un métier, elle soit plus complexe que ça en a l'air, je me trompe ?
3: Non du tout. Déjà, moi je pars du principe que l'activité du drag, c'est plusieurs métiers qui sont regroupés en une seule activité. Parce que je pense que coudre, c'est un métier à part entière, le maquillage est un métier à part entière, performer est un métier à part entière. Et en fait, ce qui est compliqué, c'est l'accès au régime de l'intermittence du spectacle, qui assure quand même pour les artistes, dans leur globalité, une assurance quand même financière et un peu une forme de sécurité de l'emploi. Sauf qu'en fait, la plupart des drag shows, du moins à Lille, de ce que j'observe, ont uniquement lieu et majoritairement lieu dans des bars. Et les bars, en fait, peuvent organiser 6 drag shows à l'année, enfin 6 spectacles à l'année, pas que des drag shows, pardon. Et en fait, il faut le déclarer à l'URSSAF, etc., faire plein de démarches. Et en général, en fait, il y a tellement d'artistes et tellement peu de lieux qu'en fait, il n'y a pas assez de guzo pour que les artistes puissent être rémunérés en intermittence du spectacle et obtenir le statut pour déclarer les 507 heures nécessaires pour l'obtenir. Alors qu'à Bruxelles, c'est quand même un peu plus différent, parce qu'en fait, le système est décentralisé, donc il n'y a pas des règles d'heures à respecter, et c'est une commission de mémoire, la Commission pour le Travail des Arts, qui est une commission décentralisée qui décide elle-même de ce qui relève de l'art ou non, et qui octroie le statut. Donc en fait, à Lille, en France, il y a des artistes drag qui ont le statut de l'intermittence, mais qui l'ont obtenu en faisant autre chose que du drag. Je pense par exemple à un enquêté de l'année dernière qui m'expliquait qu'il avait failli avoir le statut, mais en faisant des missions, par exemple, aller nettoyer des plateaux de cinéma, des missions dans la régie pour essayer de l'obtenir. À Lyon, il y a quand même pas mal de drag kings qui l'ont obtenu, mais parce qu'en fait, à Lyon, il y a aussi toute cette culture du théâtre, où en fait, c'est des artistes drag qui viennent de parcours théâtral et où il y a une culture et une éducation à l'intermittence au cachet, que je ne retrouve pas à Lille. Et en fait, à Bruxelles, du coup, il y a quand même plusieurs artistes qui ont ce statut, et ça change quand même pas mal de choses dans les conditions de vie et aussi dans, bah, dans le rapport au travail, dans le rapport aussi à la légitimité de se sentir artiste ou non. Donc oui, c'est hyper compliqué de définir ça à la fois comme un métier, à la fois comme... Enfin, c'est une activité artistique, mais est-ce que c'est un métier d'un point de vue institutionnel, d'un point de vue des artistes eux-mêmes, et le même, c'est en cours.
1: Bibiana, t'en penses quoi ?
2: Bah oui, après, c'est dans le cadre d'une professionnalisation du drag. Moi, c'est vraiment plus en plus à côté, parce que ne pas avoir de salaire fixe à la fin du mois me terrifie, donc il faut un métier où j'ai un salaire ou quoi que ce soit. Mais c'est vrai que quand je croise des drags qui sont en train d'aller chercher la moindre petite heure qui leur permettront d'avoir le statut de l'intermittence, c'est coton. Je vois déjà des amis danseurs ou quoi, où c'est déjà coton de base. Mmh. Alors dans le drag, c'est pire encore. Mais c'est vrai qu'à Lille, effectivement, c'est... on va pas dire par l'associatif, mais c'est surtout par des bars ou par des assos ou par des collectifs, des trucs comme ça. Et c'est très, très rarement dans le cadre du spectacle, dans le sens large, opéra, théâtre et compagnie. Donc c'est vrai que c'est très compliqué pour ces personnes-là d'avoir leur nombre d'heures, quoi.
3: Oui, puis aussi, il y a deux profils d'artistes. Il y a des artistes qui veulent faire du drag à temps plein, donc de se consacrer qu'à ça. Et donc parfois, il y a des artistes qui ont le droit au chômage, etc., ce qui permet aussi d'avoir un certain niveau de vie qui n'est pas luxueux, hein, faut bien se le dire, mais un certain niveau de vie minimum, j'ai envie de dire. Et en même temps, des artistes qui n'ont pas le droit au chômage ou à dette sociale et qui, du coup, sont dans une précarité énorme. Et j'ai pas envie de faire une échelle de qui est le plus précaire, mais... Faire du drag, c'est forcément se lancer dans une certaine précarité. Et en même temps, il y a des artistes qui le pratiquent, ce que j'appelle un peu à mi-temps, et qui sont obligés d'avoir un autre travail à côté, et qui, du coup, il y a une forme de surcharge de travail, dans le sens où il y a le travail de tous les jours et le travail du drag, où une performance ne se prépare pas en 48 heures. Si, par exemple, la personne veut faire sa tenue, juste même réfléchir, répéter le lip-sync, répéter la chorégraphie s'il y en a une. Enfin, tout ça prend du temps, et... où est le temps personnel et où le temps du repos et du loisir, la vie ne se résume qu'au travail.
2: Et au final, il y a, alors sur l'île, je ne sais pas ailleurs ce que tu as pu voir, mais il y a beaucoup de drags qui se lancent dans d'autres choses. Par exemple, il y en a beaucoup qui font des wigs, des perruques, il y en a beaucoup qui font des tenues maintenant. Il y en a beaucoup qui font d'autres choses en plus du drag à côté pour avoir un complément de revenu,
3: oui.
2: Pour pouvoir effectivement soit se payer soi-même, soit payer les prochaines wigs ou les prochaines tenues ou les prochaines choses qui vont arriver aussi. Et on voit qu'il y a des gens qui spécialisent dans ça, il y en a qui font des bijoux, enfin, c'est vraiment
3: très, très la question des ongles, en fait. Ouais. Là, chez les artistes qui se développent, et je pense que c'est une manière de pallier à la précarité, c'est de mobiliser des savoir-faire drag et en fait les remobiliser pour se faire de l'argent. Par exemple, faire une tenue, il y a faire une tenue en tant que couturier-couturière et faire une tenue pour un ou une artiste drag. En fait, les codes ne sont pas les mêmes, les volumes ne sont pas les mêmes, les attentes ne sont pas les mêmes. Et donc, en fait, les artistes drag sont obligés de remobiliser leur savoir-faire pour aussi que les autres artistes aient des interlocuteurs, interlocutrices ou des professionnels chez qui se retourner pour acheter du matériel, des vêtements, des perruques, des ongles, etc.
1: En tout cas, de mon côté, à force de me rendre dans des lieux de représentation, donc parce qu'ils sont assez pluriels, on a parlé des bars, mais il y a aussi des tiers-lieux culturels qui font appel à des dragues, des salles de concert, restaurants, cabarets, centres d'art. Je me suis rendu compte que trouver des événements où un drag show ou bien un bingo drag était programmé, ça devenait assez commun, en tout cas en 2026, ce qui n'était pas du tout le cas quand j'ai commencé à travailler sur ce sujet en 2019. Donc je me suis intéressée sur la typologie et les raisons de ces lieux qui pensent, programment et invitent des dragues. Je vous partage le court extrait de l'interview que j'ai eu avec Alexis, qui est drag queen parisienne.
4: Souvent avec des amis, je me dis, mais qui de notre génération va ouvrir un lieu ? Parce qu'en fait, ça n'existe plus, il n'y a plus de drag queen et de drag king, encore moins, parce que on connaît la visibilité des drag kings, mais qui ouvre des lieux avec des espaces pour performer. On doit se contenter de lieux qui existent déjà et qui ne sont pas nécessairement queer. En fait, on travaille à Paris, ça, y a une vraie pénurie de lieux, en vrai. Mais c'est vrai que... Non, j'ai pas en tête un lieu créé par une drag queen de ma génération. Je me dis que ça va forcément arriver à un moment, mais on vit aussi dans dans un moment où c'est très compliqué d'ouvrir un commerce, et alors un commerce queer, j'imagine que c'est encore pire. Et c'est dommage, parce que, et la Flèche d'Or, c'est triste, mais la Flèche d'Or va fermer, alors que justement c'est un lieu solidaire, c'est un lieu queer, c'est un lieu inclusif, et que des lieux comme ça, il n'y en a plus tant. Mais parmi les grosses scènes, par exemple, je parle de Paris parce que c'est là où je vis, mais on a le Grand Contrôle qui a une soirée mensuelle qui s'appelle La Blue Velvet, présentée par Itsu Blue, qui offre des conditions de travail incroyables aussi, avec une vraie scène, etc. Et sinon, il y a un petit bar dans le 9e qui s'appelle le Barlon, qui est tenu par deux drag queens, qui sont pas de ma génération, je pense, mais qui tiennent ce lieu, voilà, qui est super. Je l'ai découvert il y a 2 semaines parce que j'ai performé avec elles. Et sinon, il y a quelques bars qui subsistent dans le Marais, mais c'est même pas des. Moi, par exemple, en 6 ans de carrière, j'ai jamais vraiment performé dans le Marais, donc il n'y a pas tant d'espace par nous. Des espaces pour nous, il y en a en ce moment parce que le drag est un phénomène et que tout le monde veut sa drag queen dans le bar et tout, son petit drag show. Mais ces espaces créés par nous, il n'y en a pas tellement au final. Et ceux qui existent subsistent malheureusement. Je pense à la Mutinerie aussi qui a eu pas mal de soucis financiers. Je ne sais pas d'ailleurs où ils en sont en ce moment, mais qui est un lieu lesbien très connu à Paris et qui est en galère et qui pourtant tente de subsister avec des drag shows, etc. Donc... ouais, c'est un peu inquiétant en vrai de se dire qu'est-ce qui va se passer en fait. Est-ce qu'il y en a une qui arrivera à monter quelque chose? En tout cas, moi, j'ai pas les épaules pour, je pense pas.
1: Mais justement, c'est intéressant parce que moi, je me suis demandé, tu vois, quand j'ai commencé à rencontrer des dragues, on est en 2019-2020, à l'époque, c'est pas encore autant connu par le grand public qu'aujourd'hui. Et je me pose beaucoup de questions sur notamment vous, comment vous le percevez, qu'il y ait pas mal de lieux maintenant qui soient pas forcément des lieux d'ailleurs queer, qui en fait surfent, je pense, aussi sur un effet de mode en invitant des dragues parce que ça va leur apporter de l'argent au bar. Est-ce que ça vous dérange ou pas? Parce que d'un autre côté, je me dis que en fait, ça fait booker des gens et que ça vous fait connaître et que ça permet aussi aux gens de s'ouvrir de plus en plus. Mais en même temps... je pense aussi qu'il y a certains lieux qui le font pour des questions financières, en fait.
4: Oui, c'est sûr, mais après, je pense que les lieux qui subsistent et qui continuent d'avoir des drag shows dans le temps, c'est des lieux qui sont vraiment impliqués dans le drag, en vrai. Mais les lieux qui font ça un peu pas comme ça, ça ne dure jamais très longtemps. Alors oui, on prend l'argent là où il est, et puis... enfin, je pense pas non plus que le drag brasse des millions quand on n'a pas fait Drag Race. Je veux dire, effectivement, il y a vraiment, maintenant que Drag Race existe en France, j'ai l'impression, deux industries parallèles où il y a l'industrie des filles de Drag Race qui sont dans des très grosses soirées à Paris, par exemple, mais qui c'est des soirées qui ne bookent jamais des artistes locaux. Et puis il y a notre industrie dans les petits bars derrière, et c'est des choses qui se rencontrent très peu au final. Donc les deux existent, coexistent. Mais moi, dans les lieux où j'évolue, par exemple, j'ai pas la sensation qu'on m'utilise pour faire valoir vraiment. Après, je peux ressentir ce truc-là quand j'ai ce qu'on appelle des geek corporate, c'est-à-dire que je vais dans des entreprises pour animer des bingos, notamment en juin, qui est le mois des fiertés, où toutes les entreprises veulent leur événement avec une drag queen. Oui, on sent bien qu'on est un peu un token et que bon, voilà, c'est le mois des fiertés, on va amener une drag queen, et puis on fait le taf d'informer les gens, d'éduquer les gens un petit peu, mais je me sens pas utilisé, quoi. Et puis bon, je gagne de l'argent pour le faire, donc on prend ce qu'il y a à prendre un petit peu aussi.
1: Je sais pas ce que vous en pensez, vous. Alors toi, Bibiana, en tant qu'expérience, est-ce que tu partages la même chose, ou en tout cas le même point de vue qu'Alexis sur ces questions-là, de utilisation ou pas des bars? Est-ce que toi, tu en profites, ou est-ce que tu te reposes des questions aussi là-dessus?
2: Pour l'instant, j'organise pas de soirée ou de choses comme ça, ou quand, en tout cas, quand j'ai hosté ou quoi, on m'avait invité, et c'était dans des lieux qui sont plutôt... s'ils sont pas queer, en tout cas très alliés. Donc en fait, j'ai pas eu cette question à poser. Mais effectivement, c'est la différence entre la quantité de drag qu'il peut y avoir, de personnes qui font du drag, et le nombre de lieux où c'est possible d'en faire. Et on voit que Le nombre de lieux ne bouge pas, voire diminue. Et de l'autre côté, on a énormément de drags qui, en tout cas de personnes qui commencent ou qui font du drag. Et donc, en fait, ça fait un gros déséquilibre parce que ben, y a un lieu qui peut être utilisé pour 4 soirées différentes. Enfin, j'exagère, je sais pas si ça existe vraiment à Lille. Mais en tout cas, on peut avoir dans un même lieu 2 ou 3 soirées tenues par 2 ou 3 drags différentes parce qu'il n'y a que ces lieux-là qui permettent de faire ces événements-là. Donc, c'est compliqué. Et aussi, je trouve qu'un des autres problèmes de ces lieux, c'est que souvent ils sont petits. Il n'y a pas la salle, il n'y a pas la place pour se préparer, il n'y a pas la place pour avoir une scène correcte, entre guillemets. Il n'y a pas la place pour avoir du public. Des fois, il y a juste 40 personnes dans la salle et puis on est complet, on ne peut pas faire plus. Donc là aussi, sur des soirées qui peuvent être payantes ou que le bar ne peut pas payer, donc on fait au chapeau ou à l'entrée, bah, au final, ça ne fait pas beaucoup de revenus non plus pour les personnes qui vont performer derrière. Donc il y a toutes ces questions qui se posent de savoir, déjà dans les lieux qui accueillent, comment on peut faire pour que ça convienne à tout le monde. Le coût du token en mode c'est bon, on a notre drag pour les lieux, tout ça. J'ai pas eu ça, en tout cas comme expérience pour l'instant. Mais oui, effectivement, surtout à Paris, comme c'est Alexis, c'est ça ?
1: Ouais, c'est ça.
2: Il disait effectivement, on voit au mois de juin les drags qui font du hosting dans des entreprises, ça foisonne et même tout le temps. Hein, y a pas que pendant le mois de juin. Hein, c'est donc après derrière, voilà, il faut creuser. Est-ce que la boîte, est-ce qu'elle fait du pinkwashing ou est-ce que c'est vraiment une boîte qui soutient ses employés ou en tout cas les personnes LGBT en général, quoi.
1: De ton côté, Pépette, c'est quelque chose que tu as mis l'accent dessus, enfin, est-ce que tu as observé ça ?
3: Oui, oui. En fait, à l'image un peu du camping, j'ai l'impression que le mois des fiertés et le mois de juin, c'est vraiment la haute saison de drag. C'est-à-dire que tout le monde, enfin, plein de lieux, plein d'entreprises veulent leur drag queen. Et évidemment, leur drag queen, hein, pas les kings et les queers. C'est vraiment leur drag queen. C'est vraiment aussi un effet d'arrêt, je pense, de la survisibilisation et survisibilité des drag queens lié à Drag Race. Et en même temps, à Lille, j'ai l'impression aussi ce qui joue, c'est que les catégories de drag, donc king, queen, queer, ont des lieux un peu dispatchés où on pourrait presque associer un ou une artiste à un lieu. Et donc, il peut y avoir dans des lieux, je pense, 2 à 3 soirées par mois. Il n'y a pas de lieu queer à Lille, à proprement, enfin étiqueté queer à Lille. Il peut y en avoir qui sont queer friendly, donc qui sont de nouveau des lieux considérés comme alliés. Et en même temps, je suis un peu d'accord sur l'idée où ça ramène du public et de fait ça ramène de l'argent pour le bar. Mais en même temps, ça ramène aussi, enfin c'est un lieu qui accepte et qui peut donner de la visibilité aux drags et aux artistes et qui aussi leur fait gagner de l'argent. Donc il y a un peu une ambivalence. Mais c'est vrai qu'à Lille, en tout cas, comme le disait Alexis, il n'y a pas de lieu par et pour les drags. Ça, c'est sûr.
1: En même temps, ça voudrait dire un travail supplémentaire, alors que c'est déjà un très long travail que de se préparer soi et d'imaginer des performances. Donc, je le comprends tout à fait. Je vois l'heure qui tourne alors que j'ai tellement envie de vous parler plein de choses, parce que tout à l'heure, tu parlais des dragues qui font aussi des costumes ou des commandes. Et Alexis, en fait, est justement une de ces dragues qui s'intéresse à la question du consumérisme et qui va réutiliser justement ses perruques pour en faire d'autres jusqu'à l'infini, parce que on n'en parle pas tant, mais dans le drag, il y a aussi beaucoup de surconsommation, parce que on a envie là je parle pas parce que je suis pas drag, mais je répète ce qu'on m'a aussi dit des personnes concernées, mais cette envie de toujours vouloir montrer plus sur scène ou sur les réseaux différents costumes et différentes perruques, ce qui est aussi une catastrophe financière et écologique. Donc Alexis, c'est des questions qui l'intéresse particulièrement et qui justement va fabriquer et refabriquer des perruques à l'infini. Mais bon, je ne peux pas m'étendre 40 000 ans là-dessus. Et malheureusement, je vais devoir achever cette chronique. Juste avant ça, dans les titres que je vous ai proposé de diffuser, Bibiana, Bibita, tu m'as proposé de diffuser une chanson de Pink, ouais, qui s'intitule Fucking Perfect, c'est ça ?
2: Ouais.
1: Est-ce que tu peux nous expliquer pourquoi tu as choisi celle-ci ?
2: Là, c'est plutôt pour le côté un peu, comme on disait, des houses de famille choisies, en tout, pas forcément que dans le drag, hein, dans la communauté LGBT en général, quand la famille, les géniteurs et compagnie ne sont pas du tout soutenants ou quoi que ce soit, bah, on se choisit des amis, on se choisit une famille drag, ou voilà. Donc, le côté de la famille choisie, et en fait, peu importe ce que tu peux penser, t'es putain de parfait, quoi.

0: Pour terminer cette chronique, j'aimerais avant tout rappeler que être drague, c'est indéniablement lié au militantisme. C'est d'abord militer sans limiter le genre. Ce genre qui se déconstruit et se reconstruit inlassablement hier, demain, maintenant. L'identité nouvelle mise en place a la faculté de s'élever soi et d'amplifier sa force, son courage. Profiter de la hauteur sous les talons est à saisir. Drag queen, drag king, drag queer, ça porte une couronne. Aujourd'hui encore, nous devons nous justifier de nos choix vestimentaires, du fait d'avoir le droit de porter du fard à paupières ou pas, d'une jupe ou non. Je rappelle que l'homosexualité a cessé d'être considérée comme une maladie mentale par l'OMS en 1990 seulement, que le mariage pour tous dans notre pays n'est faisable que depuis 13 ans. En 2024, Arte nous informe qu'un pays sur trois réprime toujours l'homosexualité. Réprimer peut signifier interdiction, punition. Punition signifie emprisonnement, voire peine de mort dans 12 pays du monde à notre époque, aujourd'hui en 2026. Ce qui est frappant, c'est qu'en Europe actuellement, il n'y a aucun pays qui punit l'homosexualité, mais pourtant, rien n'empêche l'homophobie d'exister. Nous, personnes gays, bi, trans, devons réfléchir à s'il est judicieux de prendre la main de la personne que l'on aime si celle-ci semble avoir le même genre que nous. Est-ce que ça risque de causer des insultes ou bien d'exciter les hommes de voir deux meufs ensemble? Quelqu'un va-t-il nous suivre? Je repense à cette fois où mon ami non-binaire s'est énervé si fort en plein centre-ville de Lille, un après-midi bondé de monde, quand un groupe de mecs, environ 13 ans plus jeunes que nous, nous ricanait, se moquait. « T'es un mec ou une meuf? T'es une meuf ou un mec? T'es un mec ou une meuf? T'es un mec ou une meuf ?» Je me souviens d'une autre fois où Yael m'a raconté qu'on l'a volontairement poussé dans les escaliers. Pourtant, il faut tenter de dompter la peur. Pas de la négliger, mais d'aller au-dessus d'elle, encore une fois. Car visiblement, vivre des questionnements propres à son identité de genre ou son identité sexuelle n'est pas suffisant comme tourment. Il faut aussi prendre en considération les répercussions que notre épanouissement, notre vie, notre être peut avoir sur les hétérosexuels. Enfin, tout ça pour dire que le drag ne s'arrête pas à se représenter un instant T sur une scène et qu'il s'agit bel et bien de visibiliser des luttes qui concernent chaque performeur et performeuse. Bibiana Bibita, Pépette on Fire, je suis ravie d'avoir partagé avec vous cette chronique aujourd'hui. Est-ce que vous pouvez nous dire où est-ce qu'on peut vous retrouver, notamment tes recherches actuelles dans le cadre de ta thèse ou bien sur les réseaux, Pépette ?
1: Plus sur LinkedIn, du coup Corentin Lonck, L-O-N-C-K-E, et sinon sur Insta et Twitter, c'est Pépette on Fire, comme ça se prononce.
0: Et pour toi, Bibiana ?
2: Pour moi, ça sera sur Instagram, Bibiana Bibita, tout attaché, B-I-B-I-A-N-A-B-I-B-I-T-A.
0: Je glisserai toutes les informations dans la légende aussi en podcast, parce que si vous nous écoutez à la radio, vous pouvez nous réécouter chez vous. Sur le site internet de Micro Rebelle, vous trouverez le lien du podcast, ou bien directement sur le site de lamaisonlance.com. Quant à moi, si vous voulez découvrir le travail en cours, donc Drag Love, que je mène depuis 2019, je présenterai cette série de photographies ce dimanche, je crois que c'est le 20, à tourner à la Maison de la Culture de 10h à midi dans le cadre des Open Folios menés par l'Institut de la Photographie de Lille. Auditeurs, auditrices, auditeuristes, merci pour votre écoute. C'était Romane Riquier pour la chronique des œuvres sonores. À bientôt.
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0: cours de soirée, dans certains bars, boîtes ou raves légales comme illégales, des personnes veillent à la santé de tous et toutes. La réduction des risques, dit RDR en milieu festif, englobe alors tous les aspects de la fête. De la prise de drogue à la consommation d'alcool, jusqu'aux risques auditifs et aux pratiques sexuelles. Hostie est DJ et a fondé l'association Instinct de survie en 2023. Au travers l'organisation d'événements techno sur les territoires de la MEL, la structure met l'accent sur la prévention et la réduction des risques. Hostie propose sa propre définition de la RDR.
1: La réduction des risques et des dommages, donc en gros, ça va être toutes les pratiques, les accompagnements qui vont permettre de limiter les risques sanitaires, sociaux, psychosociaux qui vont être liés donc à l'utilisation de produits ou appelons drogues licites et illicites, puisque tout produit peut être considéré comme une drogue. Et la distinction entre ces produits, c'est le caractère licite et illicite. Ça s'adresse à tout type de consommateurs occasionnels, réguliers ou personnes souffrant d'une addiction. Le but n'étant donc pas de permettre ou d'inciter la consommation, mais au contraire, donc en limitant les risques, d'amener à une consommation qui soit donc plus safe pour l'utilisateur de produits.
0: Malo Bréban est étudiant en sociologie. Ponctuellement, il réalise des missions de bénévolat en réduction des risques aux côtés de l'association Spiritech située à Lille. Il partage aujourd'hui son expérience.
2: On peut aussi donner le mot de gestion des risques, parce qu'il s'agit non pas de viser l'abstinence des consommations de drogue, mais de prendre en compte tous les facteurs que peuvent engendrer une consommation de drogue. Donc ça peut être les risques infectieux, pour les drogues par injection, mais sinon ça peut être aussi des hépatites par un simple sniff ou même par les maladies sexuellement transmissibles lors des rapports sexuels.
3: Donc tu as déjà été bénévole pour certaines associations de réduction des risques. Est-ce que tu peux nous parler de tes expériences? Comment s'organise une intervention de réduction des risques en milieu festif?
2: Et donc on a tout simplement une table, ça se situe souvent du côté de la Croix-Rouge ou côté Safe Zone, selon comment c'est nommé dans les soirées. Et nous on est là de manière inconditionnelle pour recueillir toute écoute et faire de la prévention et sensibiliser. Donc ça passe par des flyers sur quels sont les effets, de quoi est composé chaque produit, chaque drogue, aussi sur les premiers secours, mais ça ne concerne pas uniquement les drogues, donc les premiers secours s'il y a un malaise, aussi les risques liés au son, donc sur les bouchons d'oreilles, je reviens sur les maladies, les pratiques sexuelles, donc c'est peut-être des digues dentaires, des préservatifs et plein d'autres conseils. Donc on invite les gens à venir nous rencontrer s'ils ont des questions plus approfondies au local, parce qu'il peut y avoir des suivis qui durent sur la longueur et ce n'est pas uniquement une discussion de quelques minutes lors de la soirée.
0: DJ sur son temps libre sous le pseudonyme d'Hostie, Cindy Naudin est également psychiatre en addictologie à la clinique de la Miterie à Lille. Sa profession et sa passion pour le mix l'ont conduit à œuvrer dans la réduction des risques en milieu festif.
3: Est-ce que tu connais un peu l'histoire de la réduction des risques, comment ça a émergé en France? Est-ce que tu pourrais peut-être nous expliquer un peu d'où ça part?
1: Ouais, alors de façon assez synthétique, hein, mais globalement, la réduction de risque, elle est arrivée dans le cadre de l'épidémie de VIH dans les années 90. Et donc c'est à partir de là que s'est principalement développée la RDR, notamment avec le matériel stérile, etc., pour limiter les maladies infectieuses liées notamment aux injections. Ça, c'était le point de départ. Et ensuite, ça s'est un petit peu développé au-delà de ces conduites-là pour amener justement à déjà tout type de produits et puis tout type de risques, et plus uniquement que des risques infectieux, mais aussi des risques psychosociaux, etc., quoi.
3: Et comment et pourquoi tu t'es lancé dans la réduction des risques en milieu festif?
1: J'ai forcément parlé de mon métier. Je suis psychiatre addictologue et DJ en parallèle de ça sur mon temps libre. Donc nécessairement, c'était un peu l'idée de pouvoir mettre à profit mes compétences dans le cadre de ma passion qui est la musique, et du constat aussi sur le terrain, finalement, qu'il y a peut-être beaucoup de produits pour lesquels la parole est libérée, d'autres un peu moins, et que le point de départ, c'est déjà d'en parler dans le cadre de la réduction de risque. Ensuite, tout ce qu'on met en place dans ce champ-là, lié à, par exemple, que ce soit des kits ou que ce soit des roules tapaille ou toutes ces choses-là, ça c'est dans le pratique, mais je trouve que déjà dans le fait d'échanger avec les gens, on est déjà dans une première étape d'aller vers qui est intéressante. Et donc voilà, ça s'est fait un petit peu comme ça, au travers finalement des échanges avec différentes personnes qui faisaient la fête.
3: Selon toi, pourquoi vaut-il mieux informer que réprimer, d'un point de vue de la RDR ?
1: Ah, ça me paraît tellement évident que pourquoi C'est le même principe qu'interdire à un enfant où on lui dit de pas toucher à quelque chose, il va le toucher. Enfin, je veux dire, l'être humain est fait de contradictions. Si on lui dit de pas le faire, il va le faire. Si on lui apprend à bien le faire, bah, il va juste apprendre. Donc, l'information, ça permet justement de limiter les risques parce qu'il va comprendre, et c'est par la compréhension qu'on peut modifier le comportement. Si tu mets en place une répression sans expliquer les risques et les dommages, il y a très peu de chances que ça amène un changement de comportement. Très peu. Et puis ça enlève tout, ça déresponsabilise, ça infantilise. C'est clairement contre-productif, à mon sens.
0: Vous écoutez toujours un reportage sur la réduction des risques dit RDR en milieu festif. Malo Bréban est bénévole en réduction des risques. En parallèle, il suit des études de sociologie à l'Université de Lille. Il réalise justement cette année un mémoire sur la réduction des risques en milieu festif. Ses recherches l'ont conduit à s'intéresser à la place de la RDR dans la région des Hauts-de-France.
3: Concernant la région des Hauts-de-France, quelle est la place de la réduction des risques ? Est-ce que tu peux nous citer les principales assos de RDR ?
2: Dans les Hauts-de-France, c'est Spiritech qui est le plus connu historiquement, qui est né en 1996. Donc à la base, elle voulait être juste une scission de Techno Plus et être la partie juste Hauts-de-France ou nord de la France de Techno Plus, qui était à l'époque assez nationale, ou plus à l'ouest, si je ne me trompe pas. Et au final, elle s'est indépendantisée et c'est devenu Spiritech et ils ont fondé leur propre nom. Et ils sont nés notamment avec beaucoup d'autres associations dont je n'ai pas le nom du côté belge. Parce qu'il y avait beaucoup, beaucoup de fêtes et beaucoup de boîtes de nuit très, très répandues à la frontière. Ce qui impliquait du coup beaucoup de mouvements transfrontaliers et notamment en voiture de Français qui allaient faire la fête en Belgique. Et du coup, il y avait des questions de conduite à risque, quoi, en termes de conduite routière. Là, je parle pour le coup. Et du coup, c'est vraiment ce... C'est cette frontière qui a permis de rassembler, de mobiliser tous les acteurs du nord de la France et de la Belgique et qui a permis de maintenant même labelliser. Il existe un label pour les Hauts-de-France et cette partie de la Belgique où des établissements, c'est même des bars ou des boîtes de nuit qui sont labellisés à travers des dispositifs de prévention et réduction des risques présents dans ces établissements.
0: Pour Cindy Naudin, psychiatre en addictologie, l'alcool, au même titre que les stupéfiants, représente bel et bien une drogue. À la différence près qu'elle est licite. L'addictologue revient sur la place occupée par l'alcool dans notre quotidien et Malo Bréban y rebondit par la suite.
1: La meilleure façon aussi d'accompagner, c'est de réaliser qu'un produit, qu'il soit licite ou illicite, reste un produit et représente un danger dans la façon qu'on pourrait avoir de le consommer et que notre intervention elle est d'accompagner, d'informer, mais j'ai envie de dire peu importe le statut de la substance, chaque substance comporte un risque. Et il y a souvent cette croyance que il y a des drogues dures, des drogues douces, il y a les drogues, en fait, c'est ce qui est illicite et le reste, bah, c'est c'est accepté socialement parce que finalement c'est vendu dans un supermarché. Et donc je crois que vraiment déjà prendre conscience de ça, c'est déjà un peu la première étape en fait vers des consommations qui seraient plus safe. De tout mettre sur un pied d'égalité et de réaliser que ce qui compte en fait c'est le comportement qu'on va avoir et notre recherche aussi dans le produit, c'est-à-dire quel que soit le produit, qu'est-ce qu'il va nous apporter, quelle est la fonction du produit et quelles sont les raisons qui nous poussent à consommer. Donc c'est vraiment ces questions-là moi, que je trouve intéressantes et qui amènent ensuite à un questionnement un peu plus introspectif finalement, au-delà de la fête. C'est ok, on utilise un produit pour faire la fête, mais dans le fond, est-ce qu'on l'utilise que pour faire la fête ou est-ce qu'on l'utilise aussi quelque part pour se soigner un petit peu? Et si c'est ça, qu'est-ce qu'on attend du produit? Et c'est peut-être parce qu'on cherche à se soigner un petit peu qu'on a un risque ensuite de tomber dans un usage qui sera moins récréatif et qui sera peut-être davantage thérapeutique, voire ensuite entraîner une addiction. Elle est là pour moi, la réduction de risque aussi dans les échanges. C'est voilà, c'est que tout n'est pas tout blanc, tout noir, quoi.
2: Je pense que l'alcool n'est pas assez considéré en ville. Je pense vraiment que c'est l'alcool qui est le plus consommé et donc qui est le plus responsable de violences et de problèmes, même avec les riverains, après de conduite au volant. C'est l'alcool. Donc, dans le cadre de mon association, on a des flyers, on a des éthylotests qui sont propres à l'alcool et qui prennent en compte l'alcool, mais selon mon point de vue, au même titre que d'autres drogues. Alors que je pense pas qu'on prend assez en compte, en effet, le côté légal de l'alcool, la publicité qu'il y a de l'alcool. Mais ouais, l'alcool pour moi n'est pas du tout assez pris en compte dans les violences qu'elle engendre.
0: Pour conclure, Malou Bréban révèle les premiers constats qui découlent de son mémoire de recherche sur la réduction des risques en milieu festif. L'étudiant en master de sociologie se penche notamment sur la façon la plus efficace pour toucher et sensibiliser le public.
2: Donc il faut que chaque dispositif mis en place soit adapté à chaque type de soirée. Il n'y a pas un dispositif universel de prévention et de réduction des risques qui est le bon et qui sera touché un maximum de personnes et tout le monde sera faire attention et se responsabiliser. Ça ne marche pas comme ça pour moi parce que les soirées sont tellement diverses et véhiculent des émotions tellement variées qu'il est difficile de s'immiscer sans imposer un rôle médical, sans imposer un rôle, une vision répressive, mais vraiment d'accueillir et d'avoir une écoute inconditionnelle. Et pour ça, bien sûr, ça requiert beaucoup de sensibilité et d'avoir une communication non violente, d'avoir un dialogue ouvert et de pouvoir entrer en communication, en compréhension avec les fêtards et fêtardes.
4: Un reportage d'Agathe Barbeau pour Radio Boomerang.
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0: Souvenirs d'Artois, les échos du temps, c'est un spectacle son et lumière qui se passe les 4, 5, 11 et 12 septembre prochains à Paz-en-Artois, c'est au sud-ouest d'Arras. Pour évoquer ce spectacle, on est par téléphone avec Isabelle de l'association Les Spectacles de Paz-en-Artois. Bonjour à vous.
1: Bonjour.
0: Alors, est-ce que vous pouvez d'abord nous raconter comment ça a commencé cette aventure? Parce que c'est quand même une aventure pour une association de réaliser un son et lumière quand même de grande envergure.
1: Tout à fait, c'est vrai que c'est vraiment une belle et grande aventure qui a débuté en fait en juillet 2024 où l'association est née sur Paz-en-Artois et dès septembre suivant, en 2025, on proposait notre premier son et lumière et cette année, effectivement, on entame notre deuxième production puisque c'est encore un tout nouveau spectacle. Donc c'est vrai que c'est une grande aventure humaine et c'est un

0: un grand challenge, on va dire.
1: Alors comment c'est venu cette idée? Pourquoi un son et lumière? Il y avait déjà des gens qui avaient une expérience là-dedans ou comment ça s'est passé au tout début quoi, du projet?
0: Alors, en fait, notre président Ludovic Langlard avait déjà une expérience dans le spectacle vivant et le son et lumière sur Bouc Maison, et a cherché à continuer cette activité. Donc, c'est l'idylle de Pas-en-Artois qui lui a proposé de s'installer, d'installer l'association sur la commune. Et puis, s'en est suivi en fait une grande réunion d'information pour vraiment informer sur le projet et puis rechercher des bénévoles et des partenaires, enfin toute personne de bonne volonté en tout cas qui souhaitait faire part de ce projet. Et c'est comme ça que petit à petit en fait c'est venu, et puis chacun a apporté ses compétences différentes dans différents domaines. On est à peu près une centaine de bénévoles, il y en a entre 70 et 80 sur l'espace scénique chaque soir. Mais c'est vrai qu'on vient tous d'horizons vraiment différents et variés, et du coup chacun amène ses compétences, et puis on fait aussi surtout de belles rencontres qu'on n'aurait pas effectuées dans la vie de tous les jours, j'ai envie de dire.
1: Alors ça s'appelle Les Échos du Temps, ça raconte quoi ce spectacle?
0: Alors, l'année dernière, le spectacle s'intitulait Souvenir d'Artois, où on a effectivement balayé un petit peu l'Artois de la période 1912 à 1920. Et pour notre second spectacle, on s'est dit, pourquoi aller plus en profondeur et pourquoi ne pas plus axer sur le village en lui-même de Pas-en-Artois. Et c'est ce qui a guidé effectivement nos metteurs en scène sur l'écriture et la réécriture du scénario, et puis la refonte totale de la bande son, en fait. Et cette année, on sera non pas guidé par les souvenirs d'un soldat, mais on sera guidé par le clocher de Pas-en-Artois lui-même, qui invitera le public à revivre en fait le destin des habitants du village de cette époque, et donc également de leur vie pendant la Première Guerre mondiale. Et c'est vrai qu'à travers leurs joies, leurs épreuves, mais aussi leurs espoirs, les Échos du Temps va proposer une immersion plus humaine, mémorielle et historique au cœur de l'Artois, en fait.
1: Il y a l'idée d'une transmission par ce spectacle aussi, c'est aussi l'un des objectifs de cette initiative.
0: Tout à fait. L'objectif, c'est vrai que je pense que tout le monde a compris, hein, on est tous passionnés d'histoire au sein de l'association, et c'est vraiment ce devoir de mémoire qu'on aimerait passer, je dirais, de façon culturelle, ludique, sans que ce soit dramatique, mais voilà quoi, ça fait partie de notre histoire, c'est ce qui forge notre pays aujourd'hui, hein, c'est ce qui explique en partie notre pays aujourd'hui, et je pense que c'est important de transmettre effectivement aux jeunes générations ces faits qui malheureusement ne sont pratiquement plus relatés de bouche à oreille, puisque malheureusement, les gens partent peu à peu, quoi.
2: Je tiens à remercier l'ensemble de mes bénévoles.
1: Suite de notre entretien par téléphone avec Isabelle de l'association Les Spectacles de Pas-en-Artois. Alors, vous l'avez dit, il y a une solide équipe de bénévoles. Comment ça se passe là? Vous travaillez déjà depuis plusieurs semaines, plusieurs mois peut-être déjà
0: Ah là là,
1: au...
0: on travaille déjà depuis plusieurs mois maintenant. C'est vrai que là, arrivé à cette époque-ci, ça s'intensifie, je dirais, un peu dans tous les domaines. Mais effectivement, par exemple, tout ce qui est script, scénario, tout ça, c'est bouclé. La bande son, elle est encore en cours. On a des enregistrements de voix avec les bénévoles encore ce vendredi, par exemple. On a effectivement tout le travail de promotion, d'affiches, de tracts, de partenaires à trouver pour nous aider dans cette belle aventure. Et puis, après, je peux pas trop dire, je ne veux pas révéler certaines surprises, mais voilà, c'est vrai que plus on avance et plus on va être, on va dire, dans le cœur de l'action avec les répétitions, les premières répétitions, effectivement, qui vont commencer tout doucement. Oui.
1: Alors pour donner une idée, hein, Pazon-Artois c'est quand même une petite commune, il y a moins de 1000 habitants, une centaine de bénévoles pour un village de 2000 habitants, c'est beaucoup quoi, ça veut dire que quasiment tout le village, une grande partie du village est impliquée.
0: Alors effectivement, c'est vrai que Pazon-Artois, c'est une commune vraiment très dynamique, où il se passe toujours plein de choses, et on a réussi à fédérer autour de cette association des bénévoles du Pas-de-Calais, de Pazon-Artois certes, mais du Pas-de-Calais en général, on draine jusqu'à Arras, et de la Somme également, moi-même d'ailleurs, j'habite dans la Somme, un petit village à côté de Doulan, voilà, on a réussi à fédérer autour de ce projet historique, trois générations de bénévoles, c'est vrai que c'est une belle aventure humaine aussi à ce niveau-là, quoi. Au-delà du projet qui nous rassemble, ben, on passe de beaux moments, on passe des fous rires, quelquefois des moments un petit peu plus techniques où, voilà, où l'attention est plus soutenue, etc. Mais c'est vrai que c'est un beau challenge aussi d'animer la commune quand on n'y est pas nous-mêmes, et pourtant on s'y sent vraiment bien intégré, c'est vrai.
1: Alors qui dit son et lumière historique dit aussi décor et costume, là aussi j'imagine qu'il y a un gros travail pour tout ça.
0: Alors oui, effectivement, l'année dernière on a eu notre gros travail de construction de décors. On a des décors de 7 mètres de haut, donc on est parti en fait d'un tas de palettes, on est parti de rien, des palettes, des clous, nos bras, et puis fort du scénario, on est parti dans la construction de fermes, j'ai envie de vous dire plus grand que nature, tout ça dans la joie, dans la bonne humeur. On y a passé beaucoup de temps. C'est vrai que cette année, au niveau des décors, c'est un peu plus calme, on va dire, puisque on va faire qu'améliorer. Grâce à des effets spéciaux, donner une autre vision de l'espace scénique. Et puis, au niveau des costumes, c'est pareil. L'année dernière, on a un gros travail de costumes, où là, on va être plus dans la finition, dans les choses qu'on n'avait pas forcément l'année dernière et qu'on va rajouter, notamment en termes d'accessoires, etc., pour vraiment rendre encore plus humain et plus vrai notre spectacle.
1: Peut-être, pour terminer, quelques détails pratiques pour les auditeurs, auditrices qui seraient intéressés pour venir en tant que spectateur, spectatrice. Comment ça se passe? C'est un gros événement, il y a beaucoup de monde, vous attendez beaucoup de monde déjà?
0: Alors on attend 2000 personnes sur les quatre représentations, soit 500 spectateurs à peu près par soirée. Alors l'année dernière, on a été victime de notre succès. C'est vrai qu'on a joué à guichet fermé nos quatre représentations. Je vous avoue, faut être honnête, qu'on s'y attendait pas du tout. Ça a été vraiment un beau succès qui a récompensé vraiment tous nos efforts, quoi. Et on était très contents de l'engouement que ça a suscité. On espère réitérer cette année. Donc effectivement, la billetterie est déjà en ligne actuellement. Les auditeurs peuvent la trouver facilement sur billets web. Il suffit de chercher sur le moteur de recherche « Souvenirs de Pazon-Artois » ou l'association de Pazon-Artois, et on trouve facilement. On peut réserver dès maintenant, éventuellement payer également dès maintenant par carte bancaire. Donc on a un tarif adapté, bien sûr, aux adultes, aux enfants. On a aussi un tarif PMR sur justificatif, et puis on a réitéré, fort du succès de l'année dernière, notre place VIP en fait, où là, pour quelques euros de plus, la meilleure place de gradin est réservée, ainsi qu'un parking un peu plus près. Vous avez également un cocktail de bienvenue qui est offert, donc une boisson avec quelques grignotages salés et sucrés, et qui permet de discuter avec des bénévoles et des figurants de l'association. Et puis avant le spectacle, vous avez une visite comptée des coulisses de l'espace scénique avec les metteurs en scène, donc qui vous explique toutes les subtilités de la mise en scène, du scénario, etc. Et puis on va mettre en place prochainement, je pense là à la fin du mois ou voire début juillet comme l'année dernière, un système de permanence en mairie pour les personnes qui souhaiteraient éventuellement de l'aide pour réserver sur Internet, ou qui préféreraient déposer leur chèque en mairie comme ils l'ont pu faire l'année dernière. Il n'y a pas de problème à ce niveau-là.
1: Isabelle merci. Et puis donc je rappelle que le son et lumière, les échos du temps organisés par les spectacles de Paz en Artois, donc c'est à Paz en Artois au sud-ouest d'Arras, les 4, 5, 11 et 12 septembre prochains. Merci à vous. Ce sujet a été réalisé par Nico de Radio PFM.
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0: Le centre historique minier de Lohard, dans le Douaisis, est labellisé par l'ADEME, Agence de la transition écologique, site démonstrateur de la transition écologique. Dans ce cadre, le centre historique minier organise des rencontres avec des associations et des administrations qui œuvrent sur le champ du développement durable. Habitat, alimentation, mobilité sont ainsi régulièrement sujets de discussion ou même de débat. Virginie Malolepsi est responsable des archives du Centre historique minier. Elle est également en charge du programme d'animation. Elle nous explique ce qu'implique cette labellisation Centre démonstrateur de la transition écologique. Une interview enregistrée à l'occasion d'une journée consacrée aux mobilités sous la verrière du Centre historique minier de Lohard.
1: Alors déjà, ça consiste, premier objectif, se poser les bonnes questions par rapport à nous-mêmes. Est-ce que le centre historique minier agit correctement en matière de transition? Quel est son bilan carbone? Que pouvons-nous faire de mieux pour faire en sorte de moins carboner, si on peut dire? Donc une réflexion en termes de bâtiments, en termes d'énergie utilisée, en termes aussi de transport. Comment les visiteurs qui viennent au centre historique minier y viennent-ils? Est-ce que notre bilan carbone n'est pas très très bon aussi parce que nos visiteurs viennent en voiture? Ils viennent de loin, ils viennent en voiture, parfois pas assez nombreux dans leur voiture, et tout ça fait que à nous de réfléchir à des dispositifs qui permettent également de décarboner dans ce sens-là. Donc le centre a monté beaucoup de partenariats ces derniers mois, notamment avec les transports ferroviaires, avec notamment la possibilité d'avoir des tarifs privilégiés si on prouve que l'on est venu en transport en commun, avec bien sûr les transports du Douaisis, hein, le SMTD, etc. Et on a cette chance dans le Douaisis, rappelons-le encore et encore, d'avoir un transport gratuit, ce qui permet quand même des mobilités beaucoup plus intéressantes. Et puis, au-delà de ce que nous faisons, c'est aussi des missions, les missions d'un musée, d'un centre de culture scientifique, parler aux gens, leur montrer quelles sont les meilleures pratiques, ou leur donner, pas à nous de dire ce qui est mieux, mais faire se rencontrer les gens, essayer de leur donner des idées.
0: Est-ce que ça veut dire également qu'au moment où on pense un projet, on regarde également à l'impact qu'il va avoir, l'énergie qu'il va demander, ce qu'ils vont engendrer? C'est à ce moment-là, il y a une nouvelle échelle de mesure qui se met en place.
1: Ouais, une nouvelle échelle de mesure, et vraiment, parce que on est, alors si on parle que du centre historique minier, les bâtiments, vous voyez, on est dans une fosse de mine, on a des bâtiments qui sont industriels, qui étaient là pour une industrie, mais qui aujourd'hui hébergent un musée, et ça engendre vraiment des choses totalement différentes. Et puis aussi dans la manière de faire. Et l'idée, c'est bien ça, toucher le maximum de gens dans leur quotidien.
0: Sans culpabiliser, au final,
1: parce que
0: c'est parfois compliqué que de se dire, et on s'aperçoit même parfois que des gens qui n'ont pas de gros moyens sont parfois, malgré eux, plus écolos que les gens qui ont des moyens supérieurs, parce qu'ils ne peuvent pas faire autrement et qu'ils consomment moins, au
1: final. Exactement, et c'est vraiment redonner des idées du quotidien. Moi, je crois beaucoup à ça. Je pense que chacun d'entre nous, par des petites choses que l'on peut faire qui ne nous coûtent pas, si ce n'est en énergie individuelle, d'abord peuvent nous faire gagner beaucoup d'argent. Parfois, tout simplement, le réemploi, ça nous semblait très important.
0: Dans les équipes, le message, il a été compris, parce que c'est vrai que quand on est comme ça, avec la force de l'habitude, dans le travail, que de modifier des façons de faire, des façons d'être, c'est pas toujours facile.
1: Alors, certaines pratiques, franchement, étaient innées. On le faisait déjà depuis longtemps. On avait eu une équipe, un groupe de travail qui avait rappelé à tout le monde la bonne pratique. On éteint la lumière quand on sort de son bureau. S'il fait jour, on n'est peut-être pas obligé d'allumer la lumière dans son bureau. On ferme ses portes pour que la chaleur ne parte pas. Des choses bêtes, hein. Réutiliser des feuilles en brouillon, tout simplement, imprimer le moins possible. Peut-être se déplacer plutôt que d'envoyer un mail. Alors ça, c'est une chose très bête, mais on peut monter en escalier, aller voir son collègue. Déjà, c'est bien, hein, on peut parler avec lui plutôt que d'envoyer un mail. Donc tout ça, ça va. Par contre, il est vrai que quand notre directeur est arrivé il y a 3 ans avec son projet, notamment de réancrer le centre dans la décarbonation, tout le monde s'est dit, mais on va parler de décarbonation, mais nous, on est un musée de la mine, un musée du charbon. Notre public vient pour ça, comment on fait? Donc c'est vrai que ça peut faire peur, mais c'est super de se réinventer.
0: Mais ça colle également à l'idée de ce territoire, le bassin minier, qui maintenant depuis 50 ans est en perpétuelle mutation.
1: Exactement, et le fait de travailler non pas centré sur soi, mais justement en s'ouvrant aux autres associations, et nous on est ravis aujourd'hui d'accueillir l'œil de la Musette et Droit de Vélo d'Ouézi, parce que ce sont des gens que l'on ne connaît pas forcément, alors qu'on habite le même territoire, on a les mêmes ambitions, etc. On les invite chez nous, notre public va les découvrir, va les croiser. Peut-être ils ne vont pas s'arrêter tout de suite, mais ils y reviendront parce qu'ils vont se souvenir de ce qu'ils ont vu. Donc c'est ça aussi le but du jeu, c'est se rencontrer, parler, jouer collectif. Et jouer collectif, c'est ce qui va servir à tout le monde.
0: Alors, on l'a dit, on va parler mobilité avec le Repair Café. C'est rentré l'habitude de faire durer les choses aujourd'hui, de chercher à les réparer plutôt que de racheter dans la pratique ici au Centre Historique Minier de Loward.
1: Alors, moi, je peux vous dire, parce que je suis directrice des archives, mais en charge de la programmation aussi, le mobilier d'exposition qu'on utilise, moi, les vitrines sont des vitrines qui ont été conçues il y a très longtemps, qu'on réemploie, alors qu'on décape, qu'on repeint, qui sont réutilisés au maximum, les cadres, c'est pareil, et on prête. On a de plus en plus de collègues du bassin minier, par exemple sur le territoire du Lensois, qui m'envoient un mail, passent un coup de fil en disant « est-ce que vous auriez des vitrines à prêter ?» Donc on est vraiment dans cet usage de « on n'achète pas ».
0: Et la question du déplacement, le covoiturage dans l'équipe, ça existe
1: Alors oui, parce que dans nos équipes, on a un certain nombre, notamment de médiateurs qui habitent en région lilloise ou plutôt justement dans le Pas-de-Calais, du côté de Nain-Beaumont, etc. Et ils covoiturent. Alors ça demande tout simplement que le responsable de service regarde les plannings et se dise « Ah bah oui, un tel jour, ça colle, mêmes horaires, ils vont covoiturer, c'est super, donc il y a ça. » Et on en a quelques-uns qui viennent en tram tous les jours et d'autres à vélo.
0: Et c'est justement de mobilité dont il est question dans cette journée. Centre historique minier de Loward, démonstrateur de la transition écologique. On va parler mobilité douce avec invité au Centre historique minier, l'association Droit de Vélo d'Ouézi, représenté par Babette, sa vice-présidente, et Jean-Claude, son président.
2: Nous faisons en sorte de familiariser les gens avec la pratique du vélo. Et pour ça, ça nécessite pas mal de choses, en particulier de circuler dans des bonnes conditions, c'est-à-dire avoir des voiries et des endroits où on peut se circuler en sécurité, ouais. En sécurité primordiale. Où nous organisons plusieurs animations autour de ça.
0: C'est-à-dire que vous avez également une action auprès des décideurs en charge des voiries et,
2: ouais, voilà. Et nous des rencontrons donc régulièrement les mairies, certaines mairies, parce qu'il y en a d'autres, malheureusement, les portes sont fermées, malheureusement. Et donc nous les rencontrons enfin, régulièrement, disons deux ou trois fois par an, pour justement parler avec eux des améliorations, des aménagements cyclistes dans leur commune, dans leur secteur.
0: Il y a de la place pour tout le monde sur les routes du Douaisis aujourd'hui. Tout le monde peut facilement cohabiter, ou il y a encore quelques endroits où c'est assez problématique?
2: Il y a malheureusement encore beaucoup d'endroits.
0: Et alors, qu'est-ce qui fait que on peut pas faire autrement? C'est un manque de volonté, ou alors c'est que finalement, à l'époque de la conception des équipements ou des plans de circulation, on n'avait pas pensé suffisamment au vélo?
2: Alors, donc, on demande à être associé, bien entendu, au projet. Hein. Alors, des fois on l'est, des fois on l'est pas. Ouais. Donc, on donne notre avis. Alors après, évidemment, l'obstacle numéro un qu'on rencontre, c'est l'argent. Voilà. Et ensuite, bon, des infrastructures qui ne sont pas adaptées finalement à ce que ça serait, que l'idéal serait pour les vélos.
3: Ce sont des décisions politiques qui diffèrent d'une ville à l'autre. Et on voit le résultat. Et c'est vrai que il faut commencer par les structures, par les installations cyclables pour amener les cyclistes et pas faire le contraire. Voilà, il faut pas attendre qu'il y ait beaucoup de vélos pour dire bah là on va faire une piste. Hier on a eu une petite discussion avec un maire, on n'a pas la même façon de voir.
0: Le droit de vélo du Douaisis, c'est quoi? C'est une aide pour les cyclistes amateurs du quotidien, pour trouver du conseil, de la ressource. Ça fait partie également de vos missions, ça?
3: Oui. Ouais. Par exemple, comme aujourd'hui, sur le stand, on a préparé nos outils, mais c'est important aussi de parler de comportement sur la route, de faire connaître justement nos vélo-écoles. On va dans les écoles pour faire de la sensibilisation au bon comportement sur la route.
2: On s'y prend tôt finalement avec les enfants finalement pour leur donner goût finalement, ne serait-ce que d'aller à l'école à vélo. Là, on a constaté quand même une très très grosse amélioration du nombre d'enfants qui maintenant prennent leur vélo pour aller à l'école.
0: C'est vrai que le vélo, ça s'oublie pas, ou alors ça, c'est une phrase passe-partout, et que si ça fait longtemps qu'on n'a pas monté sur un vélo, vaut mieux quand même...
2: C'est conseillé. Nous faisons des séances de remise en selle, c'est-à-dire qu'une personne qui n'a pas fait de vélo pendant, je sais pas, 10-15 ans, qui voudrait encore refaire du vélo, et ben donc... on les aide finalement à retrouver le goût du vélo. C'est toujours ça, leur donner l'envie d'en faire. On fait des balades tranquilles, des balades familiales de quelques kilomètres, tous ensemble. On roule en ville, bien entendu. Et là, c'est l'occasion rêvée pour découvrir la signalisation routière et ce qu'il faut faire et ce qu'il faut pas faire sur une route. Donc moi, je conseille à ceux qui souhaiteraient refaire, on va dire, du vélo, mais qui ont justement cette crainte de circulation en ville, de nous rejoindre quand on fait nos balades. Et là, on est là, nous, en encadrement, pour les guider comme il faut.
0: Jean-Claude et Babette de l'association Droit de Vélo Douaisis, rencontrés à l'occasion de la journée consacrée aux questions de mobilité dans le cadre des animations du Centre historique minier de Loward dans le Douaisis. Centre historique minier de Loward, démonstrateur de la transition écologique. Interview Hervé Dujardin pour Radio Scarp Sensé.
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Aimez-vous danser la salsa, la cumbia, le cha-cha, le malambo, la samba, le tango, le merengue? Merengue, mais qu'est-ce que c'est le merengue? Le merengue, c'est un genre musical, une danse née en République dominicaine.

Ses origines sont incertaines. Une des hypothèses, ce serait qu'il viendrait d'une danse appelée la cumpa habanera, qui comportait un pas de danse appelé meringue. Il pourrait aussi être dérivé d'un style musical haïtien. Le meringue folklorique, meringue tipico, utilise un accordéon, une guira, un tambor et un petit tambour à double tête, parfois une marimba, ainsi que le bandurria, qui fut supplanté par l'accordéon. Le meringue s'est modernisé dans les années 70 sous l'influence de la salsa et les groupes y ont incorporé du piano, des cuivres, des bois, comme trombone, saxophone et le synthétiseur et basse électrique ensuite. Aussi, si vous aimez particulièrement la musique venue d'Amérique latine, rendez-vous pour Pasos Prohibidos,

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1: Bonjour à toutes, bonjour à tous. Vous êtes à l'écoute de Micro Rebelle sur la 99.6 FM. Il est 18h et c'est l'heure de la zone d'expression populaire, ou ZEP. Un créneau de 2h qui fait la part belle aux habitants et habitantes du bassin minier du Pas-de-Calais qui, le temps d'une heure ou de plusieurs séances, deviennent des apprentis reporters et reportrices. Une émission également diffusée le dimanche à 17h. Aujourd'hui, une émission un peu particulière qui nous emmène du côté d'Arras et de Longuenesse avec deux émissions réalisées par des collégiens et collégiennes dans le cadre d'un projet porté conjointement par le département du Pas-de-Calais et la Fédération des radios associatives du Nord de la France, la FRANF. Un projet nommé WRS 62 est mené dans 11 collèges du département du Pas-de-Calais par les radios suivantes. Radio PFM, Transat FM, Radio Plus, Radio Scarp Sensé, Banquise FM ainsi que Micro Rebelle. On débute cette zone d'expression populaire avec une émission préparée par les collégiens et collégiennes du collège François Mitterrand d'Arras qui ont été accompagnés pendant plusieurs semaines par Elsa de Micro Rebelle.
2: Bonjour à toutes et à tous et bienvenue dans notre émission WRS 62 spécialisée sur le développement durable. Nous allons écouter Maëlys, Noémie, Zoé, Elsa, Lola, Laure et moi-même, Agathe, dans diverses chroniques. Mais avant, nous allons écouter une fiction sonore créée par notre petit groupe qui se nomme « Sauvons Patty et son bébé ».
3: Les élèves du club web radio du collège François Mitterrand d'Arras vous présentent « Il faut sauver Patty et son bébé », une histoire écrite par
4: Agathe, Elsa,
5: Laure,
6: Lola,
7: Maëlys,
8: Noémie,
9: Zoé.
10: Il était une fois dans une forêt en Asie.
11: Eh oh, vous coupez mon arbre là! Laissez-moi vivre! Si vous coupez l'arbre, je suis morte moi!
12: Ouais, bon, on s'en fiche, nous on doit couper les arbres, c'est comme ça.
10: Jérémy semble déboussolé, il réfléchit et se doit transformer. Tous le regardent perplexe.
13: Mais écoutez-le, le pauvre, c'est vrai quoi? Il faut arrêter de couper ces arbres. Mince alors, vous ne m'aviez pas dit qu'en coupant ces arbres, je tuais les animaux. Lisa, viens!
14: Ouais, quoi?
13: Je ne veux plus tuer ces animaux.
14: Mais t'es un homme, on tue aussi toi.
13: Homme ou femme, on doit tous avoir de l'empathie envers eux. Vous ne réalisez pas, ce sont des êtres vivants. On est tous coupables. Un jour, sur Terre, il n'y aura plus de gorilles, plus de pandas, plus d'ours, plus de koalas. À cause de nous, les humains.
10: Lisa croise le regard du panda roux. Elle s'approche et là, surprise, le panda serre Lisa dans ses bras.
11: S'il vous plaît, sauvez-moi. J'ai déjà perdu tant d'amis à cause de vos actions. Aidez-nous à vivre.
10: Lisa s'attendrit vers son larme.
13: Tu vois bien qu'il te supplie.
12: Ouais, c'est vrai. Écoutez les gars, on arrête le massacre.
14: Ah ouais, et on va gagner notre coup de comment?
12: Ben, en sauvant les pandas. Ça sera notre mission. Après tout, on peut continuer à cultiver sans détruire la forêt.
13: Oh, quelle bonne idée!
14: Et allez, encore une de leurs lubies. Allez, on coupe, pas de temps à perdre.
12: Non, Jérémy a raison. On arrête là. On va réfléchir. Qu'est-ce qu'il nous faudrait pour créer un habitat?
11: Du lierre, du bambou. Enfin, à cause de vous, je n'en ai plus. Il y a quand même un endroit dans la forêt où vous n'avez pas encore coupé d'arbres.
14: Alors on va t'aider.
12: Allez, c'est parti.
11: Oui, mais là, ça devient urgent. J'ai besoin de bambou, parce que c'est pas pour dire, mais je meurs de faim, là.
12: D'accord. Tu t'appelles comment en fait?
11: Moi, c'est Patty, la star de la forêt.
12: Enchantée Patty, on te suit.
10: Lisa et son équipe, guidées par le panda, parcourent alors la forêt à la recherche de l'endroit idéal et du bambou. C'est alors que le panda dit:
11: je ne suis pas seule en fait.
12: Comment ça? Explique.
11: Eh bien, l'amour de ma vie est à l'est de la forêt. Il est resté là-bas car son meilleur ami est blessé. Et moi, regardez.
12: Quoi? Mais tu attends un bébé?
11: Oui, depuis 3 mois. C'est pour ça que je suis la star de la forêt.
12: Allez les gars, Patty doit prendre des forces.
10: Lisa, son équipe et Patty se dirigent alors vers l'est. Après avoir marché des heures et des heures, ils découvrent alors ce qu'ils cherchaient.
12: Mais Jérôme, regardez, voilà ce qu'il nous faut. Vous m'aidez à ramasser?
10: Lisa tend du bambou à Patty qui s'en empare immédiatement.
13: Et vous voyez bien que j'avais raison. J'ai téléphoné au CPPR sur le chemin. Et figurez-vous qu'il ne reste plus que 2 tiers de la forêt et seulement 10 000 individus. Il est vraiment temps d'agir.
14: C'est quoi le CPPR ?
11: Moi, je sais ce que c'est le CPPR. C'est une association qui protège les pandas roux, comme moi. Je le sais, car j'ai souvent été protégée par Brigitte du CPPR. Elle a évité que je meure de faim, une fois, et a soigné une de mes blessures.
14: Oui, mais à nous trois, on n'a pas beaucoup de poids. Qu'est-ce qu'on peut faire ?
12: Eh bien, sensibiliser les gens. Créer un site internet pour les informer, modifier leurs pratiques et leur consommation. Moi, j'écris des textes. Toi, Jérôme, tu communiques sur notre projet et Jérémy, tu crées le site en expliquant nos missions.
10: Très vite, Lisa et son équipe créent l'association, sauvant Patty et son bébé. Jérôme reçoit alors des centaines de messages. Il submerge de travail, un travail bien différent du précédent. Jérémy, lui, est occupé à créer un magnifique site et publie de splendides photos de Patty, histoire d'émouvoir les gens et leur montrer que les besoins sont réels et urgents.
14: Vous savez quoi ? J'ai reçu 2 appels d'associations. Une asso qui s'occupe du sauvetage des gorilles et une qui s'occupe du sauvetage des ours. Ils m'ont proposé de nous réunir pour un congrès.
10: Lisa et Jérémy sont heureux, tapent dans la main de Patty. Lors du congrès, Lisa et son équipe réalisent qu'ils sont loin d'être seuls à vouloir sauver des animaux en danger d'extinction. Avec les autres associations installées aux 4 coins du monde, ils décident de s'entraider.
13: Devinez quoi ? J'ai une grande nouvelle. Un journaliste d'une grande chaîne télévision m'a appelé. Ils veulent nous interviewer.
14: Mais c'est super ! Et l'interview, elle a lieu quand ?
13: Pierre, le journaliste et son équipe arrivent dans... Eh bien, regardez, les voilà.
10: L'émission est diffusée à la télévision sur les réseaux sociaux. Elle fait le buzz. Elisa et son équipe sont félicitées pour leur prise de conscience et leur engagement. Leur cagnotte en ligne se remplit à vue d'œil.
14: Avec tous ces dons, non seulement on peut avoir un salaire et nourrir les pandas roux, mais on peut sans doute leur créer un habitat encore plus agréable, plus solide.
10: Patty ouvre les yeux, se réveille d'un long sommeil et, même si elle n'a pas entendu la nouvelle, semble sereine, a la confiance en eux. Et 2 heures plus tard, Lisa s'aperçoit que Patty a mal au ventre. Elle décide de l'amasser et, après un effort pénible, l'équipe de Lisa assiste au plus beau des spectacles, la naissance du bébé. Quand celui-ci vient au monde, Lisa et son équipe font la fête au petit comité.
12: Alors Patty, comment tu vas l'appeler ?
11: Je voudrais l'appeler Zoé.
10: Le journaliste ne tarde pas à revenir dans la forêt.
5: Monsieur, je peux vous interviewer ?
13: Oui, bien sûr.
5: Que pensez-vous de toute cette solidarité qui s'est formée autour de vous pour un simple panda ?
13: Comment ça, un simple panda ? C'est toute une espèce qui risquait de s'éteindre.
5: Oui, tout à fait. Pouvez-vous nous dire ce que vous ressentez ?
13: C'est merveilleux, cet élan de solidarité, toute cette aide et tous ces assauts déjà en place dans leur coin. Nous avons décidé de nous réunir et de collaborer. Parce qu'ensemble, on va plus loin et on a davantage confiance en ce qu'on fait.
5: C'était Jérémy de l'association Sauvons Patty et son bébé sur CFM News. Merci de nous avoir écoutés et n'hésitez pas, la cagnotte est toujours en ligne.
10: Le journaliste fait un gros plan sur le visage du panda roux, du bébé panda. Une image émouvante et pleine d'espoir.
2: J'espère que cette fiction sonore vous a plu. Dans ce que vous venez d'entendre, il est question de protection des animaux en Asie. Et à présent, nous allons nous intéresser à la protection des animaux, mais dans notre département, le Pas-de-Calais, grâce à la chronique de Noémie.
10: Bonjour à tous, alors moi je vais vous parler des espèces menacées dans les Hauts-de-France. Le département a conscience de ce problème et différentes associations travaillent ensemble pour aménager le territoire. On sait que le Grand Arras a entrepris un partenariat avec l'OGON, le CENHDF, le CPIE et EDEN62. Ils ont ainsi aménagé un espace boisé de 3 500 m². Le CUA plante aussi des arbres. EDEN62 sensibilise les élèves en collaboration avec le département et recense, avec l'aide des habitants, les espèces qui sont trop peu nombreuses. C'est le cas du chevalier queue blanc, dont deux exemplaires ont été aperçus à Mareuil. Deux chouettes hulottes ont été vues à Hermaville ou encore une messange noire à Villers-Châtel. Les actions du département et de la CEA sont donc indispensables pour la faune du Pas-de-Calais. C'était ma chronique, merci de m'avoir écouté.
2: Merci Noémie. Nous allons à présent passer à la seconde personne qui n'est autre que Maëlys et qui va nous présenter un micro-trottoir sur le thème du gaspillage alimentaire.
12: Je suis allée dans les couloirs du collège pour interroger quelques personnes au sujet du gaspillage alimentaire. On écoute le micro-trottoir et je reviens dessus après. D'après vous, combien de quantités d'aliments sont gaspillés en moyenne par an en France ?
6: 30 000 kilos au moins. On est quand même nombreux en France, donc ouais, je pense.
7: En moyenne par an en France, j'avoue que je ne connais pas les chiffres.
8: J'estime que tous les aliments, quels qu'ils soient, ils sont automatiquement biodégradables, donc on ne gaspille rien. En fait, les animaux vont les manger, la nature va les manger, tout ce qu'on jette sera désintégré au fil du temps.
12: D'après vous, combien de quantités d'aliments sont gaspillées en moyenne par an en France ?
9: Des milliers de tonnes, hein, c'est sûr. Ouais, des milliers, ouais, des millions même, peut-être.
15: J'en ai aucune idée, mais ça doit être quand même sacrément impressionnant.
7: Alors vraiment, j'en ai aucune idée, je sais pas, un million ?
12: D'après vous, combien de quantités d'aliments sont gaspillées en moyenne par an en France ?
16: Oula, je dirais à peu près 80 millions.
12: D'après vous, peut-on faire pour moins gaspiller ?
6: Bah déjà, les gens ils feraient les légumes, les fruits chez eux, ce serait déjà bien. Il y aurait déjà moins de gaspillage au niveau des emballages. Donc après, c'est surtout les emballages. Et puis gaspillage, déjà réduire au niveau des... Rien qu'à la cantine, là déjà, on essaie de faire réduire la quantité au niveau des assiettes. Et les gens devraient faire pareil. Prendre ce qu'ils ont besoin, pas prendre parce que c'est en promo et laisser pourrir, désolé de dire régulièrement, mais pourrir dans leur frigo, simplement.
7: Peut-être qu'en restauration, il y a plus de gaspillage, mais je pense qu'également à la maison, il peut y avoir du gaspillage. Ça dépend aussi comment les familles gèrent les repas et dans les restaurants également, les restaurants individuels. Enfin.
8: Mais en France, malheureusement, on sait que la misère est croissante. Donc, malheureusement, et les gens, c'est souvent ceux qui n'ont pas grand-chose qui gaspillent le plus. Parce que je pense que le gaspillage, il a une relation avec les personnes. Parce qu'ils ne sont pas sensibilisés, ils savent pas trier, ils ne savent pas consommer.
12: D'après vous, que peut-on faire pour moins gaspiller ?
9: Les gens ils se rendent pas compte de la valeur de la nourriture en fait, qu'il y en a, ils ont pas accès à la nourriture, donc juste ouais, se rendre compte que c'est une chance de pouvoir manger à sa faim sans... voilà.
15: Je pense que ça passe par l'éducation déjà, essayer de pas remplir son assiette plus que ce qu'on peut avoir à manger, essayer de réfléchir avant de s'alimenter. Je pense que s'alimenter mieux aussi, peut-être essayer de réfléchir à la façon de composer son assiette quand on cuisine à ce moment-là, etc. Je pense que c'est une logique de réflexion en anticipant en amont.
7: Alors, acheter que ce qui nous est nécessaire, cuisiner plus pour avoir aussi moins d'emballage, par exemple.
12: Oui. D'après vous, que peut-on faire pour moins gaspiller ?
16: Mettre plus de poubelles dans les rues.
14: Manger moins.
12: Quels sont les lieux où on gaspille le plus de nourriture ?
6: Je dirais plutôt dans tout ce qui est public, dans tout ce qui est grande restauration, restaurant aussi, parce que quand je vois là, les restaurants, tout ce qu'ils jettent et tout, c'est hallucinant, les cantines, ouais. Ou également les magasins aussi. Il y a pas mal aussi les magasins. C'est pour ça que de plus en plus, il y a des coins anti-gaspillage qui se font de plus en plus.
8: Je pense que dans les grands lieux où on consomme le plus, malheureusement, on gaspille le plus. Donc les supermarchés, les hypermarchés, les restaurants, les voilà. Parce que le but c'est pas de savoir si on distribue le mieux, mais si on gagne le plus financièrement.
3: quels sont les lieux où on gaspille le plus de nourriture ?
9: Au collège, enfin dans les écoles, donc, parce que les gens ils mangent pas forcément, ils aiment pas forcément les aliments, donc ils jettent. Ouais, je pense vraiment c'est dans les écoles, tout ça.
15: Ça m'embête de le dire, mais je pense que les cantines scolaires, c'est impressionnant, mine de rien. Il y a beaucoup d'élèves qui se servent et qui ne mangent pas ce qu'ils ont dans leur assiette, alors que les personnels de cantine font ce qu'ils peuvent pour composer les meilleurs menus possibles. À la maison, je pense que ce qui en gaspillage alimentaire passe, c'est tous les produits qui peuvent se périmer assez vite et auxquels les gens ne font pas forcément attention et qui vont rester dans le frigo pendant 3 semaines. Moi, je pense que ça reste comme ça, cette logique de collectivité, elle doit faire que, mine de rien, la masse de personnes à traiter entraîne forcément du gaspillage derrière qu'on aimerait éviter.
17: Dans les pays développés ?
3: Quels sont les lieux où on gaspille le plus de nourriture ?
16: Je pense en ville. En ville, il y a beaucoup de passages de personnes et il n'y a pas assez de poubelles, je trouve. C'est pour ça.
14: À la cantine ?
3: À présent, on écoute l'interview de Madame Karpoff, la gestionnaire du collège.
7: Bonjour, donc je suis Alice Karpoff, la gestionnaire du collège Mitterrand à Arras.
3: D'après vous, combien de quantités d'aliments sont gaspillées en moyenne par an en France ?
7: Nous, on a des études qui sont menées par le département du Pas-de-Calais. Donc on sait à peu près combien de déchets sont gaspillés, on va dire, dans les cantines du département.

0: d'année, on recense les élèves qui mangent à la cantine, donc on a notre nombre de demi-pensionnaires. On a quelques externes par jour, mais c'est à la marge, hein. On a toujours à peu près, on va dire, 5-6 externes. Donc on connaît notre effectif. Après, s'il y a des absents, la vie scolaire nous informe le matin, donc on connaît à peu près l'effectif des élèves qu'on va avoir. Et donc, les commandes sont passées à partir du nombre d'élèves qui sont inscrits à la demi-pension.
1: Savez-vous que chaque année, ce sont près de 10 millions de tonnes d'aliments qui sont jetées en France, soit 142 kilos par personne. Au niveau européen, le gaspillage alimentaire représente plus de 100 millions de tonnes de nourriture. D'après le journal Le Figaro, la distribution produirait plus de 562 millions de tonnes, soit 9,1 kg par habitant et par an. Retournons à ce que nous avons entendu dans le micro-trottoir. Une personne interrogée a dit que ce sont les classes populaires qui gaspillent le plus. Je ne suis pas de son avis. Je pense que certaines personnes aisées gaspillent plus sans compter. Ils mangent autant qu'ils veulent et tout ce qui reste est jeté. Car certaines personnes aisées n'ont pas la valeur de la nourriture. Ils dépensent sans compter. Donc à mes yeux, ce ne sont pas les personnes les plus démunies qui gaspillent le plus. Elles ont la valeur de l'argent, chaque euro compte. De plus, dans le micro-trottoir, on a entendu une personne dire que les personnes les plus démunies ne savent pas trier, mais je pense que ce sont les personnes les plus riches qui ne savent pas trier. Souvent, les personnes aisées ont une femme de ménage. La personne interrogée semble inciter les gens à jeter dans la rue lorsqu'elle dit que tout ce qui est jeté est biodégradable. Enfin, certaines personnes s'égarent en parlant de la pollution et en disant qu'il faut mettre plus de poubelles alors que la question porte sur le gaspillage alimentaire.
2: Nous allons à présent passer à la revue de presse de Zoé, qui sera sur la déforestation dans le Pas-de-Calais.
3: Le Pas-de-Calais, plus largement la région Hauts-de-France, compte parmi les territoires les moins boisés de France. Savez-vous qu'environ 7 à 8% du territoire est couvert de forêts, contre environ 30% de moyenne en France ? Les forêts sont rares, petites et très fragmentées, souvent séparées par des routes, des villes ou des terres agricoles. Vous savez que plus de 75% des forêts sont privées, ce qui influence leur gestion et leur exploitation. Dans le Pas-de-Calais, la déforestation est moins visible que dans les forêts tropicales, mais elle reste un enjeu environnemental important. Les principales causes sont les maladies des arbres, l'urbanisation, l'agriculture intensive et le changement climatique. Face à cela, des programmes de replantation et de restauration des haies cherchent aujourd'hui à préserver et développer les espaces forestiers. À présent, nous allons vérifier si vous avez bien écouté, avec un quiz. Vrai ou faux ? Le Nord Pas-de-Calais possède beaucoup de forêts. Faux. Le Nord et le Pas-de-Calais sont les départements les moins boisés de France, avec moins de 9% du territoire couvert de bois et de forêts, contre 31% de moyenne au plan national. L'environnement a été dégradé par les révolutions industrielles successives. La région Hauts-de-France est l'une des plus urbanisées du pays, juste derrière l'Île-de-France. Pourtant, avant le XXe siècle, la région était foisonnante et la vie sauvage très développée. Vrai ou faux ? Mieux vaut planter des arbres à la campagne qu'en ville. Faux. La ville est un milieu très minéral, composé de pavés et de bitume, qui sont des îlots de chaleur. Au contraire, l'arbre est un ventilateur naturel. Il crée des îlots de fraîcheur. Une surface d'un hectare d'arbre libère autant d'eau par évaporation qu'un plan d'eau de la même surface. Planter des arbres en ville permet donc de résister aux épisodes caniculaires. En été, en métropole lilloise, il peut y avoir une différence extrême de 9 degrés entre un lieu arboré et un autre sans arbre. À présent, pour aller plus loin, je vais détailler 3 thématiques au sujet de la déforestation. Quelles sont les conséquences de la déforestation ? La déforestation

0: peut provoquer la perte d'habitat pour les animaux, une diminution de la biodiversité, plus d'érosion des sols, une augmentation du CO2 dans l'atmosphère. Qui protège les forêts en France ? En France, les forêts publiques sont souvent gérées par l'Office national des forêts, qui s'occupe de leur protection et de leur gestion durable. Y a-t-il une déforestation dans le Pas-de-Calais ? Oui, mais elle est beaucoup moins importante que dans les forêts tropicales. Dans le Pas-de-Calais, la perte d'arbres peut être liée à l'urbanisation, aux infrastructures ou à l'exploitation forestière. Merci de m'avoir écouté.
1: Merci Zoé. Nous allons écouter Laure à présent, qui va nous parler de pollution avec son micro-trottoir.
2: Bonjour à toutes et à tous. Alors dans cette chronique, on va s'intéresser à la pollution en général. Pour cela, je suis allée à la rencontre d'élèves et d'adultes du collège François Mitterrand d'Arras pour leur poser quelques questions. On les écoute. Tout d'abord, quand on vous dit pollution, qu'est-ce qui vous vient à l'esprit ?
3: Les déchets dans la rue ?
4: Déchets non triés ou jetés à la...
5: Pollution, santé, surtout la santé. Ouais.
2: Quand on vous dit pollution, qu'est-ce qui vous vient à l'esprit ?
3: Les déchets dans la rue ?
6: Juste la pollution des voitures, les pots d'échappement et voilà.
7: Bah, les déchets sur la terre.
8: La mer qui est polluée et les trottoirs qui sont envahis.
9: Bah, un peu beaucoup de déchets sur la planète. Il y en a beaucoup trop, je trouve, et surtout dans notre école, il y en a plein par terre.
10: Et moi, c'est que y a beaucoup de déchets dans l'herbe, dans les forêts, et par terre et dans la mer.
2: Quand on vous dit pollution, qu'est-ce qui vous vient à l'esprit ?
11: Les déchets, dans la rue, dans le monde.
2: Quels sont les impacts sur la biodiversité ?
12: Les morts des animaux, ça pollue la terre.
13: Le fait qu'il y ait des disparitions d'espèces, le réchauffement climatique, pardon. Et puis voilà, que nos conditions de vie sont moins bonnes qu'avant.
2: Quels sont les impacts sur la biodiversité ?
14: Je pense que l'impact sur la biodiversité, c'est que il y a moins d'animaux maintenant, parce qu'à cause des déchets, la biodiversité se dégrade.
6: Par exemple, il y a un élève qui est venu me voir qui s'est fait piquer par une abeille, et ça peut les tuer, les abeilles, la pollution. Voilà, et on en a besoin. On en a besoin pour la pollinisation, pour qu'on ait encore à manger, des fruits, les légumes, tout ça, c'est grâce à elle.
7: Ça pollue la planète, et du coup, la terre est moins cultivée.
8: Ça peut, comment les animaux ils peuvent mourir et étouffés par le plastique.
9: On n'aura plus beaucoup de fruits, donc plus beaucoup de nourriture pour manger. Donc on pourra tous mourir.
10: déjà les animaux dans la mer et le réchauffement climatique.
2: Quels sont les impacts sur la biodiversité ?
11: Par rapport à l'atmosphère. Ça empêche un peu de respirer par rapport à ça. Et puis voilà.
2: Et dernière question, qu'est-ce qu'on peut faire d'après vous pour réduire cette pollution, voire l'arrêter ?
12: Mettre des panneaux pour dire d'arrêter de jeter les déchets dans la rue.
13: Commencer à faire attention à nos déchets, essayer d'utiliser par exemple les transports en commun pour dire d'utiliser moins les voitures, moins prendre l'avion si c'est possible. Enfin voilà, essayer de limiter tout ce qui est utilisation de gaz, nucléaire, etc. Et puis d'arrêter de jeter tout ce qui est déchets par terre.
5: Que tout le monde soit conscient de ce qu'ils font. Donc arrêtez de jeter tout et n'importe quoi, n'importe où. Pensez à notre planète, aussi bien pour nos plantes, nos animaux, nous-mêmes. Voilà quoi. Donc savoir trier, savoir les classer où il faut. Au niveau pollution, peut-être diminuer aussi les transports aussi, faire plus de vélo ou autre. Après, tout dépend où on habite, bien sûr.
2: Qu'est-ce qu'on peut faire d'après vous pour réduire cette pollution, voire l'arrêter ?
12: Mettre des panneaux dans les rues, dans les villes pour signaliser qu'il ne faut pas jeter les déchets pour réduire

0: réduire ça?
1: Le covoiturage, déjà, c'est une bonne solution. Tout ce qui est le covoiturage pour les gens qui travaillent, c'est bien. Si on peut, évidemment, le vélo, les trottinettes électriques, les pieds aussi, on a des pieds, on peut marcher.
2: Bah, jeter moins de déchets par terre et créer plus de poubelles, peut-être.
3: Recycler tout ce qui est plastique ou fer et éviter de les jeter par terre et les jeter dans les poubelles.
4: On peut faire quelques fois, par exemple, le dimanche sur deux, un dimanche sur deux, on peut faire le tour de la ville ou enfin un petit tour pour ramasser quelques déchets.
5: Et on peut déjà tout le monde jeter tous ces papiers dans les poubelles et que même si c'est pas les personnes qui les ont jetés par terre, ramasser les déchets qu'on trouve.
6: Arrêter de jeter ces déchets par terre. Faire plus de choses électriques.
7: Mais finalement, c'est quoi la pollution? Je vais tenter de vous éclairer sur le sujet. Il faut savoir qu'il existe plusieurs sortes de pollution et qu'elle est liée aux activités humaines. Tout d'abord, il y a la pollution de l'air et elle est due à des phénomènes naturels, mais aussi aux gaz rejetés dans l'air à cause des industries, des transports par exemple. Là, la pollution de l'air peut avoir des conséquences graves sur notre santé. Ensuite, il y a la pollution de l'eau, dans les rivières, les mers, les océans ou même les eaux souterraines. On retrouve des déchets domestiques, des produits chimiques. Il y a aussi la pollution des sols et des sous-sols. Quand des déchets et des produits chimiques sont rejetés dans la nature, ils finissent par polluer les sous-sols lorsqu'il se met à pleuvoir. Et enfin, la pollution chimique et radioactive, qui est due aux activités industrielles et médicales, par exemple avec les pesticides, les détergents. Si on veut définir clairement la pollution, il faut retenir deux points. La pollution, c'est une dégradation de l'environnement à cause de substances chimiques, de déchets industriels, etc. La pollution qui dégrade l'air, l'eau, les sols et notre santé a forcément un impact sur l'environnement. Nous avons donc posé la question aux élèves et adultes. D'après vous, quels sont les impacts de la pollution sur la biodiversité? Dans plusieurs réponses de ce micro-trottoir, nous entendons que les déchets ont un impact sur les abeilles, les animaux marins et les animaux en forêt. Et oui, les abeilles sont directement concernées. Et je vais vous expliquer pourquoi. Les abeilles jouent un rôle fondamental dans la biodiversité. Leur impact sur la santé humaine, la pollinisation des plantes et la préservation de la biodiversité est immense. Il est essentiel de protéger les abeilles pour maintenir notre bien-être et nos approvisionnements alimentaires. On constate une surmortalité des colonies d'abeilles dû aux prédateurs à l'approvisionnement des sources d'alimentation, c'est-à-dire d'un pollen de qualité, l'exposition aux produits chimiques. La série zootopique créée par l'ANSES, Agence nationale de sécurité sanitaire, est composée de 5 épisodes. Elle imagine le futur sans abeilles. Et cela nous fait prendre conscience que la disparition des abeilles serait une catastrophe. Il faut donc que chacun agisse pour sauver notre biodiversité et réduire la pollution. Mais comment? Pour y répondre, nous avons posé la question autour de nous. Qu'est-ce qu'on peut faire d'après vous pour réduire cette pollution, voire l'arrêter? On pourrait trouver des moyens de transport plus collectifs, moins polluants, par exemple le covoiturage, les bus, les trottinettes et électriques. On pourrait aussi protéger les abeilles et d'autres animaux. Voilà pour les réponses. Merci de m'avoir écouté sur WRS 62 et à très bientôt pour une nouvelle émission et des conseils pour prendre soin de notre planète, de nous-mêmes et de générations du futur.

0: Merci beaucoup pour ces précisions sur la pollution, Laure. Pour rester dans le thème, nous allons passer à ma chronique qui, cette fois, portera sur la pollution marine. Je vais vous proposer une petite chronique sur la pollution marine. L'eau des océans couvre plus de 70% de la Terre et ce n'est qu'au cours des dernières décennies que nous avons commencé à comprendre l'impact de l'activité humaine sur l'habitat aquatique. 85% des déchets marins sont plastiques. Chaque année, entre 19 et 23 millions de tonnes de plastique finissent dans les océans. C'est énorme. Le déversement d'hydrocarbures et les déchets industriels endommagent les zones de reproduction des animaux marins, les récifs coralliens et les fonds marins, réduisant ainsi les cachettes disponibles pour les proies et les rendant plus faciles d'accès pour les prédateurs. Tous les bateaux qui passent, les filets de pêche, les déchets alimentaires, ce que les gens jettent et le plastique polluent énormément la mer. Les plages du Nord et du Pas-de-Calais sont parmi les moins bien notées de France. Selon une étude publiée par l'association Eau et Rivières de Bretagne, 83 plages en France sont classées à éviter et au total, 19 d'entre elles se trouvent dans le Nord-Pas-de-Calais. Ces zones sont très industrielles, avec beaucoup de passages de bateaux polluants, ce qui contribue à la pollution de l'eau. Par exemple, les plages de Dunkerque, Bray-Dunes, Boulogne-sur-Mer, mais aussi celles du Touquet. Parmi les espèces que l'on retrouve sur les plages, il y a les étoiles de mer. Elles disparaissent peu à peu. À cause du vent fort, certaines étoiles de mer, surtout en période de reproduction, se décollent de leurs parois et soit s'échouent, soit se font emporter par le courant, tout droit direction des filets de pêche ou pour se faire happer dans un amas de déchets. Pour m'aider à créer cette chronique, je me suis appuyée sur les sites suivants. National Geographic, unric.org, France Bleu Nord. Merci beaucoup de m'avoir écouté et j'espère que je vous aurai appris certaines choses et que je vous aurai quelque peu sensibilisé. C'est à présent à Lola de nous présenter une interview sur les réchauffements climatiques.
1: Bonjour.
2: Bonjour.
1: Pouvez-vous vous présenter et présenter l'association ?
2: Alors, l'association, c'est le collectif Arajoie pour le climat. Et moi, je m'appelle Denis Bonnel.
1: Savez-vous ce qu'est du gaz à effet de serre ?
2: Alors, les gaz à effet de serre, c'est des gaz invisibles qui sont une sorte de pollution, mais pas une pollution qu'on respire ou qui va donner des maladies. Quand on parlait de pots d'échappement, il y a effectivement des particules fines qui sont très mauvaises pour la santé, mais il y a aussi... Alors, quelqu'un a parlé tout à l'heure dans le micro-trottoir de CO2. Donc, CO2, c'est dioxyde de carbone. C'est un gaz vraiment invisible, qui ne fait pas beaucoup de dégâts juste à l'endroit, mais qui se mélange dans toute la Terre. Et au total, ça empêche la chaleur qui entre dans la Terre de repartir vers l'espace, et ça fait que la température de la Terre augmente. Et donc ça, le CO2 que nous, on a avec nos pots d'échappement, va réchauffer toute la Terre, et le CO2 des pots d'échappement des États-Unis ou de la Chine va aussi réchauffer toute la Terre. C'est pour ça qu'il faut se mettre d'accord à tous les pays du monde pour essayer de le réduire.
1: Quel est le lien entre gaz à effet de serre et le réchauffement climatique ?
2: Alors, c'est un peu comme un gros pullover. Le CO2, quand il y a de la chaleur qui essaye de sortir de la Terre, toute la chaleur qui est venue du Soleil, qui ne peut pas s'accumuler, il faut bien qu'elle reparte, eh bien, il est arrêté par le CO2, comme la chaleur de notre corps est arrêtée par un pullover si on a trop chaud. Et donc, c'est ça le rapport. Il y a effectivement accumulation donc, de ce gaz à effet de serre, le CO2, qui vient de chaque fois qu'on brûle du pétrole, de l'essence, du charbon, du gaz. Il y en a aussi quelques autres qui viennent aussi de l'agriculture.
1: Et qu'est-ce que le gaz à effet de serre fait à notre planète ?
2: On vient de le voir, le réchauffe. Et surtout, le problème avec les gaz à effet de serre, c'est qu'ils restent très longtemps. Donc, un gaz à effet de serre qu'on émet en ce moment, il va rester peut-être 100 ans. Alors, il y a un autre gaz à effet de serre, c'est la vapeur d'eau, mais lui, c'est pas grave, parce que très rapidement, la vapeur d'eau, quand il y en a trop, ça devient des nuages, ça devient de la pluie, donc c'est pas un gaz à effet de serre important. Par contre, tous les autres... qui proviennent de tout ce qu'on fait brûler, qui sont des énergies fossiles qui viennent de sous la Terre, ceux-là vont rester très très longtemps.
1: Quelles activités humaines sont les principales sources de gaz à effet de serre ?
2: Alors il y a d'une part l'agriculture, effectivement, avec des gaz à effet de serre un peu spéciaux, qui sont le méthane qui vient de la culture du riz ou de l'élevage des vaches, et un autre qui est un oxyde d'azote. Par contre, tous les autres, ils viennent tous du charbon, du pétrole et du gaz. Alors ensuite, une partie, on l'a entendu dans le micro-trottoir, les gens ont bien conscience qu'il y a un problème avec les transports, qu'il faut éviter de prendre l'avion, éviter de prendre sa voiture, plutôt prendre les transports en commun. Il y a quelqu'un qui a dit qu'il faut passer à l'électrique. Donc, par exemple, avoir une voiture électrique, ça améliore aussi. Et puis, il y a quelque chose dont personne n'a parlé, c'est le chauffage. Donc, le chauffage, autrefois, dans la région, beaucoup de gens se chauffaient au charbon. C'était très polluant et ça émettait beaucoup de CO2. Ensuite, on est passé pas mal au gaz et au fioul. Ça émet un peu moins de CO2, mais ça en émet encore beaucoup trop. Donc, soit il faut très bien isoler les maisons, donc que la chaleur elle reste bien dans les maisons et que les chaudières elles n'aient pas besoin de trop fonctionner, ou bien on peut complètement changer de chaudière. Maintenant, il y a des chaudières qui s'appellent des pompes à chaleur qui fonctionnent à l'électricité, et c'est mieux, ça émet pas trop de gaz à effet de serre.
1: Est-ce que le réchauffement climatique est bon pour notre planète ?
2: Alors, il y a des gens qui disent, quand ils habitent dans des pays très froids, que c'est mieux que d'avoir moins froid. Mais au total, c'est quand même très mauvais, parce qu'il y a des pays où on a vraiment déjà très chaud et ça devient de plus en plus invivable. Il y a des pays près de l'équateur où ça risque d'être invivable un mois par an, alors que pour l'instant, c'est invivable quelques jours par an. Et puis ensuite, il y a des gens qui disent que plus de CO2 dans l'atmosphère, c'est bon parce que ça aide les plantes à pousser. Alors, c'est un petit avantage, mais les inconvénients sont beaucoup plus gros. Par exemple, pour tout ce qui est des pluies, à cause du réchauffement climatique, il y aura toujours autant de pluie, mais il y aura des sécheresses beaucoup plus grosses et aussi des inondations beaucoup plus grosses. Donc il ne faut pas dire que ça ne change rien parce qu'il y aura autant de pluie, mais vu qu'elle sera à des moments très mauvais, eh ben, c'est quand même une mauvaise chose.
1: Que peut-on faire pour éviter ça ?
2: Donc, tout à l'heure, dans le micro-trottoir, les gens l'ont dit, faire attention pour les transports, donc faire du covoiturage, prendre les transports en commun, ou essayer d'avoir une voiture électrique, mais ça coûte cher. On peut aussi demander au gouvernement, quand il y a des élections, donc voter pour ceux qui proposent les choses les plus utiles. Par exemple, quand il s'agit pour les maisons de mettre des isolants pour pas gaspiller la chaleur de la maison, ça coûte cher, mais le gouvernement peut aider en donnant de l'argent à ceux qui le font. Et donc ça, c'est un grand choix. Soit on le fait, soit on ne le fait pas, qui va se décider quand il y a des élections. Voilà. Et également, on peut se mettre à plusieurs à réfléchir. Donc nous, notre association que je représente ici s'appelle bien un collectif. Ça veut dire qu'on s'est mis à plusieurs à essayer de bien s'informer sur le réchauffement climatique et ensuite agir en faisant parler de nous. Donc à une époque, on faisait beaucoup de marches pour le climat. Là, récemment, on a demandé à toutes les listes qui se présentaient aux élections municipales à Arras et dans quelques grosses communes autour de réfléchir et de prendre des engagements pour améliorer les choses pour ce qui est du pouvoir des maires et des conseils municipaux. Voilà, donc tout ça, si on reste dans son coin, on a l'impression de ne pas pouvoir faire grand-chose, mais si on est à plusieurs, on peut quand même avoir un impact.
1: On sait que le climat a toujours varié. Qu'est-ce qui distingue le réchauffement climatique actuel de sa variabilité naturelle ?
2: Alors, la variabilité naturelle, quand on a l'impression, quand on regarde comment les pierres, les fossiles ont enregistré les variations du climat, on a l'impression que ça a varié assez rapidement. Mais en réalité, il fallait plus de 1000 ans ou 10 000 ans pour qu'on passe d'un climat un peu plus froid à un climat un peu plus chaud. En ce moment, tous les 10 ans, ça change. Donc c'est vraiment beaucoup plus rapide. Et il y a une autre différence, c'est que habituellement, il y avait une alternance entre des moments relativement tièdes et des glaciations. Donc ça passait d'une époque glaciaire à une époque non glaciaire, puis ça redevenait une époque glaciaire, et ça alternait très régulièrement. Or, aujourd'hui, c'est complètement différent. On est parti d'un moment qui était déjà assez tiède, et on devient d'un seul coup beaucoup plus chaud. Donc ça n'a strictement rien à voir avec la variabilité naturelle.
1: La Californie a toujours été la proie de grands incendies dévastateurs. Pourquoi fait-on aujourd'hui le lien avec le réchauffement climatique ?
2: Alors, dans les États-Unis, ils ont des forêts où il n'y a pas beaucoup de monde qui habite, donc dans les montagnes rocheuses près de la Californie, effectivement, quand il y a un grand incendie qui est déclenché par la foudre, par exemple, eh bien, ils se déplacent sur des grandes distances, et comme il n'y a pas beaucoup de villes, il n'y a pas beaucoup de pompiers, donc il n'y a rien pour l'arrêter. Maintenant, il y a des différences, même près des villes, les gens n'arrivent plus à arrêter les incendies parce que la végétation est complètement desséchée à cause des grosses sécheresses. Et une autre différence, c'est que ça se produit donc près des villes où normalement les pompiers étaient capables de les arrêter. Maintenant, ils n'y arrivent plus.
1: Est-ce que les catastrophes naturelles telles que les incendies, les inondations et les sécheresses ont un lien avec le réchauffement climatique ?
2: Alors, la plupart sont de plus en plus graves à cause du réchauffement climatique. Donc, par exemple, l'exemple que je donnais tout à l'heure de la pluie, autrefois, elle tombait régulièrement tout au long de l'année. Maintenant, il y a autant de pluie, mais à certains moments, il n'y en a pas pendant très longtemps. C'est une grosse sécheresse. À d'autres moments, il y en a trop d'un seul coup. Donc, tout ça, c'est de plus en plus grave. Il y a quelques catastrophes qui, pour des raisons très compliquées, ne s'aggravent pas. Par exemple, les ouragans. On pense que les ouragans ne seront pas beaucoup plus violent à l'avenir pour des raisons très spéciales, mais la plupart des phénomènes sont de plus en plus graves. Alors, il y en a qui sont effectivement sous forme de catastrophes à un moment donné, il y en a au contraire qui avancent très lentement, mais ça sera très difficile de revenir en arrière. Par exemple, il y a la fonte des glaciers et le réchauffement de l'eau des mers qui fait tout ça que le niveau de l'océan monte. Or, il y a énormément de gens qui habitent dans des endroits juste au niveau de la mer, les grands deltas du Nil, du Bangladesh, etc. Ces gens-là risquent de perdre de manière complètement irréversible, définitive, leur terre. Il suffit que le niveau de l'océan monte d'un mètre, ce qui arrivera sans doute dans 50 ans, et ça fera un très grand nombre de terres agricoles qui seront définitivement perdues. Donc il ne faut pas penser une catastrophe, c'est quelque chose de brusque et de violent d'un seul coup. Il y a aussi des catastrophes très lentes, mais qui sont très graves.
1: Est-ce que le réchauffement climatique a un impact sur les végétaux ?
2: Alors oui, tout d'abord parce que les sécheresses sont vraiment très nocifs pour les végétaux qui ensuite deviennent desséchés, ils meurent et ils peuvent en plus se mettre à brûler encore plus facilement, donc ça on en a déjà parlé. Les végétaux ont un gros problème, c'est qu'ils ne peuvent pas se déplacer. C'est ce qui différencie principalement les animaux et les végétaux. Donc on peut dire que si le climat varie, il y a un certain nombre d'animaux qui pourront se déplacer, aller plus vers le nord où il fait plus frais ou aller plus haut en montagne où il fait plus frais. Un arbre, une fois qu'il est planté, au bout de 100 ans, il sera toujours au même endroit parce qu'il ne peut pas se déplacer. Et donc, les arbres et les forêts sont des très fortes victimes. De la même manière, en France, on est assez fiers parce qu'on a du bon vin. Le bon vin, c'est des vignes bien déterminées qui poussent à un endroit bien déterminé. Et ben, les viticulteurs, ils s'inquiètent parce que normalement, il faudrait qu'ils se déplacent de 200 km vers le nord, mais ils ne peuvent pas aller installer leur vigne 200 km plus haut et toujours dire c'est du super bon vin français, donc ils ont un gros problème. Voilà, donc il y a beaucoup de problèmes. Les forêts, ce n'est pas seulement les sécheresses et les incendies, c'est aussi qu'à cause du réchauffement climatique, il y a des insectes qui, eux, sont des animaux, donc peuvent se déplacer. Il y a des insectes qui viennent du sud, qui vont vers le nord et qui vont se mettre à manger des arbres et à les tuer. Justement des arbres qui ne sont pas habitués à ces insectes-là, qui savent pas se défendre.
1: Par rapport à tout ce qu'on vient de dire, quelles sont les actions que met en place votre association ?
2: Alors nous, on essaye effectivement de convaincre les hommes et les femmes politiques ou ceux qui se présentent aux élections, donc par des sortes de manifestations, c'était les marches pour le climat. On essaye de réfléchir et on s'exprime dans les médias, comme votre web radio, qui est un excellent média. On espère que on va toucher les jeunes parce que le climat, c'est vraiment un problème dont les jeunes vont souffrir. Vous avez encore 70 ou 80 ans à vivre devant vous. Il ne faudrait pas que ça s'aggrave de plus en plus pendant toute cette période.
1: Avez-vous quelque chose à ajouter ?
2: Non, merci beaucoup. Merci pour cette sympathique interview.
1: Merci pour vos réponses qui nous ont éclairées et pour votre présence.
2: De rien.
0: Merci Lola. Nous allons maintenant s'informer sur pourquoi, quand on utilise une IA quelconque, nous gaspillons de l'eau, avec Elsa et son interview.
3: Bonjour, merci à vous d'être venu jusqu'au collège pour répondre à mes questions. Pouvez-vous vous présenter ? Quelle est votre fonction dans Eau Secours ?
4: Bonjour, je suis Annie et je suis membre d'Eau Secours 62. Ma fonction, on travaille ensemble. On n'a pas de rôle particulier. On est ce qu'on appelle un collège. Donc, c'est une action collective. Et on s'enrichit les uns les autres. Et on diffuse ce qu'on essaye de comprendre. Et on cherche à trouver des solutions.
5: Je poursuis rapidement. Donc, l'association Eau Secours 62, comme son nom l'indique, c'est une association qui est départementale. Donc on a une équipe sur l'Arageois, par exemple, avec Annie qui vient de parler. Et puis on a d'autres équipes dans le département. Ah, mon prénom, c'est Jean-Michel.
3: Pouvez-vous parler de Eau Secours ?
5: Bon, alors, je commence et puis Annie complétera. Alors, Eau Secours, c'est d'abord, comme disait Annie tout à l'heure, on essaye de s'informer au maximum sur tous les sujets qui ont trait à l'eau. Et il y en a beaucoup. Il y a beaucoup de sujets qui concernent l'eau. Donc, on essaye de s'informer. On essaye aussi de participer. Et on participe notamment aux réunions qui ont lieu concernant l'eau d'alimentation, donc la distribution de l'eau. Les pollutions, etc. Et on essaye aussi de participer à ce qu'on appelle le grand cycle de l'eau. Grand cycle de l'eau, vous le savez, c'est vous avez le schéma sous les yeux là. C'est l'eau qui s'évapore, la fabrication de nuages, et puis il pleut, et puis ça ruisselle, et puis ça retourne dans la nappe phréatique ou bien ça retourne dans la rivière. Grand cycle de l'eau. Donc chez nous, le grand cycle de l'eau concerne un bassin versant. Alors notre bassin versant concerne plusieurs rivières. Alors un bassin versant, c'est une rivière principale avec plusieurs rivières qui viennent s'ajouter. Donc chez nous, c'est la partie amont de la Scarpe que vous connaissez, plus deux rivières, le Gy et puis le Crinchon. Donc on trace un trait de crayon autour de tout ça sur une carte et on a un bassin versant. Ça veut dire qu'une goutte d'eau qui tombe à l'intérieur se retrouve dans la rivière principale, avec toutes les conséquences. Ou bien alors cette goutte d'eau peut aussi se retrouver dans la nappe phréatique qui se trouve juste en dessous. Donc on essaye aussi de participer à ces réunions, puisqu'il y a des gens qui s'intéressent à tout ça, qui s'occupent de tout ça et qui prennent des dispositions.
4: Donc Jean-Michel parlait du cycle de l'eau. Moi, je parlais du petit cycle de l'eau, c'est-à-dire de ce qui est de notre usage. Voilà. Donc c'est la production et la distribution et l'assainissement. Donc ça nous concerne très tout le monde. Ça nous concerne personnellement, je veux dire localement. Et là, il y a des choses qu'on peut faire, on peut agir.
5: Je termine simplement en un mot ou deux, quoi. Le rôle de l'équipe de notre association, c'est donc s'informer au maximum. Et s'informer, ça veut dire aussi essayer de passer l'information, évidemment, à un maximum de personnes. Donc s'informer, participer. Et notre troisième rôle, je crois, pour certains d'entre nous, c'est un rôle, j'allais dire, de militantisme. Militantisme, ça veut dire qu'on pousse, à un autre mode de fonctionnement. Par exemple, au niveau du petit cycle de l'eau, comme le dit Annie, c'est-à-dire l'eau d'alimentation, l'assainissement, l'eau du robinet. On souhaiterait qu'il y ait une possibilité de gestion qui soit faite par des représentants des usagers. Plutôt que de laisser la gestion à une grosse entreprise qui agit un petit peu loin de nous. On milite également, par exemple, pour un autre type d'agriculture, puisqu'on sait que, et vous le savez sans doute, vous savez que l'eau du robinet, elle est polluée par les industriels, polluée notamment aussi par les pesticides, les nitrates, qui sont utilisés en agriculture. Et donc on pourrait faire autrement en agriculture, donc on milite aussi pour ça. Voilà nos différents rôles.
6: Mais du coup, certaines personnes boivent l'eau du robinet. Quelles sont les conséquences si on boit à long terme ?
5: Ah, donc là, on rentre dans un peu plus de détails, oui. Bon, donc on s'intéresse bien sûr à l'eau du robinet. Alors, quelles sont les conséquences à long terme ? Bon, on sait que l'eau, elle est un peu partout, plus ou moins polluée. Hein, mais bon, au niveau européen, puis au niveau national, on a établi des normes, un seuil des seuils de potabilité. Hein, et l'eau que l'on retrouve au robinet est toujours une eau qui correspond aux normes fixées au niveau européen et national. Hein. Maintenant, c'est une très bonne question que vous posez là. Hein, il y a d'abord les polluants qui se dégradent plus ou moins dans la terre, des polluants chimiques, hein, comme des pesticides qui se dégradent plus ou moins dans la terre, hein, et qui donnent des composantes qu'on ne connaît pas, dont on ne connaît pas toujours les effets. On parle de métabolites, hein, qui viennent des pesticides, par exemple. Et on ne peut pas dire, je pense, hein, on ne peut pas dire quelles seront les incidences d'une ingestion de cette eau sur le long terme. On ne fait pas non plus d'études concernant l'addition de toutes ces substances qui, une par une, sont dans les normes, donc ne sont pas nocives, hein, mais additionnées les unes avec les autres, on ne sait pas ce que ça pourrait donner sur la santé au long terme. Ce qui fait que, je ne pense pas qu'on puisse vraiment répondre à cette question-là. Le tout, c'est, de prévenir justement les pollutions. Donc c'est là que l'on essaye c'est à ça qu'on essaye de s'intéresser. Hein. Prévenir les pollutions, ça veut dire essayer de polluer le moins possible, hein, en amont.
4: Oui, je pense que votre inquiétude, c'est de savoir si on peut boire sans danger l'eau du robinet. Je peux dire que pour vous rassurer, vous pouvez boire de l'eau du robinet. Parce que s'il n'y a pas de solution, si vous voulez boire autre chose que de l'eau du robinet, c'est de l'eau en bouteille. Mais là, vous retrouvez une autre pollution, celle de la production qui est loin de nous, qu'il faut transporter dans des bouteilles en plastique, qui vont elles-mêmes polluer. Même l'eau qui est à l'intérieur de la bouteille, elle n'est pas garantie 100% parce que le plastique migre dans l'eau et quand vous buvez aussi. Alors, à choisir, je pense que vous pouvez être rassuré. Vous prenez de l'eau de robinet, et peut-être quelquefois elle a un petit goût. Vous la mettez dans une carafe, vous laissez reposer parce que ce goût vient du chlore, qu'on met un peu de chlore pour... il pourrait y avoir des bactéries, quelques bactéries, ça annule l'effet des bactéries. C'est ça, quand le chlore après s'évapore, le goût disparaît. Et dans une bouteille, vous mettez ça dans une bouteille en verre que vous maintenez au réfrigérateur. Et une bouteille, quand elle est remplie, elle doit être vidée sur la journée.
3: Depuis combien de temps Au Secours existe ? Quand a-t-elle été créée ? Par qui ?
5: Bon, l'association a été créée par un groupe de personnes qui, il y a une bonne quinzaine d'années, hein, c'était je crois en 2009, donc là un peu plus. L'association a été créée par un groupe de personnes qui se disaient que l'eau, c'est un des aspects primordiaux, hein, c'est une question primordiale, hein, par rapport à nous, à la vie sur Terre, etc. Hein. Encore une fois, la question de l'eau touche beaucoup énormément de domaines. Hein. On a parlé de l'agriculture, l'industrie, etc. Hein, on n'a pas parlé aussi... on a parlé brièvement tout à l'heure, comme disait Denis, le grand cycle de l'eau est perturbé aussi par le réchauffement climatique, on l'a dit tout à l'heure. Hein. des grosses précipitations et avec des périodes de sécheresse. Le grand cycle de l'eau qui est complètement qui est perturbé, et donc aussi des pluies qui vont abandonner certaines régions et qui que l'on retrouvera dans d'autres secteurs. C'est aussi donc la question de l'eau, c'est aussi les déplacements de population, hein, qui doivent migrer à cause de du manque de l'eau. Hein. Et puis donc je vois qu'ici il y a beaucoup de filles, hein, et donc il y a le dernier rapport de l'ONU. Une communication de l'ONU à propos de la journée mondiale de l'eau, qui était le 22 mars, hein, et qui dit que la question de l'eau, la question mondiale de l'eau, c'est d'abord une question de femmes. Hein, parce que dans beaucoup de pays du Sud, ben, ce sont les femmes et les filles qui sont obligées de se déplacer avec des bidons pour aller chercher de l'eau qui manque dans tel secteur, et qui vont très très loin chercher de l'eau. Hein, et donc en général, ce sont les filles et les femmes qui font ça. Ce sont les filles et les femmes qui aussi s'occupent des personnes malades, parce que des eaux sont polluées, des eaux sur place sont polluées. Donc voilà, et donc le rapport de l'ONU disait donc que la communication de l'ONU disait que la question de l'eau dans le monde, c'est une question de femmes.
3: Quelles sont ses missions ?
5: Donc je reprends simplement, je crois que ça peut bien résumer ce que l'on fait. Donc information pour nous, et information qu'on essaye de divulguer, de participation, donc on participe aux travaux, on essaye de participer aux travaux de groupe qui concernent soit le petit cycle, soit le grand cycle de l'eau, et trois, un rôle militant pour, disons, un peu plus de transparence dans la gestion, pour un autre type d'agriculture, par exemple, pour des préventions qui se fassent à l'amont, hein, plutôt que par des traitements curatifs, donc voilà.
4: Oui, parce que, vous voyez, quelque chose qu'on a découvert et puis qu'on a pris conscience il n'y a pas tellement longtemps, vous voyez, au bout de quelques temps, on pensait savoir, mais on ne sait pas tout, et c'est bien. Et donc, voilà, ben, l'eau, on s'est découvert que, moi j'ai découvert que l'eau, elle existait sous forme, différentes formes, ça c'est sûr, en vapeur, en glace, en eau liquide, ça c'est ce qu'on appelle l'eau bleue. Et puis, il y a aussi une autre eau qu'on appelle l'eau verte. Eh bien, où se trouve-t-elle, cette eau ? Eh bien, dans les végétaux. Et cette eau, elle est nécessaire parce qu'elle crée un autre cycle aussi. Et elle ramène encore de l'eau et elle la maintient dans des endroits où elle n'existe pas. Si nous plantons des arbres, si nous végétalisons, eh bien nous créons de l'eau verte. Et ça, cette eau, elle empêche justement qu'on utilise de l'eau bleue, qui protège l'environnement. Demain, on va planter une forêt, là, à 50 km d'ici, ça n'est pas loin. C'est comme si vous alliez à Lille. Eh bien, ou à Amiens, eh bien, la forêt qui est là-bas, il y aura une incidence sur l'eau qui va couler chez vous. Mais de l'eau qui sera de bon état, parce qu'elle n'aura pas beaucoup voyagé, mais dont on a besoin.
3: Quelle action menez-vous ?
5: On est ici dans un collège, donc j'allais dire que on a mis au point depuis une petite année maintenant une action auprès des scolaires. Et pour l'instant, ce sont les scolaires des écoles, donc des gens de CM1, des élèves de CM1, CM2. Hein, et donc c'est très intéressant, hein, tout comme c'est très intéressant aujourd'hui de vous rencontrer, vous. Hein. Notre action vis-à-vis des scolaires, c'est de simplement de sensibiliser sur les thèmes de l'eau. Hein, on s'est rendu compte que, par exemple, il y avait beaucoup de jeunes, d'enfants, d'écoliers, hein, qui ne connaissent pas la provenance de l'eau du robinet. Hein, donc, rien que ça, donc on en parle, vous le savez, je suppose, hein, notre eau qui vient de la nappe phréatique, et la nappe phréatique qui peut être polluée par différents facteurs. Voilà. Et donc, on travaille, on fait des petits groupes de travail sur une ou deux journées dans des écoles pour parler, pour sensibiliser donc, sur toutes les questions de l'eau dont on parle aujourd'hui.
3: Combien de litres d'eau utilisons-nous lorsque nous faisons une recherche avec l'IA ?
5: Alors, il est difficile de répondre à cette question très précise, hein, mais vous savez, si vous posez la question, vous savez que l'intelligence artificielle utilise énormément d'eau, et j'allais dire qu'on peut commencer par le numérique. Le numérique utilise le numérique dans son ensemble utilise énormément d'eau, hein, et d'autant plus aussi par l'aboutissement actuel du numérique, qui est l'intelligence artificielle.
4: Il faut se poser la question, d'abord, des outils qu'on utilise. Comment sont fabriqués les outils qu'on utilise ? Les ordinateurs, les smartphones, ils sont fabriqués avec des métaux spéciaux, des métaux rares, qu'on ne trouve pas ici, qu'on va chercher dans des pays où on exploite les gens pour extraire ces choses-là. Et pour extraire ces métaux, on a besoin d'eau. Parce que vous savez, comme un métal, ça ne se coupe pas avec une petite cuillère, hein. Il faut de l'eau pour faire passer la scie, pour que ça ne chauffe pas. Donc il faut énormément d'eau. Et puis, cette eau-là, quand elle a servi, elle est polluée. Elle est polluée et en plus, on se retrouve souvent dans des régions où les gens ont besoin d'eau pour vivre. Pour cultiver. Et puis là, c'est des pays où il pleut pas. Ou très peu. Et les gens, ils sont en stress hydrique. Donc, là, on utilise de l'eau. Ça, nous, on le voit pas. C'est pas sous nos yeux. Mais ce qui se passe là-bas, on en est responsable quand on utilise tout ça. Bon, ça, c'est en fabriquant ces produits. Après, tout ce qu'on fait là, ordinateur, smartphone, ça part, les messages qu'on envoie, ils vont où ? Mais ils vont dans des énormes usines qu'on appelle des data centers. C'est des endroits où on a toutes les petites fiches, nanana. Tout ce que vous dites, ça s'en va là-bas. Et puis là-bas, ces machines, elles chauffent. Bien sûr, elles utilisent de l'électricité. C'est pareil, l'électricité, comment c'est fabriqué l'électricité ? Et puis, voilà. Et puis après, quand vous réutilisez les informations, ça chauffe encore. Serait-ce que ça? Aussi, il faut parler aussi, quand on fabrique le data center, les grandes usines qui vont fabriquer ici, pas très loin d'ici, une du côté de Dunkerque et une autre du côté de Cambrai, ils utilisent des grands espaces qui pourraient peut-être servir à l'agriculture, à une autre agriculture. Mais non, ça va servir à ça. Vous n'êtes pas responsable de ce que les adultes décident. Mais si vous êtes alerté, soyez vigilant. Est-ce que j'ai besoin de tous ces outils ? Si j'en ai besoin, qu'est-ce que ça apporte à l'homme, à l'univers, de les utiliser avec précaution, juste quand c'est utile. Et puis, pour préserver la vie.
3: Est-ce qu'on pourrait manquer d'eau ?
5: On pourrait manquer d'eau. On pourrait beaucoup manquer d'eau. Comme ça vient d'être dit, l'intelligence artificielle, surtout elle, commence à consommer énormément d'eau et en consommera de plus en plus. Alors, les data centers, ce regroupement de toutes les données qui viennent de nos messages, etc., vidéo. Donc les data centers chauffent énormément. Or les data centers ne peuvent fonctionner qu'à une certaine température, hein, qui doit être en dessous de 40 degrés. Et donc au-dessus de les data centers chauffent énormément au-dessus de 40 degrés, il faut les refroidir et on les refroidit par des circuits d'eau. Et donc voilà, c'est de l'eau qui est utilisée en très grosse quantité, et c'est de l'eau évidemment qui est prise au détriment de nos nappes phréatiques, au détriment de nos rivières, et donc de l'eau qu'on ne pourra pas utiliser, quoi.
4: pour compléter, est-ce qu'on pourrait manquer d'eau ? Je pourrais dire que non, parce que dans l'univers, enfin, dans notre, autour de notre globe, la quantité d'eau existe toujours, sous différentes formes. Mais, quelle sera la qualité de cette eau ? Et où apparaîtra-t-elle cette eau ? Elle sera en trop grande quantité dans certains endroits, ou très peu ailleurs, ou pas du tout. Voilà, c'est ça le problème.
5: On aura toujours le même, à peu près le même volume d'eau, hein, mais effectivement, reste à savoir comment on va l'utiliser cette eau. Hein, si on l'utilise d'une manière fortement industrielle, comme on vient de le dire, avec l'intelligence artificielle, c'est de l'eau qui ne sera pas utilisable par les populations.
3: Eh bien, je vous remercie pour cet échange qui a été très riche et qui nous fait réfléchir sur nos usages. À très bientôt et merci pour ce que vous faites.
4: Et à vous remercier pour votre attention et votre curiosité. Ce qui nous apporte le plus, ce n'est pas nos réponses, ce sont vos questions.
5: Et puis de voir que vous êtes, de voir qu'il y a beaucoup de jeunes de votre âge qui sont intéressés par ça, c'est bien, et qui se mobilisent, oui, qui font quelque chose.
0: Merci beaucoup Elsa. Vous savez à présent pourquoi, quand on utilise une IA, nous gaspillons de l'eau. C'est super! Vous venez d'écouter Maëlys, Noémie, Zoé, Elsa, Lola, Laure et Agathe, et nous sommes tous des élèves du collège François Mitterrand à Arras. Merci d'avoir suivi, et j'espère que nous vous aurons appris des choses. Nous voudrions quand même remercier toutes les personnes ayant répondu à nos questions, comme Madame Karpoff, les élèves, les surveillants et le personnel. Il y a également Madame Lomé, Annie, Jean-Michel et Denis que nous voudrions remercier. Ce projet WRS62 est soutenu et réalisé avec Micro Rebelle et le département du Pas-de-Calais. Merci à tous et à bientôt.
7: Vous venez d'entendre une émission enregistrée dans le cadre d'un projet construit conjointement par les collèges du département du Pas-de-Calais, 11 collèges du Pas-de-Calais même, par le département du Pas-de-Calais, ainsi que par les radios associatives membres de la Fédération des radios associatives du Nord de la France, la FRANF. Donc vous venez d'entendre une émission réalisée par les collégiens et collégiennes du collège François Mitterrand à Arras. Avant de passer à une seconde émission d'un collège cette fois-ci situé à Longuenès, on se fait une pause musicale dans cette zone d'expression populaire et on va écouter Petit Frère par le groupe IAM.

0: Vous venez d'entendre IAM et le morceau Petit Frère sur Micro Rebelle 99.6 FM. Et on reprend le cours de cette émission, de cette zone d'expression populaire, avec une émission enregistrée par des collégiens et collégiennes du collège Blaise Pascal de Longuenesse. Une émission préparée avec la radio Banquise FM, une radio située à Iceberg.
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2: Bonjour à toutes et à tous. Bienvenue sur WRS 62, la radio des collégiens du Pas-de-Calais. Au micro, l'équipe de la web radio du collège Blaise Pascal de Longuenesse.
3: Aujourd'hui, on s'attaque à un sujet qui nous concerne tous, qui remplit nos armoires mais pollue la planète, le gaspillage vestimentaire.
4: Chaque année, des tonnes de vêtements sont jetés, parfois après avoir été portés seulement quelques fois.
2: Mais au fait, c'est quoi exactement le gaspillage vestimentaire ?
3: On commence justement par une chronique pour mieux comprendre ce phénomène et l'impact de la fast fashion.
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5: Bonjour à toutes et à tous.
6: Quand on parle de gaspillage, on pense souvent à la nourriture.
5: Le pain que l'on jette, les yaourts périmés, les restes oubliés dans le frigo.
3: Mais aujourd'hui, on va parler d'un autre gaspillage que l'on oublie souvent.
6: Le gaspillage de nos vêtements. Le gaspillage vestimentaire.
5: Si l'industrie alimentaire est pointée du doigt, l'industrie de la mode est la deuxième plus polluante au monde juste après le pétrole.
2: Nos t-shirts, nos jeans, nos baskets, comme la nourriture, ils demandent de l'eau, de l'énergie et du travail pour être fabriqués.
4: Et pourtant, ils sont parfois portés seulement quelques fois avant d'être oubliés ou jetés. Alors, pourquoi gaspille-t-on autant de nos vêtements en France ?
7: Et surtout, comment peut-on agir ? C'est ce qu'on va découvrir tout de suite dans notre chronique.
8: Pour bien comprendre le gaspillage vestimentaire, parlons chiffres. Et vous allez voir, il donne le vertige.
2: En France, chaque personne achète en moyenne 9,5 kg de vêtements et de chaussures par an, soit environ 40 pièces. Ça fait presque un nouveau vêtement chaque semaine.
6: Mais le problème, c'est que beaucoup ne sont presque jamais portés. On estime qu'un vêtement sur trois reste au fond du placard ou est très peu utilisé.
4: Résultat, chaque année, plus de 700 000 tonnes de vêtements et de textiles sont jetés en France, soit l'équivalent de 70 tours Eiffel.
9: Wow !
2: Et même quand on fait un effort, ce n'est pas toujours suffisant. Seulement, une partie des vêtements jetés est recyclée ou réutilisée.
6: Le reste peut être brûlé ou enfoui, ce qui pollue l'air, les sols et la planète.
4: Et comme pour le gaspillage alimentaire, ce gaspillage représente aussi un énorme gaspillage de ressources.
2: Par exemple, fabriquer un seul t-shirt en coton peut nécessiter plus de 2000 litres d'eau.

0: réparer ou acheter d'occasion. Les friperies, les applications de seconde main ou les bourses de vêtements entre amis. C'est stylé, unique et beaucoup moins cher.
1: Un vêtement porté plus longtemps, c'est moins de déchets et plus de respect pour la planète.
2: Alors, prêt à relever le défi et à faire le tri dans vos placards?
3: Comme pour le gaspillage alimentaire, chaque petit geste compte. Changer nos habitudes aujourd'hui, c'est protéger demain. À très bientôt sur nos ondes.
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3: Merci pour ces explications. On comprend mieux l'ampleur du problème. Et les chiffres sont impressionnants.
1: Mais est-ce qu'on a conscience de tout ça quand on fait les magasins? On a voulu savoir ce qu'il en est dans notre collège. Micro en main, direction la cour de récréation.
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1: Bonjour, quel est ton prénom et quel âge as-tu?
5: Bonjour, je m'appelle Elina de Cuiper, j'ai 10 ans, bientôt 11.
1: Où achètes-tu tes vêtements?
5: J'achète mes vêtements d'occasion à Emmaüs.
1: As-tu déjà acheté des vêtements d'occasion ou de seconde main?
5: Ben, souvent c'est moins cher et comme maman et tout ça, ils ont plusieurs enfants, c'est plus cher à acheter et du coup ils préfèrent faire de seconde main.
1: As-tu déjà acheté un vêtement que tu n'as presque jamais porté? Si oui, pourquoi?
5: Oui, c'était pendant un Noël ou un anniversaire, on me l'avait pas montré avant et j'aimais pas trop, du coup je l'ai pas souvent porté.
1: Pour toi, c'est quoi le gaspillage vestimentaire?
5: C'est qu'on achète quelque chose mais qu'on le met jamais, donc on finit par le mettre à la poubelle.
1: Acheter d'occasion sur des plateformes comme Vinted ou en friperie, est-ce que cela t'arrive? Si oui, pourquoi?
5: Non.
1: Si demain on ferme tous les magasins de vêtements neufs, tu fais comment pour t'habiller?
5: Ça changerait pas beaucoup. Bah comme j'achète souvent des vêtements d'occasion, ça va pas me changer de grand chose.
1: À ton avis, combien de litres d'eau faut-il pour fabriquer un jean?
5: Alors là, 1000?
1: Environ 7000 à 10 000 litres d'eau, soit l'équivalent de 285 douches. Bonne journée, au revoir.
0: Bonjour, quel est ton prénom et quel âge as-tu?
6: Bonjour, je m'appelle Thiago, j'ai 11 ans.
0: Où achètes-tu tes vêtements?
6: Je les achète dans des grandes marques comme Intersport, Nike, Adidas.
0: As-tu déjà acheté des vêtements d'occasion ou de seconde main? Pourquoi?
6: Non, je n'achète pas de vêtements de seconde main parce que j'aime pas quand c'est porté, quand c'est déjà porté.
0: As-tu déjà acheté un vêtement que tu n'as presque jamais porté?
6: Bah non, parce que ça sert à rien d'acheter des choses, parce qu'il y a des gens dans le besoin qui en ont vraiment besoin plus que nous.
0: Pour toi, c'est quoi le gaspillage vestimentaire?
6: Bah comme je viens de le dire, c'est de prendre des vêtements sans les porter.
0: Acheter d'occasion sur des plateformes comme Vinted ou en friperie, est-ce que cela t'arrive?
6: Bah oui, ça m'arrive, mais j'essaie de regarder si c'est neuf. Si c'est pas neuf, je prends pas parce que j'aime pas.
0: Si demain on ferme tous les magasins de vêtements neufs, tu fais comment pour t'habiller?
6: J'achète d'occasion et comme j'ai dit, je cherche.
0: À ton avis, combien de litres d'eau faut-il pour fabriquer un jean?
6: 500 à 400.
0: Il fait environ 7000 à 10 000 litres, soit l'équivalent de 285 douches. Merci, bonne journée.
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7: Merci à tous ceux qui ont participé. On voit qu'il y a des habitudes très différentes et parfois des prises de conscience.
8: Quand on ne veut plus d'un vêtement, on peut le donner. On entend souvent parler de recyclage. Mais concrètement, que devient-il vraiment après la borne de collecte?
0: Pour le découvrir, nous sommes allés en reportage chez Odotri à Saint-Martin-et-Tatinghem, une structure locale engagée qui donne une seconde vie au textile tout en accompagnant des personnes en réinsertion.
9: Donc moi c'est Maureen, je suis conseillère en insertion socio-professionnelle chez Odotri depuis un petit peu plus d'un an.
10: Moi je suis Aurélie, je suis conseillère en insertion professionnelle et encadrante sociale depuis 4 ans.
1: En quoi consiste votre métier?
9: Donc notre métier consiste à aider les personnes qui ont des difficultés à trouver un emploi ou une formation. Donc on les accompagne au quotidien pour qu'elles puissent construire leur projet professionnel et reprendre confiance en elles.
11: Pourquoi avez-vous choisi de travailler dans ces structures?
10: Parce que j'aime aider les personnes et me sentir utile.
1: Quelles sont vos missions au quotidien?
9: Donc on peut aider les salariés à chercher un métier, à faire un CV, à trouver des formations ou encore à les préparer aux entreprises.

0: entretien d'embauche. Le tout, c'est d'accompagner ces personnes aussi qui ont parfois eu des difficultés, donc des problématiques scolaires, personnelles ou qui sont actuellement au chômage.
1: En quoi consiste l'association Eau de Treille ?
2: Donc certaines personnes traversent des difficultés à certains moments de leur vie, perte d'emploi, perte d'argent, séparation, et notre association est là pour les aider à s'en sortir.
3: Comment est-elle née ?
2: L'association Eau de Treille a été créée en 2007 par l'association Emmaüs. Le but était d'aider les personnes en grande difficulté.
3: Comment fonctionne-t-elle ?
0: Donc l'association, elle fonctionne par 3 ateliers. Donc on va avoir un atelier sur le textile, sur le carton, le plastique et sur la couture. Donc on propose un travail aux personnes et on les accompagne sur le côté pour les aider à trouver une formation ou un emploi.
4: Combien êtes-vous de salariés chez Eau de Treille ? Y a-t-il des bénévoles ? Et si oui, combien ?
2: En moyenne, nous sommes 60 salariés sur site. Et oui, nous avons des bénévoles au nombre de 17.
4: Combien recevez-vous de textiles par jour ?
0: Donc on reçoit un camion par jour, entre 12 et 15 tonnes de textiles.
4: Remarquez-vous une baisse de la qualité des vêtements au fil des années avec l'essor de la fast fashion ?
2: Donc chaque année, nous trions 3000 tonnes de textiles. Aujourd'hui, avec la fast fashion, les vêtements sont produits très vite, à très bas prix. Cela entraîne souvent une baisse et la qualité des matières. Nous constatons au quotidien que les vêtements que nous recevons sont plus fragiles, plus fins et s'abîment plus rapidement qu'avant. Le renouvellement fréquent des collections pousse à consommer davantage, mais pas forcément mieux. De plus, avec le développement des plateformes de seconde main comme Vinted, les vêtements de meilleure qualité sont souvent revendus en ligne, ce qui réduit la qualité moyenne des dons que nous recevons. Cela complique notre travail de tri et diminue la part de vêtements réellement utilisables.
3: Quel pourcentage de vêtements que vous recevez est réellement revendable en l'état ?
0: Donc en moyenne, on a 50% qui est réutilisé en seconde main.
4: Que deviennent les vêtements qui sont trop abîmés pour être portés ?
0: Donc quand ils vont être trop abîmés, ils vont être recyclés. Donc par exemple, les vieux jeans sont transformés en métis, un isolant textile. On a les vêtements en coton qui seront découpés en chiffon d'essuyage pour les garagistes. Les vieux pulls en laine qui seront eux transformés en moquettes. Et tout ce qui est textile en polyester, hein, donc par exemple vieux t-shirts de foot, les KOE, eux vont être fondus et transformés en CSR, donc combustible solide recyclé, pour être revendus aux cimenteries.
4: Avez-vous des partenariats avec d'autres entreprises pour recycler ces matières ?
2: Oui, principalement avec le Relais et nouvellement avec La Vie est Belt, où c'est du recyclage de draps pour en faire des caleçons.
1: Faites-vous des actions ponctuelles en lien avec le gaspillage vestimentaire ?
0: Alors on propose des actions de sensibilisation, donc en proposant régulièrement des visites de sites, des actions en lien aussi avec le centre de formation là-haut, ou encore on participe à différents événements, donc par exemple Arx Expose, la fête du pain ou Popcorn.
4: Si vous aviez un conseil ou un message à donner aux gens qui veulent réduire leur consommation de textiles, ce serait lequel ?
2: Le conseil que je peux vous donner, si vous avez des vêtements que vous ne mettez plus, vous pouvez les déposer chez nous pour leur donner une seconde vie. Donc soit dans nos établissements rue de la Croix-Pèlerine à Saint-Martin-les-Tataguem ou dans notre chiffonnerie située à Arc, rue Adrien d'Anvers. Car le textile peut avoir mille et une vies.
4: Merci beaucoup de nous avoir accordé cette interview et de nous avoir fait découvrir les coulisses de cette belle structure.
2: Merci à vous.
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1: Trier, donner, recycler, ce sont déjà des très bons réflexes. Mais attention, ce n'est pas qu'un geste écologique. C'est aussi un vrai défi au quotidien.
2: Et pour le relever, une solution fait de plus en plus d'adeptes, la seconde main. Alors, il y a bien sûr les applis comme Vinted. Mais il y a aussi, et surtout, de plus en plus de boutiques spécialisées de proximité.
3: On vous a déjà parlé du super travail de Tri et de la chiffonnerie à Arc, mais sachez que d'autres initiatives de ce type se développent aussi dans le coin.
1: Justement, direction le centre-ville de Saint-Omer.
3: Nous sommes rue Louis Martel et nous allons découvrir une des premières friperies qui a ouvert ici il y a un peu plus de 2 ans. Elle s'appelle Rambobine et c'est Oksana qui va nous emmener dans son univers et nous parler mode et seconde main. On rentre, c'est parti.
4: Bonjour.
5: Bonjour.
6: Wow. Bonjour.
7: Oh, c'est trop beau.
8: Wow. Les couleurs.
9: Wow. Les LED et tout. Les petits tableaux.
10: J'adore.
11: Ouais, moi aussi.
2: Bonjour, merci de nous accueillir dans votre boutique. Pouvez-vous vous présenter en quelques mots, s'il vous plaît ?
12: Bonjour, je m'appelle Oksana Cardon, j'ai 25 ans et je suis la créatrice de Rambobine Friperie.
3: Comment l'idée de créer cette boutique vous est-elle venue ? Avez-vous eu le soutien de vos proches ?
12: Alors, il faut savoir que moi, je fais des brocantes depuis que je suis toute petite. Ma famille, elle m'a emmenée en brocante pour aller chiner des pièces. Donc, la seconde main, ça a toujours été une évidence pour moi. C'est vite devenu une passion et j'ai voulu, en fait, au travers de la boutique, partager cette passion avec un maximum de monde. Et donc, oui, j'ai eu le soutien de mes proches parce que c'est, en fait, une affaire de famille d'aller chiner en brocante, tout ça.
2: Depuis combien de temps tenez-vous cette boutique à Saint-Omer ?
12: Alors, j'ai ouvert en décembre 2023, donc ça fait bientôt 2 ans et demi que j'ai ouvert ma boutique. Au début, j'étais rue des Épaillés à Saint-Omer. J'ai tenu 6 mois dans cette boutique. Après, je suis partie dans le centre-ville parce que je voulais avoir un peu plus, être au cœur de la ville et avoir une boutique un peu plus grande. Donc, ça fait maintenant 2 ans que je suis dans cette boutique ici, rue Louis Martel.
3: Pour ceux qui ne connaissent pas, pouvez-vous expliquer simplement ce qu'est une friperie ?
12: Alors, une friperie, c'est une boutique de vêtements de seconde main. Donc, ce sont des articles qui ont déjà été portés. Vous pouvez ça peut être vu comme la caverne d'Ali Baba. C'est une grande boutique où vous trouvez un peu tout ce que vous voulez, des pièces uniques et originales.
2: Pourquoi avoir choisi ce nom, Rambobine ?
12: Alors, j'ai longtemps cherché un nom qui pourrait faire sens et dont on pourrait se dire, ah bah ça, c'est directement une friperie. Rambobine, on retrouve le côté de retour en arrière, ça fait référence à la cassette. La cassette, on retourne en arrière, on recycle les vêtements, ça crée une boucle, donc en lien avec la mode de seconde main, la mode circulaire. C'est aussi un mot vintage qu'on n'utilise plus beaucoup. Et on a aussi une petite référence au textile avec la bobine de couture.
3: Que trouve-t-on ici ? À qui s'adressent les vêtements que vous proposez ?
12: Alors, on trouve un peu de tout ici. On a des vêtements pour hommes, pour femmes, des accessoires, des chaussures, des sacs à main, des bijoux. Il y a un peu de tout pour s'habiller. Ça s'adresse à toute une clientèle, bon, on va partir des tailles 32 jusqu'aux tailles 50, donc ça regroupe une grande clientèle, hommes et femmes, de tout style, parce qu'on a à la fois des pièces vintage, des pièces tendance ou des pièces style années 2000. Donc vraiment, il y a pour tous les goûts et pour tous les styles.
2: Est-ce que vous pouvez nous montrer quelques pièces ?
12: Oui, bien sûr. Allons-y, on va faire un petit tour de la boutique. Alors, comme j'avais dit, il y a un peu tous les styles. Donc, par exemple, on a cette combinaison léopard ultra tendance. J'ai également des jeans Levi's, donc des intemporels. Mais aussi, on a plein d'autres petits accessoires. Donc, des bijoux à 4 euros, des accessoires pour les cheveux qui ont été faits avec du tissu recyclé. Et également des articles pour hommes, des chemises, des petits bermudas. Donc, je fais par saison. Donc là, en ce moment, on est sur de la collection printemps-été.
3: Concrètement, comment ça fonctionne ? Est-ce que ce sont des dons, des achats ?
12: Alors, toutes les pièces, c'est des pièces que j'ai achetées. Comme je vous avais dit, ma grande passion, c'est de faire les brocantes. Donc, j'ai voulu vraiment garder ce concept en boutique. Donc, en grande partie, je vais chiner moi-même les pièces dans les brocantes, les villes maison, tout ça, un peu partout dans la région. Mais en parallèle, je propose aussi du dépôt. Donc, j'ai des clients qui viennent déposer leurs affaires. Et en échange, elles ont un bon d'achat à dépenser en boutique.
9: Est-ce que vous passez beaucoup de temps à trier et à choisir les vêtements ?
12: Oui, je passe énormément de temps à trier, choisir les vêtements, sélectionner. Donc tout ça se fait en amont, un peu dans l'ombre de la boutique quand je vais chiner. Donc ça prend énormément de temps. Souvent c'est le week-end où je sélectionne pièce par pièce en fonction de la tendance actuelle, de surtout ce que les clientes veulent. Donc j'écoute vraiment les besoins de la clientèle et j'essaie de cibler mes choix et ma sélection par rapport à ça. Mais c'est aussi toute la partie dépôt. Donc comme j'ai plusieurs dépôts par jour en boutique, je passe beaucoup de temps à trier, sélectionner. Ouais.
3: À quoi ressemble une journée type pour vous ?
12: Alors une journée type en boutique, c'est... J'arrive, souvent je fais un petit peu de ménage en boutique, un petit coup de balai, je remets en place les articles par couleur. Ensuite, bien sûr, j'accueille les clientes, je leur donne des conseils. J'ai la partie dépôt, donc plusieurs dépôts par jour, comme je vous l'ai dit. Et c'est aussi... je passe beaucoup de temps pour la communication, donc je suis pas mal sur les réseaux sociaux. Je trouve ça important dans une friperie parce que chaque pièce est unique. J'ai des dizaines de nouveautés par jour, donc j'aime bien montrer les nouveautés à mes clientes. Donc tous les jours, je mets une petite story, je fais pas mal de publications aussi pour donner envie aux gens de découvrir la boutique.
9: Comment fixez-vous les prix d'un vêtement déjà porté ?
12: Alors, les prix, ça va dépendre de la marque, du type de vêtement. Si c'est un jean, une robe, un manteau, ça va pas être les mêmes prix. J'essaie de me positionner à moins 50% par rapport au prix du neuf. Donc, je regarde un peu les prix en boutique traditionnelle neuf et je fais moins 50%. Après, il y a certaines pièces, vraiment, en fonction de la marque, qui vont coûter un peu plus cher, mais vraiment, ça reste des prix dérisoires par rapport au magasin traditionnel.
3: D'où viennent vos clients ?
12: Alors, ma clientèle vient principalement de l'Audomarois. C'est une clientèle de proximité, principalement.
9: Travaillez-vous seule ou en équipe ?
12: Alors, je travaille seule. J'ai ouvert ma boutique seule. C'est un projet vraiment qui me tenait à cœur. Après, il y a quelques personnes qui restent dans l'ombre. Il y a ma mère qui m'aide beaucoup. Par exemple, elle vient avec moi le week-end en brocante. Mais sinon, principalement, je suis seule. Il y a aussi ma soeur qui vient m'aider de temps en temps pour faire des petites vidéos pour mes réseaux sociaux.
3: Quels sont les avantages d'acheter en friperie plutôt que dans les grandes enseignes ?
12: Alors, il y a énormément d'avantages à acheter en friperie, notamment pour créer son vrai style. C'est vrai que dans les boutiques traditionnelles, on retrouve souvent les mêmes vêtements. Ça reste un style qu'on repère un peu partout. Tandis que la friperie, ça permet de vraiment développer son style. C'est aussi beaucoup moins cher. On peut se permettre d'acheter des marques qu'on ne pourrait pas financièrement s'acheter. Par exemple, là en ce moment, j'ai une chemise homme Yves Saint Laurent à peine 60 euros, alors que ça coûte vraiment énormément. Donc ça permet de rendre la mode accessible, de vraiment affirmer sa personnalité au travers de son look. Et bien sûr, c'est aussi l'impact positif derrière l'achat en friperie, c'est la seconde main, c'est un geste pour l'écologie, et oui, c'est un geste écologique.
9: Est-ce qu'on peut être stylé en achetant la seconde main ?
12: Alors oui, c'est une évidence, on est stylé en achetant de la seconde main, parce qu'on a le choix de créer son propre look. C'est à la fois, comme je l'ai dit, affirmer sa personnalité, faire des mélanges avec des pièces originales. Et c'est aussi super stylé de faire attention à sa planète. Donc c'est important de consommer responsable et c'est stylé de s'habiller en friperie.
3: Faites-vous des actions pour lutter contre le gaspillage vestimentaire ?
12: Alors déjà, oui, au travers de la boutique... Tous les vêtements qu'on retrouve ici, c'est des vêtements qui ne sont pas jetés, où on va leur donner une deuxième vie, on va leur redonner de la valeur. Et donc c'est super important, c'est ce que vraiment j'ai voulu partager avec cette boutique, à mon échelle contribuer à réduire notre impact sur l'environnement. Et aussi tous les vêtements qui ont du mal à se vendre, moi j'en fais des dons à des associations. Et enfin, comme je vais chiner, parfois j'oublie, je ne fais pas attention, il y a des petites taches, des petits trous que je n'arrive pas à ravoir. Bah, je réutilise le tissu pour en faire des accessoires de mode, que ce soit des bandeaux, des chouchous. Donc il y a aussi un travail d'upcycling derrière, de couture, pour toujours revaloriser le textile.
3: Quel est votre regard sur la fast fashion et les plateformes en ligne ?
12: Alors, la fast fashion, bah, comme le nom l'indique, c'est une mode éphémère et jetable. Ça incite à consommer toujours plus. d'acheter sans trop réfléchir parce que les prix de la fast fashion sont aussi peu, enfin ils sont pas élevés. Du coup, on achète sans vraiment réfléchir à son propre achat. Et donc, bon, je suis contre la fast fashion. Et concernant les plateformes en ligne, ça dépend desquelles. On a les plateformes en ligne de seconde main comme Vinted qui a permis de démocratiser la seconde main. Donc, je trouve ça positif. Mais si on parle des plateformes en ligne comme les sites marchands comme Shein, tout ça, ça fait un peu peur parce qu'ils sortent des milliers d'articles à la seconde. Et donc, derrière, il y a tout le coût social et environnemental qu'on ne voit pas forcément dans ces prix ridicules. Et donc, je suis relativement contre la fast fashion. Après, on retrouve de la fast fashion en boutique, on retrouve du Zara, du Mango, mais c'est important de tout le temps réfléchir à pourquoi on achète l'article et est-ce qu'on en a vraiment besoin.
2: Travaillez-vous avec des partenaires ou des acteurs locaux ?
12: Oui, comme je l'ai dit, je fais des dons à des associations, notamment à la Croix-Rouge, qui ont leur petite boutique aussi de vêtements de seconde main. Donc les articles qui mettent du temps à vendre, je leur donne. Et je fais aussi pas mal d'événements autour de la mode circulaire. Notamment, j'ai organisé un vide dressing en décembre à la Barcarolle, c'est le théâtre de Saint-Omer, et où j'ai fait appel à Odotri, que vous avez notamment interviewé, qui avait leur stand. Ils ont pu sensibiliser à leurs actions, tout ça. Donc j'aime bien réunir les acteurs qui sont engagés dans la mode circulaire au travers d'événements.
3: On connaît déjà la réponse, mais est-ce qu'on peut vous suivre sur les réseaux sociaux ?
12: Oui, avec grand plaisir. J'essaie d'être active et de poster régulièrement les nouveautés, de faire des petites vidéos rigolotes. Donc avec grand plaisir, vous pouvez me suivre sur Facebook, Instagram, TikTok.
2: Avez-vous d'autres boutiques ou seulement celle de Saint-Omer ?
12: J'ai que celle de Saint-Omer, rue Louis Martel.
3: Avez-vous des projets pour agrandir ou développer votre activité ?
12: Quand on se lance dans l'entrepreneuriat, on a beaucoup, beaucoup d'idées à la seconde. Tous les jours, j'ai des nouvelles idées pour la boutique. Je réfléchis à agrandir la boutique. Je n'ai pas encore de projet concret. Mais ce qui est important aussi, c'est de toujours innover quand on a une boutique. C'est d'écouter ses clientes. Et donc, ça peut passer par des petites choses, adapter un peu plus les articles qu'on propose. Donc, j'ai toujours des projets, ouais.
2: Pourquoi la seconde main est-elle importante pour la planète ?
12: Alors, il faut savoir que l'industrie textile est l'une des industries les plus polluantes du monde. Créer un jean, on utilise des litres et des litres d'eau. Donc, c'est important de réfléchir à son acte d'achat, à réfléchir à ce qu'on veut transmettre au travers de notre style. Et la seconde main, c'est un moyen assez simple de contribuer à notre échelle à réduire l'impact de cette industrie qui pollue toute la planète et qui a aussi un coût social quand on voit les conditions de travail dans lesquelles les gens travaillent dans les fabriques. Donc la seconde main, c'est important pour la planète et ça permet de prolonger la durée de vie d'un vêtement avant qu'il soit jeté et qu'il envahisse des pays comme en Afrique où on voit des déserts de textiles. On se dit, il est important de faire attention à notre consommation.
3: Pour finir, quel message aimeriez-vous faire passer aux jeunes qui nous écoutent ?
12: Je pense que les jeunes ont conscience de plus en plus de l'impact de leur consommation sur l'environnement. Et moi, j'ai énormément de jeunes qui viennent en boutique. Et j'ai aussi des parents qui viennent parce que les jeunes consomment de la seconde main. Donc pour moi, il y a un espoir vraiment derrière notre génération à consommer mieux, à Et il faut savoir aussi, il faut enlever cette image négative de la seconde main où c'est des pièces vintage, plus à la mode, parce qu'on retrouve des vêtements ultra tendance, ultra fashion. Et notamment, quand on regarde nos influenceurs maintenant qu'on suit sur les réseaux sociaux, ils promeuvent cette consommation dans les friperies, ils nous montrent leurs vêtements qu'ils ont trouvés en friperie, et c'est les gens les plus stylés qui s'achètent, qui s'habillent en seconde main. Donc il y a de l'espoir, je pense, chez les jeunes. Si ils réfléchissent bien à comment consommer et c'est grâce aussi aux friperies qui se développent qu'on va permettre aux jeunes de consommer mieux et pas aller à la facilité avec les plateformes chinoises.
2: Merci beaucoup pour votre accueil et pour vos réponses.
12: Merci à vous de vous intéresser à la seconde main et d'être venu dans ma boutique.
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5: D'ailleurs, tout cela nous a donné une idée.
1: Et si nous aussi, on passait à l'action ?
6: Avec Madame Delru, notre professeur documentaliste, nous réfléchissons à la mise en place d'un dressing solidaire ici même dans notre collège.
5: Le concept ? C'est le troc. On donne, on échange et on se fait plaisir sans gaspiller. C'est du shopping 100% gratuit et écolo.
9: Bonjour Madame Delru.
7: Bonjour.
9: Pouvez-vous nous raconter comment est née cette idée de dressing solidaire au collège ?
7: En fait, ce projet est né d'un double constat. D'abord, c'est une réalité très concrète que l'on voit au collège. Chaque année, les élèves oublient énormément de vêtements, que ce soit des vestes, des pulls, des bonnets, même des baskets. Et ces affaires, en fait, s'accumulent et personne ne vient jamais les réclamer. Donc avec ma collègue CPE, Madame Clément, nous nous sommes dit qu'il était vraiment dommage de les laisser s'entasser dans une pièce alors qu'ils pourraient servir à d'autres. Et ensuite, le véritable déclic est venu cette année, grâce au travail mené avec les élèves de la Web Radio, dans le cadre du projet WRS 62. Donc en enquêtant sur le gaspillage vestimentaire, nous avons pris conscience que l'on pouvait agir à notre échelle pour la planète. Donc ce dressing va permettre de donner une seconde vie donc à ces vêtements perdus, ainsi qu'à ceux qui dorment dans nos armoires. Ça sera une belle façon de sensibiliser les élèves au recyclage, à l'écologie, mais aussi au partage et à la solidarité.
9: On imagine que cela demande pas mal d'organisation. Quand est-ce que ce dressing va ouvrir ses portes ?
7: Alors les détails et les modalités restent encore à définir, mais notre objectif est de lancer officiellement le projet à la rentrée de septembre 2026. Donc cela nous laisse le temps de bien préparer le projet en amont, d'impliquer les élèves et de communiquer autour de cette initiative. Les premières semaines serviront à trier les vêtements oubliés, à organiser la collecte et à aménager le local. Nous espérons que le dressing sera pleinement accessible avant les vacances d'automne.
1: Est-ce que tous les élèves peuvent y participer ?
7: Alors oui, absolument. Tous les élèves sont invités à participer. Donc que ce soit pour donner des vêtements, pour aider à organiser le lieu, ou simplement pour y venir dénicher de nouvelles affaires. Donc avec Madame Clément, ma collègue, nous souhaitons impliquer en plus de vous, l'équipe des élèves de la Web Radio, donc les élèves qui sont membres du CVC, du Conseil de vie collégienne, et les éco-délégués. Donc des collègues sont également partants pour accompagner cette initiative. C'est un projet fait par et pour les élèves, et chacun pourra y trouver sa place.
9: Concrètement, quels sont les grands objectifs de ce dressing ? À quoi va-t-il servir ?
7: Ce dressing solidaire servira à plusieurs choses. Alors d'abord, comme je l'ai déjà dit, donc donner une seconde vie aux vêtements pour éviter la surconsommation. Et on voudrait rendre la seconde main tendance chez les collégiens. Ensuite, à permettre à chacun de renouveler sa garde-robe gratuitement, facilement et sans aucun complexe. Et aussi, pourquoi pas, à devenir un lieu d'échange pour discuter de mode responsable et de consommation durable. C'est une manière de lutter contre le gaspillage.
1: Que peut-on y ramener ?
7: Alors on peut ramener de tout. Des hauts, des bas, des vestes, des vêtements de sport, mais aussi des accessoires comme des sacs ou des écharpes. La seule règle d'or, c'est que tout doit être propre, en bon état et bien sûr adapté à des collégiens. On veut proposer des choses de qualité pour que ça plaise aux élèves.
9: Une dernière question. Si certains vêtements apportés sont trop abîmés ou tachés, qu'allez-vous en faire ? Ils partent à la poubelle ?
7: Alors là, non, surtout pas. Rien ne se perd. Si certains vêtements sont trop abîmés ou tachés pour le dressing, nous prévoyons de les donner à l'association de recyclage textile Odotri, donc à Saint-Martin-les-Tintinguem. Nous avons eu la chance de visiter leurs locaux il y a quelques semaines, donc ils s'occuperont de valoriser le tissu pour ne rien gaspiller.
1: Merci beaucoup pour toutes ces précisions et bonne chance pour la mise en place de ce dressing solidaire.
7: Merci à vous et bravo pour votre travail et votre investissement au sein de la Web Radio du Collège Blaise Pascal. Et on compte sur vous pour continuer à faire passer le message.
0: Aujourd'hui, on a compris une chose essentielle. Nos vêtements ont une histoire et surtout un impact.
9: De la fast fashion au recyclage, en passant par la seconde main, chaque choix compte.
10: Et surtout, on a découvert qu'avant de jeter, il existe plein d'alternatives. Donner, réparer, échanger ou réutiliser.
0: Avec notre projet de dressing solidaire au collège, nous aussi on a envie de s'engager, de se mobiliser concrètement pour notre planète.
9: Parce que consommer autrement, ça commence ici et maintenant.
10: Un grand merci à nos invités pour leur témoignage et leur engagement.
0: Merci aussi à toute l'équipe technique, au département, à la Fédération des radios associatives du Nord de la France.
9: Et à Mickaël de Banquise FM de nous avoir accompagnés dans cette belle aventure.
10: Et merci à vous, chers auditeurs, de nous avoir écoutés. On espère que cette émission vous donnera envie d'agir, vous aussi. Soyez stylés tout en étant responsables. À bientôt sur les ondes de WRS 62.
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Vous êtes toujours à l'écoute de Micro Rebelle sur la 99.6 FM et à l'instant, vous venez d'écouter une émission préparée dans le cadre du projet WRS 62, un projet porté par les radios associatives membres de la Fédération des radios associatives du Nord de la France, la FRANF, le département du Pas-de-Calais, ainsi que 11 collèges du département. Et c'est là-dessus que cette émission, que cette zone d'expression populaire se termine. Pour rappel, cette émission donne la parole aux habitants et habitantes du bassin minier du Pas-de-Calais et aux productions réalisées par le public lors de nos ateliers radiophoniques, mais aussi de ceux d'autres radios associatives. Si vous souhaitez vous aussi mener des ateliers radiophoniques dans votre structure, ou si vous souhaitez vous former à la radio, n'hésitez pas à nous contacter par mail à l'adresse suivante contact@micro-rebelle.fr. On se dit à très vite, à bientôt sur Micro Rebelle 99.6 FM et on se quitte en musique avec Myth Scissor et le titre Le Code. Ciao, ciao!

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Mais avant ça, la suite de vos programmes, c'est tout de suite. Ne bougez pas.

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1: Bonjour à toutes et tous, bonjour et bienvenue dans notre émission des nouvelles du monde sur Micro-Rebelle 99.6, une émission diffusée chaque jeudi à 18h et rediffusée le dimanche à 19h. C'est Lucien au micro. Et aujourd'hui, je vous propose un petit tour du monde au travers de lectures dans les médias. Je souhaiterais commencer par évoquer une terrible catastrophe dans une usine aux États-Unis. Plusieurs journaux s'en sont fait l'écho, et notamment le Figaro, l'Usine Nouvelle, Ouest France et la Dépêche, ainsi qu'un site professionnel canadien, le Maître Papetier, un site concerné par l'activité papetière de cette usine. Ça se passe dans l'état de Washington, sur la côte ouest des États-Unis, dans la ville de Longview. C'est là qu'est implantée l'usine Nippon Dynawave Packaging, une filiale du groupe japonais Nippon Paper. Cette usine vise à la transformation de copeaux de bois. L'usine comporte des cuves qui contiennent de la liqueur blanche, un mélange notamment composé d'hydroxyde de sodium et de sulfure de sodium utilisé pour dissoudre les copeaux de bois lors de la cuisson dans le procédé de fabrication de pâtes Kraft. Le 26 mai dernier, le réservoir de l'une de ces cuves a implosé, causant d'importants dégâts dans la zone alentour, avec en plus un important dégagement de vapeur et de fumée à l'intérieur de l'usine. Des bureaux administratifs, une salle de pause, ainsi que différentes zones opérationnelles sont endommagées. Dans les heures qui suivent, deux travailleurs sont retrouvés morts et d'autres sont grièvement blessés. Par ailleurs, neuf travailleurs sont portés disparus. Les opérations de recherche se sont poursuivies plusieurs jours avant que les secouristes ne les localisent. Ils sont tous décédés. Cette explosion a donc causé la mort de 11 travailleurs. Sur le site de la maison mère, Nippon Paper, une déclaration officielle précise que les impacts potentiels sur les opérations, les expéditions, l'environnement et les résultats financiers sont toujours en cours d'évaluation. L'industrie papetière américaine, au travers de deux organisations professionnelles, l'American Forest and Paper Association et la Northwest Pulp and Paper Association, a également publié une déclaration dans laquelle il est affirmé, je cite, que la sécurité demeure une valeur fondamentale pour l'industrie des pâtes et papiers. On peut néanmoins se poser un certain nombre de questions. Tout d'abord, le fait qu'il ait fallu plusieurs jours, presque une semaine, pour retrouver les corps de toutes les victimes, ne peut que conforter l'idée d'un danger permanent dans cette activité industrielle. Ensuite, si la déclaration officielle précise que les impacts sur l'environnement sont toujours en cours d'évaluation, on peut également légitimement s'interroger du fait que l'usine est située à proximité du fleuve Columbia. Concernant la sécurité des travailleurs, la première salle qui a été soufflée est la salle de pause, qui était donc à proximité de la cuve qui a implosé. Cette proximité pose inévitablement question. Enfin, le site du BLS, le Bureau of Labor Statistics, a enregistré 5283 accidents du travail mortels aux États-Unis en 2023. 5283 décès par an. Cela fait 15 décès chaque jour, y compris les jours fériés. Et cela correspond, toujours selon le BLS, à 3 décès et demi pour 100 000 travailleurs. C'est ce que nous avons envie de retenir de ces statistiques du BLS états-unien. Plus de 5 000 travailleurs meurent au travail aux USA chaque année. Une hécatombe invisible, pour reprendre le titre d'un livre consacré à ces questions en France, un livre qui pointe du doigt l'organisation générale du travail, de la production et au final d'un système dont la finalité n'est sans doute pas la sécurité absolue des travailleuses et travailleurs. Je reconnais que nous avons débuté cette émission par une actualité pour le moins pesante. Je vous propose tout de suite une première pause musicale avec le Gabor Gado Quartet et notamment Gabor Gado à la guitare et Mathieu Donarié au saxophone.

poursuit notre émission des Nouvelles du Monde sur Microrebelle 99.6, une émission diffusée chaque jeudi à 18h et rediffusée le dimanche à 19h. On part maintenant en Corée du Sud, au sein de la multinationale Samsung, en feuilletant Le Monde, La Tribune et le Journal du Geek. Avant de détailler, on va tout de suite indiquer la fin de l'histoire. Par crainte d'un mouvement de grève, la direction de Samsung accorde 290 000 euros de primes à 78 000 salariés. Oui, 290 000 euros à chacun des 78 000 salariés. On va donc préciser tout ça. Le contexte général, c'est l'IA, l'intelligence artificielle. Le boom de l'intelligence artificielle a dopé l'activité de Samsung dans les puces mémoire et notamment dans les puces HBM, High Bandwidth Memory, autrement dit les puces à large bande passante, essentielles pour entraîner les modèles d'intelligence artificielle. L'entreprise a vu son bénéfice d'exploitation du premier trimestre bondir d'environ 750% sur un an, tandis que sa capitalisation boursière a dépassé début mai le seuil historique des 1000 milliards de dollars. Le prix de l'action Samsung s'est envolé de 500% en un an. La principale usine de production de Samsung se trouve à Pyeongtaek. Le 23 avril dernier, plus de 40 000 travailleurs de cette usine de Pyeongtaek ont manifesté pour exiger une hausse des salaires et des primes. Les photos de leur mobilisation montrent des travailleurs rassemblés en rang, assis par terre et brandissant une affiche revendicative. Un dispositif d'allure très militaire, comme c'est la tradition chez les syndicats de Corée du Sud. Ce jour-là, la production journalière de mémoire avait chuté de 18,4% et celle de la fonderie de 58,1%, d'après les chiffres communiqués par le syndicat et relayés par le quotidien Seoul Economic Daily. 40 000 salariés, cela représente un tiers des effectifs de Samsung à l'échelle nationale. Le syndicat qui organisait cette mobilisation a alors adressé un ultimatum à la direction en menaçant d'une grève totale de 18 jours entre fin mai et début juin. C'est ce qui a fait céder la direction qui a proposé un accord avec le versement de cette prime de 290 000 euros pour chacun des 78 000 salariés. Évidemment, la première chose à noter, c'est que ces montants faramineux correspondent aux profits eux aussi faramineux que Samsung dégage au travers de ses travailleurs. Enfin, il faut noter que cette prime est versée aux salariés principalement sous forme d'actions, même si, par ailleurs, une augmentation de salaire de 6,2% fait également partie de l'accord. Le fait que cette prime est versée sous forme d'actions signifie que si la bulle spéculative autour de l'IA éclate, la valeur des actions va s'effondrer et donc le montant de cette prime va également se dégonfler. Le Monde, notamment, indique que si 78 000 travailleurs de Samsung touchent cette prime, il s'agit des travailleurs du département mémoire. Les autres travailleurs du groupe, par exemple ceux des divisions écran ou téléviseur ou téléphone mobile, eux ne la toucheront pas, ce qui risque d'aviver des tensions internes. Je cite Le Monde. L'accord suscite le mécontentement des employés d'autres filiales moins en vue du conglomérat Samsung Group, Samsung Display, Samsung SDI et Samsung Electromechanics, cotés séparément, qui perçoivent des bonus bien inférieurs et pourraient relancer leurs propres négociations salariales. Fin de citation. On peut aussi imaginer que cela s'inscrit dans une vieille stratégie patronale, divisée pour mieux régner. Pour terminer, un dernier point que relève la Tribune. Je cite « L'accord pourrait surtout faire jurisprudence bien au-delà de Samsung. Les revendications similaires se multiplient déjà dans les biotechnologies, l'automobile, l'informatique ou encore la construction navale. » Fin de citation. Retenons
pour ce qui nous concerne, que la mobilisation des travailleurs a entraîné le recul de la direction de la plus grande multinationale sud-coréenne, direction très anti-syndicale. C'est là une victoire marquante. On retourne maintenant sur le continent américain, plus précisément sud-américain, à propos de la Colombie qui est actuellement en élection présidentielle. Ce sera un bon prétexte pour évoquer la situation sociale du pays. Quelques mots tout d'abord concernant le système électoral en Colombie. Ce n'est pas inintéressant, je cite Wikipédia. Le président de la République est élu au scrutin uninominal majoritaire à deux tours pour un mandat de 4 ans non renouvelable. Chaque candidat à la présidence se présente avec un candidat à la vice-présidence en tant que colistier. Est élu le candidat ayant réuni la majorité absolue au premier tour ou, à défaut, celui ayant réuni le plus de voix au cours d'un second tour organisé entre les deux candidats arrivés en tête au premier. La Colombie reconnaît les votes blancs comme des votes valides, inclus dans le calcul des résultats. Le candidat victorieux au second tour peut par conséquent être déclaré élu avec un pourcentage des voix exprimées inférieur à 50%. Par ailleurs, si le total de votes blancs atteint la majorité absolue des votes valides, il est procédé à un nouveau scrutin auquel les précédents candidats ne peuvent se représenter. Fin de citation. Comme quoi, concernant le renouvellement du mandat présidentiel et la prise en compte des votes blancs, d'autres procédures que celles appliquées en France sont possibles. Le premier tour se déroulait le dimanche 31 mai. 13 binômes sont candidats. Le président élu lors de la précédente élection, en 2022, est Gustavo Petro. Il est issu d'un parti classé à gauche, le Pacte historique. Pour l'élection de 2026, le Pacte historique présente la candidature de Ivan Cepeda. L'opposition

0: défense de paramilitaires d'extrême droite. Tous les observateurs s'attendaient à ce que ce premier tour amène en tête le candidat issu du camp du président actuel, le Pacte historique, représenté par Ivan Cepeda, et son opposition de droite, le Centre démocratique, représenté par Paloma Valencia. Mais c'est le candidat d'extrême droite qui est arrivé en tête, avec en deuxième position Ivan Cepeda. Je cite Le Monde. En arrivant en tête du premier tour de l'élection présidentielle en Colombie, dimanche 31 mai, le candidat d'ultra-droite Abelardo de la Espriella a créé la surprise. Avec 43,74% des voix, cet avocat de 47 ans, inconnu du grand public il y a encore quelques mois, devance le candidat de gauche, Ivan Cepeda, que tous les sondages donnaient favori. Philosophe de formation, longtemps sénateur, M. Cepeda, 63 ans, du pacte historique, a recueilli 40,91% des suffrages. Il se pose en héritier du président sortant, Gustavo Petro, premier chef d'État de gauche de l'histoire du pays. Le second tour de la présidentielle se tiendra le 21 juin. Fin de citation. Nous vous proposons maintenant d'appréhender davantage la situation politique, économique et sociale de la Colombie au travers de l'extrait d'un article du Monde diplomatique. C'est un article qui a été publié dans le Diplo du mois de juin, mais qui a été écrit avant le premier tour de l'élection présidentielle. C'est un article du journaliste Maurice Lemoine. Maurice Lemoine a été rédacteur en chef de la chronique d'Amnesty International de 1993 à 1996, avant de rejoindre le Monde diplomatique, dont il a également été le rédacteur en chef de 2006 à 2006. Pardon, de 2006 à 2010. On écoute un extrait de son article « Conquête et déconvenue des années Petro ».
1: Dans de nombreux États d'Amérique latine, le vent de la victoire gonfle les voiles de la droite. Au terme de 4 années mouvementées à la tête de la Colombie, M. Gustavo Petro, d'un parti de gauche, a imposé des réformes sociales, mais n'est pas parvenu à la paix avec les guérillas. Son bilan permettra-t-il au candidat Ivan Cepeda de maintenir le pays dans le camp progressiste?
2: Conquête et déconvenue des années Petro. Par Maurice Lemoine, journaliste, Le Monde diplomatique, juin 2026, lu par Thibaut Delavigne.
1: Comme tout président, M. Petro suscite la sympathie ou l'antipathie, déclenche les passions. Doté d'un ego qualifié par beaucoup d'encombrant, il peut alterner le meilleur, le pire ou le très ambigu. Lumineux, le voici prenant fait et cause pour la défense de l'environnement ou condamnant le génocide organisé par M. Benjamin Netanyahu à Gaza. Il provoque l'enthousiasme ou la raillerie quand, devant l'Assemblée générale de l'ONU, en prophète narcissique, il évoque son intention de répandre le virus de la vie dans les étoiles de l'univers. Il inonde de messages X et les autres réseaux sociaux. Au-delà du nécessaire, il s'entoure de personnages n'ayant rien à voir avec la gauche, voire franchement douteux, à l'image du ministre de l'Intérieur Armando Benedetti, un ancien des administrations de messieurs Uribe et Santos. Provocateur ou suicidaire, le voilà qui fait téléviser en direct un conseil de gouvernement au cours duquel il réprimande ses ministres, les laissant qui plus est se déchirer publiquement. En même temps qu'il fustige le Venezuela extractiviste, il annonce que la Colombie, vertueuse, achètera le gaz de son voisin, qui lui est destructeur de la planète et du climat, tout en demeurant l'un des principaux exportateurs mondiaux de charbon. Si, par ailleurs, il critique vertement les manœuvres de l'impérialisme, il conforte les thèses de Washington en traitant de dictateur son homologue vénézuélien Nicolas Maduro. Néanmoins, et au-delà des crispations qu'il provoque soit à droite soit à gauche, selon les cas, le mandat de M. Petro a marqué une rupture avec le passé. Augmentation substantielle du salaire minimum, renforcement du cadre juridique relatif au droit du travail, acquisition de plus de 600 000 hectares pour le fonds foncier et redistribution de 258 251 hectares à près de 73 000 familles paysannes et communautaires, augmentation des investissements sociaux, réduction de la pauvreté passée de 36,6% en 2022 à 31,8% en 2024. Lors des élections législatives de mars 2026, le pacte historique a amélioré ses résultats et M. Petro conserve un taux fort respectable de popularité. De quoi alarmer

le camp du conservatisme à la veille de l'élection présidentielle du 31 mai 2026, où M. Ivan Cepeda, candidat du parti présidentiel et favori des sondages pour le premier tour, le second se tiendra si nécessaire le 21 juin, aura pour concurrent la représentante officielle de l'uribisme, Mme Paloma Valencia du Centre démocratique, et l'ex-uribiste Abelardo de la Espriella du parti Défenseur de la Patrie, désormais anti-système à la Javier Milei. Pour tenter d'inverser la tendance, des coups pleuvent, venus de divers fronts. En juin 2023, les députés du Pacte historique ont dû demander à la Commission interaméricaine des droits de l'homme, la CIDH, l'émission d'habeas corpus de mesures de protection. Dans le cadre d'une persécution politique, le bureau du procureur général, un organe purement administratif dirigé par Mme Margarita Cabello, ouvrait des enquêtes pouvant conduire à leur suspension. 6 d'entre eux étaient concernés, ou à leur révocation, comme celle décidée par le Conseil d'État, qui a frappé la vice-présidente du Sénat, Maria José Pizarro, en mars 2024. Pour les députés concernés, Mme Cabello, ex-ministre de la Justice de M. Duque, agissait en tant que membre de l'opposition plutôt qu'en tant que chef du bureau du procureur général, sur la radio Del Sur le 1er juin 2023. Au même moment, et après une campagne de la presse conservatrice, le Conseil national électoral, autre instance administrative non habilitée à le faire, ouvrait une enquête sur le financement illégal de la campagne de M. Petro en 2022. En cause des dons effectués par un syndicat d'enseignants, non dans le cadre de la campagne, mais pour payer les frais des observateurs du pacte historique présents dans les bureaux de vote le jour du scrutin. M. Petro en vint à dénoncer une tentative de coup d'État light de la part du procureur général uribiste Francisco Barbosa. Intérêt marqué pour les BRICS, dont la Colombie intègre la nouvelle banque de développement, et les nouvelles routes de la soie chinoise, rupture des relations avec Israël, condamnation de l'assassinat dans la Caraïbe, depuis 2025 par l'armée américaine de prétendus narcotrafiquants, ou dénonciation du sort réservé aux migrants. Washington n'apprécie guère. Les représailles tombent en cascade. Les menaces d'imposer des droits de douane de 25% puis de 50% sur tous les biens colombiens entrant aux États-Unis provoquent un tollé de l'opposition et des opérateurs économiques contre le responsable, c'est-à-dire le président Petro. Après avoir décertifié la Colombie en septembre 2025, l'accusant d'inefficacité dans la lutte contre le narcotrafic, Washington retire son visa au chef d'État, traité de « baron de la drogue » par M. Trump, puis placé sur la liste Clinton du département du Trésor. Comme souvent, avec le locataire de la Maison-Blanche, les épisodes de haute conflictualité sont suivis de soudaines accalmies. Quelques communications téléphoniques, puis une visite à Washington le 3 février 2026, ont en apparence apaisé les tensions. Mais M. Petro ayant accusé les États-Unis d'avoir attaqué le Venezuela sans base légale, M. Trump lui a conseillé de faire gaffe à ses fesses. Si l'on en croit le New York Times du 20 mars, la DEA, la Drug Enforcement Administration, l'a désigné comme « cible prioritaire ». 2 enquêtes pénales distinctes ayant été ouvertes par des procureurs fédéraux américains contre lui. En Colombie, à la veille d'un scrutin capital, la droite et ses médias boivent du petit lait. À cette offensive du boss s'ajoute celle des supplétifs. Très marqué à droite, épigone de M. Trump, le président équatorien Daniel Noboa a lancé une guerre commerciale contre la Colombie. Aux 30% des droits de douane sur des produits colombiens en janvier ont succédé des taux de 50%, puis le 9 avril, de 100%. Quito, selon M. Noboa, porte le poids financier du contrôle de la frontière entre les deux pays, Bogota ne coopérant pas efficacement à la lutte contre les trafiquants. Dénonçant une rencontre préalable entre le chef de l'État équatorien et le toxique ex-président colombien Uribe, M. Petro a répliqué par une augmentation équivalente des taxes douanières et la suspension de la vente d'électricité aux pays voisins. La crise économique qui découle de cet affrontement affecte essentiellement le sud de la Colombie, région clé dans l'appui à messieurs Petro et Cepeda. C'est également dans cette zone qu'ont eu lieu une trentaine d'attentats, le plus meurtrier ayant été provoqué par une bombe le 23 avril. Le ministre de la Défense accuse l'EMC, la plus grande des factions dissidentes des FARC, qui a rompu la négociation avec le gouvernement il y a plusieurs mois. Sur X, M. Cepeda a réagi. Il est légitime de se demander si, outre le préjudice et l'anxiété qu'il cause à la population, ces événements ne cherchent pas à créer un climat de peur qui favorise les intérêts des secteurs d'extrême droite déterminés à déstabiliser le pays et à entraver le développement démocratique du processus électoral. En écho, après avoir déclaré que la sécurité se récupérera en terminant avec la paix totale d'Ivan Cepeda,

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1: Nouvelle pause musicale maintenant, puisqu'on vient d'évoquer la Colombie. C'est une chanson de 1974 qui évoque les pays sud-américains. Nous sommes un cas, par François Béranger.

0: poursuit notre émission des nouvelles du monde et on s'intéresse maintenant à l'événement mondial du moment, la Coupe du monde de football aux États-Unis, au Mexique et au Canada. Notons au passage que ces deux pays, le Mexique et le Canada, sont deux pays que le président américain Donald Trump menace depuis son retour à la Maison-Blanche. Nous allons donc nous efforcer, durant cette Coupe du Monde qui se déroule jusqu'au dimanche 19 juillet, de vous faire part de quelques analyses extra-sportives que peuvent nous présenter différents médias. On va commencer aujourd'hui par le Grand Continent. Le Grand Continent, c'est une revue fondée en 2019 et qui est consacrée à la géopolitique. Elle a été fondée par des élèves alors scolarisés à l'ENS, l'École Nationale Supérieure, avec l'objectif de penser le monde et les relations internationales à l'échelle de l'Europe. Le Grand Continent, c'est une revue papier et un site internet. Le Grand Continent nous propose donc un article titré « La Coupe du Monde sera-t-elle la plus controversée de l'histoire ?» C'est un article de Damiano Primativo. Avec tout d'abord quelques informations factuelles. Je cite le Grand Continent. « Cette Coupe du Monde est historique avant tout parce qu'elle est la plus importante jamais organisée, avec 48 équipes participantes, 1248 joueurs et 104 matchs disputés dans 16 villes réparties entre trois pays, le Canada, les États-Unis et le Mexique. Il s'agit du premier élargissement de la Coupe du Monde depuis l'édition de 1998 lorsqu'elle était passée à 32 équipes. Cette extension a été voulu par Gianni Infantino, l'ambitieux et machiavélique président de la FIFA, la Fédération Internationale de Football Association, qui, après avoir été un fidèle de Barack Obama, est devenu ces derniers mois l'un des alliés les plus proches de Donald Trump. Infantino a notamment soutenu la candidature de Trump au prix Nobel de la paix l'an dernier, jusqu'à créer lui-même de toutes pièces le prix de la paix de la FIFA, spécialement pour Trump, en guise de lot de consolation. Fin de citation. Le Grand Continent évoque ensuite la posture de la FIFA à l'occasion de ce mondial de foot, je cite. D'un côté, elle a élargi la Coupe du Monde à 48 équipes, mais de l'autre, elle a considérablement augmenté le prix des billets, rendant l'accès au stade inaccessible pour la plupart des supporters. Elle a créé les conditions pour la première qualification, ou le retour après de nombreuses années, de nombreuses équipes périphériques, mais n'a pas pris position contre les politiques migratoires très restrictives des États-Unis, qui empêchent les supporters venant de différents pays soumis à des restrictions d'assister aux matchs. Les supporters ne sont pas les seuls à avoir des difficultés à entrer sur le sol américain. Le cas le plus flagrant et celui de l'arbitre somalien Omar Hartan, refoulé samedi 6 juin à son arrivée à l'aéroport de Miami, alors qu'il était muni d'un visa. Hartan faisait partie des 52 arbitres sélectionnés par la FIFA pour arbitrer la Coupe du Monde, mais c'est le travel ban américain à l'encontre des citoyens somaliens qui a prévalu, un pays dont Trump a souvent parlé dans les termes les plus méprisants. Le Grand Continent nous propose par ailleurs un observatoire des 48 équipes qualifiées pour ce mondial de foot, avec par exemple une valeur de chaque équipe, valeur calculée en faisant la somme des valeurs individuelles de chacun des joueurs de l'équipe, chacune de ces valeurs individuelles correspondant au marché des transferts. L'équipe de plus basse valeur, c'est le Qatar, qui vaut 19,9 millions d'euros. Puis il y a l'Irak et la Jordanie, aux alentours de 21 millions d'euros, l'Iran, la Nouvelle-Zélande et Panama, au-dessus de 30 millions d'euros. En haut du classement, il y a la France, qui pèse 1,5 milliard d'euros, l'Angleterre, 1,4 milliard, l'Espagne, 1,2 milliard et le Portugal, 1 milliard. Nous aurons l'occasion d'aborder d'autres thématiques liées à cette Coupe du Monde dans de prochaines éditions de notre émission Des Nouvelles du Monde sur Microrebelle 99.6. Dans notre émission des Nouvelles du Monde, sur Microrebelle 99.6, je vous propose maintenant de nous rendre en Indonésie. Pour situer l'Indonésie, je cite Wikipédia. L'Indonésie est un pays transcontinental, situé principalement en Asie du Sud-Est, avec certaines parties de son territoire s'étendant en Océanie. Avec 17 000 îles, dont 922 habitées, il s'agit du plus grand archipel au monde. Doté d'une population estimée à 285 millions de personnes, composée de plus de 600 groupes ethniques et parlant plus de 700 langues régionales, c'est le quatrième pays le plus peuplé au monde et le premier pays à majorité musulmane pour le nombre de croyants. Java, l'île la plus peuplée du monde, abrite plus de la moitié de la population du pays. L'Indonésie est une république dont la capitale est Jakarta. Une nouvelle capitale, nommée Nusantara, est en cours de développement pour la remplacer. Fin de citation. Le Monde diplomatique du mois de juin consacre un article à la gauche en Indonésie. Jusqu'au milieu des années 60, l'Indonésie abritait un des plus grands partis communistes de la planète, le PKI. En 1965, c'est l'exécution d'au moins un demi-million de membres du PKI et de militants de gauche, ainsi que l'incarcération arbitraire d'un million d'autres personnes. En moins d'un an, le PKI fut écrasé et le président nationaliste de gauche, Sukarno, très populaire, fut chassé. Une junte violemment anticommuniste s'empare du pouvoir sous l'égide du général-major Suharto. C'est le début d'un régime autoritaire qui va durer plus de trois décennies. Aujourd'hui, 30 ans après la fin de cette dictature de Suharto, la gauche peine à renaître dans le pays. L'article du Diplo s'interroge. Si la répression a durement frappé et durablement affaibli les organisations progressistes, le recul s'est aussi joué sur un autre terrain, celui de l'idéologie. C'est un article de Vedi R. Adiz, professeur d'études asiatiques de l'Université de Melbourne, un article titré « La gauche indonésienne, portée disparue, effacement du communisme, essor de l'islam ». En voici un extrait.
1: Jusqu'au milieu des années 1960, l'Indonésie abritait l'un des plus grands partis communistes de la planète. Aujourd'hui, trois décennies après la fin de la dictature réactionnaire de Suharto, la gauche peine à renaître dans le pays. Si la répression a durement frappé et durablement affaibli les organisations progressistes, le recul s'est aussi joué sur un autre terrain, celui de l'idéologie.
2: La gauche indonésienne portée disparue, par Vedi R. Adiz, professeur d'études asiatiques à l'Université de Melbourne. Le Monde diplomatique, juin 2026, lu par Morgan Eno.
1: Cependant, les contraintes institutionnelles et le poids de l'oligarchie ne suffisent pas à expliquer la marginalisation continue des syndicats. Les limites de la mobilisation sont également idéologiques, religieuses et culturelles. La rupture la plus profonde s'est produite en 1965-1966. Le plus grand massacre anticommuniste du XXe siècle a alors conduit à l'anéantissement du Parti communiste indonésien, PKI. Ce dernier jouissait d'une présence importante chez les paysans, les femmes, les jeunes et les travailleurs. La principale centrale syndicale communiste, la SOPSI, l'organisation centrale pan-indonésienne des ouvriers, était devenue la plus grande fédération du pays et exprimait les revendications des travailleurs dans un idiome explicitement marxiste. Les violences qui éclatent au cœur de la guerre froide pour garantir l'intégration de l'Indonésie dans le camp anticommuniste font des centaines de milliers de morts et plus encore de prisonniers. Sous le commandement du général Suharto, l'armée extermine les dirigeants syndicaux, tandis que toutes les organisations associées à la gauche sont démantelées. Avec de lourdes conséquences sur la façon dont il est possible de parler de politique. La notion même de classe sociale disparaît du vocabulaire, tandis que les syndicats sont réorganisés dans un cadre corporatiste contrôlé par l'État et subordonné au régime. Dans le même temps, l'idéologie du Pancasila, un cocktail particulièrement flou qui présente l'unité, l'harmonie et la justice sociale comme des traits culturels intrinsèques à l'identité indonésienne, est érigé au rang de doctrine d'État. Les organisations sociales sont tenues d'y faire allégeance pour démontrer leur loyauté envers la nation. À travers divers programmes d'éducation civique, des générations entières apprennent à associer la dénonciation des antagonismes sociaux à une menace pour la société. Quand le régime s'effondre, les luttes politiques radicales sont marginalisées depuis 3 décennies. Et l'idée qu'elles sont étrangères à la culture indonésienne authentique s'est enracinée. La crise qui met fin à l'ordre nouveau renforce également l'intégration de l'Indonésie dans les circuits du néolibéralisme à l'échelle internationale. Les réformes exigées par le Fonds monétaire international, FMI, à la suite de l'effondrement économique de 1998, imposent des fermetures de banques, des programmes de privatisation et une restructuration du secteur financier. Au prétexte de démanteler le capitalisme de connivence, ces mesures facilitent la survie de nombreux conglomérats par le biais de mécanismes de restructuration de dettes et d'accords ad hoc. En d'autres termes, plutôt que de dissoudre l'oligarchie comme il promettait de le faire, le FMI lui sauve la mise. Dans ce domaine, la décentralisation administrative qu'exige le fonds, mise en œuvre en 2001, joue un rôle clé. En redistribuant le pouvoir central aux gouvernements provinciaux et régionaux, la réforme multiplie également les possibilités d'extraction de rentes. Les élites forgent des alliances avec les sociétés minières, les grandes plantations et les promoteurs immobiliers, tandis que les syndicalistes sont victimes d'intimidation de la part des sbires de dirigeants politiques locaux ou de groupes paramilitaires. Parallèlement à cette évolution sur les plans politiques et économiques, la société indonésienne connaît une expansion importante de la piété islamique. Si à la fin du XXe siècle, une grande partie du monde musulman voit se remodeler l'autorité religieuse et la moralité quotidienne, en Indonésie, le phénomène est largement façonné par les conséquences des violences de 1965-1966. Dans ce contexte, certains optent pour une piété ostentatoire afin de garantir leur sécurité, puisque l'affichage de sa foi exonère du soupçon d'être un communiste. Au fil du temps, ces pratiques de survie sont intériorisées et après quelques générations, la religiosité performative a mué en croyances sincères. Dans certaines parties de Java centrale, d'anciens bastions du PKI deviennent même des foyers d'islamisme conservateur, voire radical. Ces évolutions ne peuvent être comprises uniquement en termes théologiques. Outre les effets de la répression anticommuniste, elles reflètent les efforts du pouvoir pour substituer un discours moral à toute forme de critique sociale. Les injustices et la corruption ne sont plus présentées comme des expressions de la domination, mais comme l'illustration du fait que la société se serait éloignée du chemin de Dieu. Les griefs ne s'expriment plus à travers les mots de la gauche, mais dans un lexique religieux. La colère est retraduite en patience face à l'adversité, en gratitude envers Dieu et en une forme d'acceptation a priori du monde tel qu'il est. Les épreuves de la vie deviennent des tests de la foi. Et le sentiment d'injustice s'efface devant la conviction que l'ordre divin est par définition bon. Les liens étroits entre les zones urbaines et rurales, caractéristiques du cœur de Java, déterminent également les conditions d'existence de la gauche. De nombreux travailleurs vivent avec leurs parents ou leurs beaux-parents et exploitent la terre pour compléter leurs revenus. Or, lorsque les chocs économiques sont compensés par des réseaux familiaux, la possibilité même d'une confrontation s'érode. Quelle organisation sociale serait en mesure d'intervenir au cœur même des foyers? Sans parler des normes de genre. Les femmes constituent la majorité des travailleurs dans des secteurs tels que le textile et l'habillement, mais les discours religieux et nationalistes, qui soulignent que les questions domestiques relèvent de leurs responsabilités, limitent la possibilité pour elles de s'engager dans les syndicats. Le travail posté, les obligations liées à la garde des enfants et les diktats implicites de la société en matière de respectabilité entravent souvent leur participation aux réunions, aux mobilisations et aux grèves. De sorte que les employeurs bénéficient indirectement de la persistance des valeurs patriarcales, lesquelles restreignent la portée de l'action collective dans les secteurs féminisés de la main-d'œuvre.
2: Discours moral contre critique sociale.
1: Autant de cadres, idéologiques, politiques, sociaux, culturels et moraux, qui n'éliminent pas les griefs mais façonnent les moyens par lesquels ils peuvent être exprimés et traités de manière organisée. Un tel contexte a non seulement affaibli le mouvement syndical, mais également contribué à consolider un ordre hégémonique qui naturalise la hiérarchie et l'exploitation. Dans cette configuration, l'injustice est reconnue, mais dépolitisée. La corruption, un échec moral. Les inégalités, l'équivalent d'une catastrophe naturelle. L'idée que ces conditions sont structurellement ancrées dans les relations de domination de classe se trouve ainsi oblitérée. Les travailleurs ne sont pas inconscients de l'exploitation. Beaucoup parlent clairement des bas salaires, de l'externalisation, des conditions de travail dangereuses et des profits des entreprises. Mais sans un vocabulaire politique capable de légitimer un affrontement structurel, les mobilisations tendent à rester défensives et épisodiques. Les grèves visent à rétablir des droits plutôt qu'à transformer les relations de production. Les protestations éclatent en réponse à des griefs spécifiques, mais se dissipent dès que les menaces immédiates s'estompent. Si l'identification nationaliste et le raisonnement moral-religieux n'éliminent pas la dissidence, ils en fixent le cadre exclusif. Le ressentiment circule, mais sa traduction en une organisation et une lutte contre-hégémonique durable reste limitée. La restructuration capitaliste actuelle progresse donc dans un ordre moral et politique, capable d'absorber les critiques, tout en neutralisant leur potentiel transformateur.

C'était un autre morceau du quartet Gabor Gado. Cette émission des Nouvelles du Monde touche à sa fin. Merci de nous avoir écoutés. N'hésitez pas à nous faire part de vos remarques et de vos suggestions concernant l'actualité internationale. Le plus simple est de nous écrire à l'adresse rédaction, sans accent, REDACTION, rédaction, @micro-rebelle.fr, le tout au pluriel, micro avec un S, -rebelle avec un S.fr. Nous nous retrouvons très vite sur Micro Rebelle 99.6. Bye bye.

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Mais tout de suite, la suite de vos programmes sur Micro Rebelle, 99.6 FM.

Bienvenue dans The Black Lodge, l'émission radio pour ceux qui n'aiment pas le dimanche soir sur Micro Rebelle 99.6 FM sur le territoire de Lens ou Radio Campus Amiens 97.7 en DAB et sur les internets. On va démarrer ce programme tout de suite avec Warriors, un titre de John Hassell, extrait de l'album City Works on Fiction, sorti en 1990. Ce morceau s'inscrit bien dans la démarche de John Hassell de trompette traitée, atmosphère hybride et esthétique Force World, car monde, mélange de tradition ancestrale ou extra-occidentale, notamment des éléments d'Afrique, d'Inde, du Moyen-Orient et d'Asie du Sud-Est. On démarre donc tout de suite avec John Hassell, Warriors, extrait de City Works on Fiction. L'album est sorti en 1990.

petit saut dans le temps en 1999 avec l'album Approaching Silence de David Sylvian. Approaching Silence, c'est un titre issu de l'album du même nom qui rassemble des musiques liées à deux installations multimédia conçues entre 1990 et 1994. On retrouve le versant le plus contemplatif de David Sylvian entre ambient, art installation et texture sonore étirée. On écoute ça tout de suite.

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On se quitte avec The Ghost Has No Home, une pièce issue de la collaboration entre Harold Budd et le groupe Cocteau Twins, paru sur l'album The Moon and the Melodies en 1986. Le titre avance comme un rêve lent, piano en apesanteur, nappe de guitare diffuse, saxophone discret et une sensation de flottement presque liquide. La pièce résume très bien la rencontre entre l'ambiante de Harold Budd et l'esthétique éthérée des Cocteau Twins. Voilà. Moi, je vous laisse en compagnie de ce titre et vous serez ensuite en compagnie des programmations musicales respectives de Radio Campus Amiens et de Micro Rebelle. À la semaine prochaine.

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